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3: Voici le devine actu du jour, attention, tendez l'oreille.
4: Allez. On s'est fait niquer en faisant le plein. Ouais. On devait toucher la thune, mais on a eu rien. Oh les bâtards!
5: On se fait

0: pardon.
1: Alors,
2: non, alors ouais, t'aurais pu faire un peu plus.
3: Ouais. Il devait y avoir une subvention, quelque chose comme ça, et ils se sont fait niquer, il n'y a pas eu de subvention.
0: Tout est dedans.
4: Ah, oui, je croyais que c'est pas les aides qu'il avait données justement aux professionnels.
3: Donc c'est un rapport avec le plein ?
0: Oui, oui, mais non.
3: Et tu te fais niquer en faisant le plein ?
0: Oui.
2: Ah,
0: oui.
2: Mais si, j'ai vu le truc.
3: Donc.
4: Il devait avoir de l'argent ?
0: Oui. Ah.
1: Donc c'est. Où est-ce qu'il y a des arnaques ? C'est une arnaque.
2: Sur Internet ?
3: À la pompe ? Oui.
4: Ah. Ah, c'est le jeu de la pompe l'après-midi. On a l'argent en fait.
1: On paye pas.
0: De faux messages ont été envoyés à des Français qui promettaient un bon carburant d'une valeur de 250 euros. Ouais. À utiliser pour diminuer la facture. En échange, rien de plus simple, il suffisait de partager quelques informations personnelles.
3: Oh, évidemment.
0: Dont votre, finissez-moi la phrase, numéro de
3: carte bleue.
0: Ah, voilà. Dès qu'on vous demande votre carte bleue, c'est un réflexe que vous devez avoir. Vous dites non.
1: Voilà.
0: Voilà, surtout quand c'est votre chérie. Vous dites non. Voilà, mais si.
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2: Retour vers le futur 2 ce soir sur TMC. Est-ce que les personnalités de la Villa des Animateurs aimeraient voyager dans le temps ? C'est la question qu'on pourrait se poser. Oui.
3: On va leur demander, et pour le savoir, on a François Hollande pour commencer. Bonjour Monsieur le Président.
4: Oui, bonjour, bonjour. Madame Stouff, c'est bien moi, votre ancien président de la République. Ouais. Souvenez-vous, vous m'avez élu avec 52% des suffrages.
5: Je m'en souviens maintenant.
4: Oui, 52, c'est aujourd'hui la moitié de mon taux de cholestérol.
5: Ouais, c'est ça.
4: Vive le gras, même. Vous avez entendu parler, Madame Stouff, du retour vers le futur, et j'aimerais énormément être Marty McFly. comment vous dites
3: McFly.
4: Oui, vous savez, moi, il est anglais. Marty McFlan. J'aimerais aller dans le passé, oui, ce que je veux dire.
3: Mais pourquoi ça, monsieur le président?
4: Déjà, Marty McFly, on dirait un nom de glace McDo, vous voyez.
5: C'est vrai.
4: Une glace avec du chocolat et des pépites de noisettes dessus, même.
3: Sinon, pourquoi vous aimeriez être Marty McFly, alors?
4: Pour aller faire du sport, madame Stouff. Une vie de sportif et devenir un sportif professionnel.
3: Sportif professionnel. Alors, mais dans quel domaine?
5: Je ne l'ai pas, là.
4: Dans le bowling.
3: Dans quoi ?
4: Dans le bowling.
3: Le bowling.
4: Dans le bowling.
3: Bowling, d'accord.
4: J'aurais été boule, vous voyez, de boule de bowling.
3: Ah, voilà. D'accord.
4: Okay. Parce que je n'avais pas précisé que je veux faire du sport, mais sans rien faire. Alors, vous voyez, on me prend, on me fait rouler, on me défonce les quilles. Vous voyez, je suis lancé à pleine vitesse et je tourne. Vous voyez, je suis un viandard, vous voyez. Voilà, en plus, je vous le dis tout de suite, les béquilles, ça n'est pas, les légumes, pardon, ce n'est pas pour moi.
5: Non.
4: Pas une tête à manger des courgettes, comme disait ma mère. Je veux du gras. Bam, bam. Et bam, bam à tous.
3: À bientôt, monsieur.
4: N'ai pas dit bam, bam.
3: Alors, on a qui maintenant? J'arrive pas à trouver. C'est quoi ça?
6: C'est une boîte d'attente.
3: Un président chasse un autre. Monsieur Sarkozy?
6: Attendez, franchement, je vais vous dire.
4: Qu'est-ce que je fais là?
6: C'est pénible.
3: Mais qu'est-ce qui se passe, monsieur Sarkozy?
6: Voilà, c'est beau. Pardon, excusez-moi. Je m'étais emmêlé les pieds dans mon porte-clés. Qu'est-ce que c'est pénible, alors? Vous allez bien, madame Stouff?
3: Très bien, et vous, monsieur Sarkozy?
6: J'ai entendu que vous parliez de retour vers le futur. Mm-hmm. Si vous saviez à quel point j'aimerais aller dans le passé.
3: Alors, expliquez-nous, monsieur Sarkozy.
5: Pourquoi?
6: J'ai de la chirurgie esthétique. Mm-hmm. J'irai me couper les oreilles, comme ça, j'aurais jamais eu le bracelet. Pour avoir écouté des choses qu'il fallait pas.
5: Le bracelet, vous le mettez là, autour du.
6: Au passage, j'en aurais profité pour faire greffer des échasses de 3 mètres. Riez pas.
3: Ah,
6: vous seriez à ma place, vous verrez que c'est chiant de toujours parler à des chevilles et de rouler des pelles à des tendons d'Achille. Mais bon, ça, vous ne pouvez pas comprendre.
5: Non.
7: À bientôt,
3: madame. À bientôt, monsieur Sarkozy, le président. C'est encore le porte-clés. C'est embêtant, ça. On va finir avec Jean-Marie Bigard. Bonjour.
8: Ça va, madame Stouff, les costauds, ça va?
3: Oui, vous, Jean-Marie.
8: Ils vont pas nous faire chier, les deux vieux du Mopette, c'est d'avant.
7: Les anciens présidents, attention.
8: Oui, mais ils veulent changer leur passé, ils étaient présidents. Ils ont joué avec notre pognon, tu vois.
3: On va y aller doucement, Jean-Marie, on veut pas de problème.
8: Je vais me détendre, tu vois, en faisant une blague.
3: Alors, allons-y.
8: Pour la famille.
3: Oui, voilà.
8: C'est un très vieux monsieur, tu vois. Il aborde une prostituée dans la rue, tu vois. Il fait comprendre, il veut monter avec, tu vois. Il dit oui. Elle fait signe de le suivre, tu vois. Et il monte dans la chambre, tu vois. En se déshabillant, quand même, elle le regarde. Elle dit, monsieur, le prenez pas mal, tu vois, mais à votre âge, vous pouvez encore. Le gars, il dit, dit non, je me demandais, monsieur, si à votre âge, le sexe, c'est pas fini. Vieux, il dit, comment? Non, elle dit, je dis, pour le sexe, c'est pas fini. Dit, écoutez, parlez plus fort. Et madame, je suis dur de la feuille. Elle dit, mais malade! À votre âge, est-ce que c'est pas fini? Dit, c'est fini, combien je dois, alors?
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2: Pierre et Maryse, visiblement, sont avec nous. Pierre et Maryse sont là parce que je crois qu'il y a de nouveaux objets à vendre.
3: Ils ont récupéré la fameuse montre Swatch Audemars Piguet.
2: Ils ont réussi à en avoir.
3: Ah ouais, apparemment, ouais.
4: On va voir.
2: Ils se sont battus sur les Champs-Elysées.
3: J'ai l'impression.
2: Mais non, c'est incroyable.
3: Bonjour à tous. Et bonjour Europe 2, bonjour Maryse.
5: Et bonjour Pierre.
3: Bonjour Maryse.
5: Bonjour Pierre.
3: Eh bien, bonjour Maryse.
5: Bonjour Pierre.
3: C'est mardi aujourd'hui, bonjour Maryse.
5: Bonjour Pierre.
3: Eh bien, chère Maryse et chers téléacheteurs et chères téléacheteuses, bonjour Maryse.
5: Bonjour Pierre.
3: Chère Maryse, aujourd'hui, dans ce nouvel achat. Téléachat aujourd'hui, bien sûr, avec un télé-shopping dans spécial avec une tarte de Coé. Europe 2, bonjour Maryse.
5: Bonjour Pierre.
3: Chère Maryse, que vous êtes pimpante ce matin, qu'on dirait un gros stabilo-boss.
5: Merci.
3: Chère Maryse, qu'allez-vous vendre ce matin, Maryse? Bonjour.
5: Bonjour Pierre. Et bien, tenez, Pierre, voici la boîte. Il me semble que c'est un bijou. Ça m'émoustille.
3: Bah, dis donc, Maryse. Eh bien, quelle montre? C'est une montre sans bracelet. Une montre sans bracelet, une belle arnaque encore de couleur fluo, qu'on dirait votre robe. Qu'est-ce que c'est que cette merde?
5: Ça,
3: bonjour Maryse.
5: Bonjour Pierre.
3: Une montre qui a foutu le bordel sur toutes les boutiques et les centres commerciaux le week-end dernier.
4: Ouais, c'est vrai.
3: J'ai donc pour ce nouveau téléachat aujourd'hui, tous les débiles revendent cette montre plus chère.
4: Doucement Pierre.
5: C'est Pierre.
3: C'est une Swatchi.
5: C'est quoi?
3: Swatchi. Swatchi Miquette.
4: Faites quelque chose, Marie.
3: Savage la piquette.
5: Le faire en deux fois, Pierre.
3: Voilà, faites-le en deux fois.
5: Swatch.
4: C'est bien.
5: Bravo, Pierre. Et maintenant, la suite. Audemars Piguet.
3: On n'est pas ma caquette. Impossible de parler ce matin.
5: Une montre Swatch Audemars Piguet, Pierre, voyons.
3: Putain, ils ont qu'à acheter une Casio et qu'ils se la foutent au cul comme dans le cul.
4: C'est vrai.
3: Ils ont qu'à réussir leur vie, s'ils ont moins de 50 ans, ils achètent une Rolex.
4: Voilà.
3: Et ça sera réglé. Bisous Maryse.
5: Bisous Pierre.
3: Bonjour Maryse.
5: Bonjour Pierre.
3: Vous avez reçu un texto, Maryse. Regardez, c'est un petit message vocal. Il suffit d'appuyer sur le petit triangle vers la droite.
5: Lecture.
3: Bonjour, Maryse.
5: Oh, bonjour, Pierre. C'est formidable.
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1: C'est la journée mondiale de la mer. Prenez soin des océans, c'est vrai.
3: C'est important.
1: Bon, on y fait de plus en plus attention. Je pense qu'avant, les gens, ils jetaient n'importe quoi.
3: Nous, on y fait plus attention.
1: Les plus jeunes aussi. Les plus jeunes
3: non,
1: aussi,
3: je
1: ça y est.
3: En géographie.
1: J'ai vu des pays où.
3: J'ai fait un peu l'Indonésie.
1: T'es dans des îles sublimes, mais tu vois des beaux tracteurs qui te poussent dans la mer sans aucun souci.
4: Juste derrière l'hôtel en plus.
5: Ouais, de face.
1: Rien ne les gêne. Hein. Oui, sauf.
6: J'ai un commentaire sur TikTok, Wizard qui me dit « Il est très beau le réalisateur ».
1: Ah.
6: Chelou.
5: Voilà. Il parlait de Coé.
3: Chelou. Ça doit être flou.
1: Mais c'est un filtre parce que je ne trouve pas si beau. Je vois qui le vois en vrai. Honnêtement, où c'est l'angle, il n'est pas...
6: C'est bizarre.
1: Non.
5: C'est quoi le nom ?
6: C'était Wizard.
1: Journée mondiale de la mer. Je vous propose des questions. Vous me donnez la réponse, sachant que la réponse commence toujours par la mer et vous me mettez derrière la bonne réponse.
3: Oh, ok. Il faut être bon en géographie.
1: On est prêt ?
3: Ouais.
1: Stouff, elle est située dans le sud de la France ?
7: C'est la mer Noire.
1: Non.
6: Non, la mer Méditerranée.
1: Bonne réponse. Mmh. Continent situé entre l'océan Atlantique et l'océan Pacifique ?
7: C'est la mer Noire.
1: Continent situé entre l'océan Atlantique.
3: Bah l'Amérique.
1: Bah voilà.
3: L'Amérique.
1: Ah oui. La mer. Ça y est, on y est. Oh, elle a perdu son chat.
7: C'est la mer Noire.
1: Non.
3: Ah, la mer Michel.
1: Oui, bien joué. Stouff, la saveur du citron.
7: C'est la mer Noire.
1: Non. C'est.
6: C'est l'amertume.
1: Oui, allez. Très bien. Elle est ouverte entre 10h10 et 10h15 un lundi par mois, les équipes sont à la pause café.
7: C'est la mer Noire.
1: Non,
3: c'est la mairie.
1: Oui, bonne réponse. Elle goûte les pâtisseries sur M6.
7: C'est la mer Noire.
3: Non.
5: La mer Côte.
1: Oui. Elle a plus de taf.
7: C'est la mer Noire.
1: Non.
6: Elle a plus de taf.
1: Ah oui.
6: La mer de Paris.
1: Oui. C'est la marque de biscuits sablés du Mont-Saint-Michel.
7: C'est la mer Noire.
1: Toujours pas.
3: C'est la mer Poulard.
1: Très bien. Ouais. Attention, ça sent mauvais.
7: C'est la mer Noire.
1: Non, c'est
5: la merde.
1: Elle est située entre l'Europe, le Caucase et l'Anatolie.
7: C'est la mer
8: Caspienne.
3: Mais non, il est con.
1: Mais non, c'est la mer Noire.
3: Bah
1: alors.
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2: Pris en flagrant délit, un renard a dérobé 19 boules de pétanque à un couple en Dordogne. Véronique et Damien comptent bien récupérer leur dû. Ils ont posé des traceurs sur une boule qui était restée. Oh, ouais. Personne ne comprend comment le renard, c'est tout petit un renard,
3: bah oui.
2: C'est comment le renard arrive à prendre une boule de pétanque.
4: On l'a vu les images, ouais. Il les prend en infrarouge et il le prend vraiment dans sa gueule.
5: Non, tu sais, comme les vieux, il a une file avec un aimant.
6: Il a une tribulix.
7: Et puis en partant, il fait...
5: Oui, j'ai une tribulix,
2: on va en parler, je crois que c'est important. Cyril Hanouna et Michel Marie ont enquêté là-dessus. Salut mon Cyril.
8: Bonjour les chéris, bonjour mon coéquipier.
2: Salut Cyril, ça va très bien, bravo à toi. Ça va toi?
8: Je vous adore, sans déconner, vous me faites rire. Je vous écoute ce matin. C'est énorme. J'adore.
2: Merci beaucoup.
8: J'ai pas le droit de le dire, non, mais écoute, en deux, je vous le dis, c'est énorme, Michel. Bon, sinon, je suis avec Michel Marie. Michel, vous avez enquêté pendant 3 semaines en Dordogne sur une affaire absolument sidérante. Un renard qui vole des boules de pétanque chez les habitants. Michel, on vous écoute.
9: Alors, oui, tout à fait, Cyril. Ça se passe en Dordogne, chez Véronique et Damien. Alors au début, les habitants pensaient à un voisin alcoolique ou à un loto du troisième âge qui dégénère, mais les caméras sont formelles, Cyril. Oui. Chaque nuit, le renard arrive, prend une boule et repart avec, calmement, comme un père de famille qui range les courses dans le coffre d'une Clio.
8: Ouais, bah ça, on s'en fout, Michel, ce truc-là. Et il en a volé combien, le...
9: Alors, le compte est 19 boules de pétanque à ce jour. Hein, la police est formelle, ce qui fait de lui le plus gros collectionneur de l'histoire du Périgord. Après Gérard, 71 ans, qui possède une vitrine spéciale cochonnée rare.
8: Ah, ça, c'est...
5: Ah ouais, c'est pointu, hein.
8: Les chéris, renard qui vole.
5: Ouais.
8: 19 boules de pétanque, on est tous choqués en plateau. Et vous avez découvert ce qu'il en faisait ou pas?
9: Oui, alors selon nos infos, Cyril, le renard les enterrait dans une forêt.
8: Oui.
9: Bon, ben, plusieurs hypothèses. Soit il monte le premier club de pétanque sauvage entre blaireaux, soit il prépare un braquage extrêmement lent, ou alors il est juste complètement con.
8: Oui, c'est... Alors là, Michel, j'ai envie de dire, on peut dire que le renard préfère les boules aux poules. C'est...
5: Ah non,
8: s'il
5: faut rire.
8: Géraldine, c'était rigolo, ça.
4: Il n'y a pas Géraldine.
9: Non, cherche pas, il n'y a pas de texte. C'était une impro. Cyril, je reviens à ce que vous dites. Parce
5: ouais,
9: que là,
5: c'est nous qu'on paye.
9: La Géraldine, elle nous a fait une panique. Avec... Alors, vous avez raison, Cyril, pour les habitants, c'est une excellente nouvelle. Hein.
8: Ouais.
9: Aujourd'hui, en Dordogne, les retraités rentrent leur boule le soir avant 20h, précaution.
8: Ouais.
9: On
8: ouais.
9: en est là. On a retrouvé Shipper, le renard de Dora, mais c'est où lui. Est Dora? Si Fabien Lecoeuvre fait la même coupe de cheveux que Mireille Mathieu, je pense qu'on peut voir Dora. Et facilement.
8: Eh bien, merci.
9: Allons,
8: Michel.
9: C'est moi. Allez,
8: merci, mon Michel.
9: Là, vous me demandez.
5: Hein. Une sacrée enquête, Michel. Les gars.
8: Merci beaucoup, Michel. Michel Marie, tout de suite sur W9, les chéris, c'est un film de Jason Statham. Vous l'avez vu 38 fois cette semaine, mais on le remet quand même. Bisous, les chéris.

0: Alors, que vous avez deviné cette actu.
1: C'est du piratage.
0: Oui, oui, c'est du piratage, mais de quoi?
1: Station-service.
0: Oui, mais où et par qui?
1: Oh là, bah alors là, où,
0: où
1: c'est pas dit dans la chanson, ça.
0: C'est pas en France.
2: Ah, non, c'est pas en France, bien entendu.
3: Ah, où c'est, enfin, oui,
1: par Europe. Qui? Par des geeks.
3: Ils sont attaqués à quoi? C'est le dernier mot du truc. À tout, même aux stations-service.
0: Non, elle l'a dit,
3: Ah, d'accord.
0: Elle l'a dit. C'est un piratage informatique de stations-service qui a été fait aux États-Unis par des hackers iraniens.
1: Oh.
0: C'est pointu, non?
3: Ouais.
0: Les autorités américaines soupçonnent des pirates informatiques iraniens de s'être introduits dans les systèmes informatiques liés aux stations-service des États américains. Les hackers ont réussi à changer les intitulés indiqués sur les pompes.
3: C'est débile.
0: C'est-à-dire que, en gros,
3: les mecs qui disent que la prison à vie.
0: En gros, t'es en Iran. T'es là, comme ça. T'es là, tu dis, tiens, les gars, ça fait 5 jours qu'ils sont dessus. Ils sont rentrés dans la station Motul de San Diego. Pour changer, enlever sans plomb 95
1: ça,
0: et mettre 92.
1: Ils vont rien comprendre, les gars.
4: Mais Hakim, t'as vu, j'ai mis 92. Ça n'existe pas. Comme je les ai fourrés, ça n'existe pas.
3: Et j'ai flingué l'imprimante, ils n'auront plus de tickets.
0: Et au moment de du petit ticket. Non, mais voilà, en fait, ça n'a aucun rapport.
3: Ça n'a aucun intérêt.
0: Ils sont partis avec rien, si c'était qu'ils ont changé les intitulés.
1: C'est nul.
3: Bah oui, c'est nul.
5: C'est marrant.
0: C'est des foufous, hein. Dis donc. Moi, j'aurais enlevé, je sais pas, diesel, j'aurais mis RG512, tu vois.
3: Ah oui, ça fait une femme.
0: Mais oui,
3: eh oui,
0: G-Star.
3: Ben voilà,
0: tu gagnes pas la guerre, mais tu te marres.
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1: Stouff, le dossier du jour, c'est quoi?
2: Ce que vous auriez aimé savoir apprendre ou faire.
3: Et toi, ça aurait été quoi?
2: J'aurais bien aimé savoir chanter. Enfin, juste.
4: Ouais.
2: Enfin, bah, et faire dur, aussi. Hein. J'aurais bien aimé savoir faire des imitations. Mmh. Enfin, un truc, quoi.
4: Moi, chanter juste, c'est bon.
3: Bah, Elle fait bien Céline Dion.
2: Non, arrête, je sais pas faire Céline Dion.
3: Fais-moi Céline Dion. Tu nous l'as fait la dernière fois. Attention,
2: non,
3: écoutez, baisse ta musique,
2: arrête,
3: c'est bluffant.
2: Comment elle fait?
3: Bah, quand tu parles, vas-y, fais-le en
2: même temps. Tu me donnes un exemple?
3: Ah non, tu
4: je suis bien contente d'être là.
2: Je suis bien contente d'être là.
3: J'y suis.
4: Incroyable.
3: C'est dingue. Céline Dion du Gers. Pietro, qu'est-ce que t'aurais aimé?
4: Bah, chanter juste, moi, ça, c'est bon.
2: Non, c'est pas bon.
4: Être
5: beau, c'est bon.
4: Non, mec, c'est jouer du piano, de la guitare.
3: Ah, toi aussi?
4: Ah, mais ça.
3: Moi, j'aurais adoré.
4: Du piano, mais j'aurais kiffé de jouer du piano. D'arriver dans un hôtel, tu sais, tu te pointes, tout le monde est là, il y a des pianos partout maintenant.
5: Dans
4: et là,
5: une
4: tu
5: gare.
4: Poses, tu ouvres le truc dans une gare, et là, t'envoies
3: le
4: de ouf, là.
3: Le mieux, c'est que tu t'installes, tu dis, j'ai pas joué depuis. Depuis très longtemps, hein. Ouais. Puis t'arrives, tu fais.
5: Tu joues bien, mec.
4: Ouais. Voilà. J'aurais voulu faire ça,
3: mais je suis un petit peu rouillé.
6: Il est désaccordé, je crois.
3: Un problème, tu peux me la resserrer, puis tu sais, pendant que tu parles, tu resserres comme ça. Tu resserres la corde du piano.
5: Tu souffles dessus aussi.
3: Ouais, tu fais avec le coude.
5: C'est en tournant.
3: Hein, voilà. Après, tu te lèves comme ça, tu fais d'une main, puis tu lis tes textos.
4: Et après, hop, le plan se lève, on voit plus que toi, et toi, tu lèves les deux mains et tu continues à jouer.
3: Tu vas avec la langue.
4: Non, mais après, tu lèves les mains et les gens, ils se disent comment il fait.
3: Et après, dis honnête.
4: Voilà.
2: N'importe quoi.
5: Et t'es au téléphone en même temps.
3: Voilà.
5: Ouais.
3: Oui. Laissez le colis. Bien sûr. Laissez le colis dans la boîte aux lettres. Et après, tu mets le pied.
2: C'est
3: et tu rattrapes. Et tu dis au mec au téléphone, je te laisse jouer, vas-y, joue. Reprends. Bravo.
4: Bah voilà, c'est ça que j'aurais voulu faire.
5: Mec qui joue en face
3: non, le mieux, c'est d'y aller en chantant. Moi, je trouve que c'est le mieux. Oui. C'est le mec qui, en plus, il dit j'ai pas joué depuis longtemps.
4: Ouais.
3: Et il commence, il prend le piano, il fait j'ai attrapé un coup de soleil, un coup d'amour,
5: putain,
3: un
5: c'est
3: coup
5: plus du tout la même voix.
3: Et là, t'as toutes les filles qui arrivent. Oh.
5: Mais c'est comme la guitare en feu de camp.
4: C'est la même.
3: Le connard qui te sort une guitare et qui dit bon, je vais peut-être vous jouer un truc. Je sais pas, un petit Led Zeppelin, Aerosmith. M'énerve celui-là.
5: J'ai Alléluia, si vous voulez.
3: Allez, t'aurais aimé savoir faire quoi, toi?
5: Moi, bricoler et être bon en mécanique.
3: Putain, tu viens de dire les deux choses que j'allais dire. J'aurais rêvé de bricoler et j'aurais rêvé d'acheter genre une vieille Porsche et dire je vais la refaire.
4: Ouais.
5: Mais c'est
4: ça,
5: long, c'est un truc de ouf.
3: Ouais. Parce que moi, j'ouvre un capot, je fais aïe,
4: mais je suis passionné quand tu vois les mecs de Vintage mécanique, là, Vintage
3: Vintage.
4: Vintage,
3: d'accord,
4: Vintage
5: mais moi, c'est pas tant parce que ça m'intéresse, c'est juste pour faire du black.
3: Allez, on y va.
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1: Des centaines de kilos de viande préparée illégalement auraient été revendues en Belgique.
3: Allez, ouf.
1: C'est la Voix du Nord qui a révélé ça. Les enquêteurs ont découvert un garage transformé en atelier clandestin. Ça se fait de plus en plus. Hein.
4: Ouais.
1: La bouffe que vous avez, vous faites livrer maintenant.
3: Alors là, les normes d'hygiène, là, je t'en raconte pas.
4: En fait,
1: ce sont des restaurants qui n'existent pas. Oui. Ce sont des dark kitchens.
3: Dark kitchen,
1: Et souvent, c'est dark de chez dark. Hein.
4: Et c'est tout le problème, les normes hygiéniques. C'est que, au-delà du commerce illégal, c'est
3: les normes d'hygiène.
4: Hygiénique.
3: Il y en a peut-être dedans, les fricadelles.
1: Ils ont trouvé ça à Marpan, à côté de Maubeuge.
3: Je crois que c'est ça, c'est de la fricadelle en fait.
1: Le nord de la France, à l'intérieur, des fricadelles, des merguez et autres viandes préparées sans respect des normes d'hygiène. Ces produits auraient ensuite été destinés à les friteries en Belgique. C'est free, hein. Les enquêteurs ont aussi constaté du travail non déclaré et des dizaines de milliers d'euros liquidés.
3: Tu manges ta crue, à mon avis, tu te transformes en Yoda.
1: Ouais, enfin, de toute façon, même en France, tu manges une fricadelle crue. On a
4: quelqu'un qui voulait réagir à cette.
3: Le bourgmestre.
5: Direct. On rappelle que quand il y a des choses qui ne vont pas. Hein.
4: Qu'est-ce qu'il y a, monsieur le bourgmestre?
5: Le français, qu'est-ce qu'il y a? C'est moi.
4: Oui.
5: C'est votre bourgmestre préféré, enchanteur.
3: Préféré, je sais pas.
5: Voilà, tais-toi donc, toi, ton physique.
4: C'est le seul qu'on a trouvé en tout cas.
5: Plaignez-vous si les gens ne veulent pas vous répondre ici. Hein. On a une info, la Belgique s'est fait niquer, tu l'as dit. T'es masquin avec ta tête de bobo, ta baguette sous le bras, ton béret, ton tatouage dédié de perf là-dessus. La défaite.
4: Non, mais justement, là, on trouve ça honteux que vous nous ayez acheté des produits légaux. On espère que tout va bien.
5: Bien sûr, je vais te croire. Hein. Le mannequin pisse, il tire la chance d'eau. Bien sûr. Arrête de te foutre de ma gueule, avez niqué. Vous êtes content. Nous, on est persuadés qu'on achète de la viande de pure qualité, dans de la bonne qualité qui vient directement du cul de la vache là. Et qu'est-ce qu'on apprend que vous faites ça dans des caves? Vous êtes
4: pas du tout, justement, on s'inquiète et voulait savoir si vous les avez mangées, ces viandes illégales.
5: Évidemment, on n'a pas fait des pieds de table pour Bibi Marty, tête de teuf, bien sûr. C'est évidemment qu'on les a mangées. Alors, tu crois qu'on allait crever de faim? Le problème, c'est qu'on a bouffé de la fricadelle qui était pas bonne.
3: Et alors?
5: Elle était pendant en bouche, quoi. Mais comme tu dirais, elle était pas hygiénique. Tu vois? C'est le problème, on la frit. Alors tu me diras, quand on met dans la friture, tout passe.
4: Oui.
5: Déjà, en fricadelle, à la base, on sait pas bien ce qu'il y a dedans. Hein.
4: C'est ça.
5: Mais alors là, maintenant, on sait ce qu'il y a dedans, c'est de la merde que vous avez mis dedans.
4: Vous avez des effets secondaires qui apparaissent,
5: peut-être? Qu'est-ce qui se passe? On a des boutons qui apparaissent sur nos visages. On dirait le ring de Bruxelles qui se remplit à l'heure de pointe à 17h. Tu vois? Ring, c'est le périphérique pour ceux qui ne connaissent pas.
4: On est désolé, mais on espère que ça va aller quand même.
5: Je te parle de boutons, hein, parce qu'au shirt, c'est le bordel aussi, mais disons que ça, c'est le ring passé 22h. Ça se vide, tu vois ce que je veux dire.
4: On est vraiment désolé.
5: Je m'adresse à votre stouf là, qui a souvent la courante pendant l'émission et qui nous disait qu'elle avait du mal à remettre sa combinaison.
4: Déjà
5: qu'on n'est pas en design, avec les boutons sur la gueule et une petite chiasse, on n'est pas prêt de mettre des pantalons blancs. Merci le français, allez, on va se refourguer. Et tout ça, bon, t'as vu la forme, ça va rentrer tout seul. Vous allez voir, on va vous le remettre un par un, les fricardelles.
4: Ah non,
5: one shot, comme on dit.
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2: Là, il y a le Festival de Cannes. On va revenir sur le Festival de Cannes. Je vous regarde un petit peu ce qui se passe au Festival de Cannes.
3: Moi, vous savez ce que j'en pense.
4: J'ai juste vu la polémique que je trouve très débile sur Artus qui est venu en jupe avec un sac à dos. Je trouve ça complètement débile.
2: Pourquoi tu trouves ça débile?
4: Bah parce qu'il a envie de mettre une jupe, parce qu'ils sont plus à l'aise et parce qu'il aime bien qu'ils mettent la jupe.
5: C'est un humoriste, et comédien, c'est un acteur.
4: Quelqu'un d'autre, s'il a envie de mettre une jupe, il met une jupe.
6: Et puis il est plus légitime que certains d'être là-bas que d'autres, en fait. C'est un acteur.
4: Ah mais bien sûr, totalement.
6: Quoi? Qu'est-ce qu'il y a?
3: Votre avis?
2: Voilà.
4: Quoi?
2: Non, mon avis?
4: Oui.
2: Ah, cette mode de la jupe, je la trouve ridicule. Excusez-moi de vous donner mon avis. Je suis pas dans le délire des gens qui disent c'est génial, un mec qui met une jupe. Non, excusez-moi, alors pardon, non. Alors, je trouve qu'Artus en jupe est ridicule. Je trouve que les footballeurs qui arrivent à Clairefontaine en jupe sont ridicules. Je fais partie des gens qui trouvent ça ridicule.
5: Mais après, je pense que chacun
2: fait ce qu'il veut. Oui, s'il y a des gens qui veulent arriver en mini-jupe, si demain Artus va arriver en mini-jupe, qu'il arrive en mini-jupe. Peu importe, il le serait, ça ne me dérange pas, il fait ce qu'il veut. Si vous me demandez si moi je trouve ça bien, c'est pas mon kiff.
4: Alors c'est bizarre parce que tu disais que les Irlandais qui mettaient des kilts, t'adorais ça.
6: Bah voilà.
2: Je l'ai porté une fois.
4: Bah voilà.
2: Mais j'ai passé la pire soirée de ma vie.
5: Je trouve ça classe, moi, au contraire.
2: Mais
5: j'adore le kilt.
2: Mais pourquoi vous regardez? Je vous ai pas demandé, je vous convertis pas. Moi je considère que chacun fait ce qu'il veut dans la vie. Vous faites ce que vous voulez. Mais si vous me demandez mon avis perso à moi, est-ce que je le ferais, est-ce que machin? Non.
5: Mais c'est quoi comme jupe qu'il a mis? C'est genre un tailleur avec des talons?
2: Ça a été fait par sa costumière. J'ai vu, je l'ai suivi, la photo. C'est sa costumière qui l'a fait, donc c'est même pas une marque, c'est une création. Mais s'il veut le porter, qu'il la porte.
5: Ah, mais il est bien en plus, le truc.
6: Mais pourquoi rajouter le 'il est bien en plus'?
2: Me convertis pas. Il fait ce qu'il veut. Mais vous me demandez mon avis.
3: Non, mais là où Corentin a raison, c'est que ça a déclenché une polémique qui n'a pas lieu. Il fait ce qu'il veut.
2: De toute façon, les bad buzz, c'est exactement ça. Vous dites un truc, vous avez une partie des gens derrière leur clavier qui vont vous chier dessus. Vous portez une jupe, vous faites chier dessus. Vous n'en portez pas, vous êtes trop hétéro-genré, machin, vous devriez mettre des jupes. De toute façon, vous ne pouvez plus faire ce que vous voulez faire. Mais on a encore le droit d'avoir un petit avis. Et heureusement que tout le monde ne porte pas des jupes.
4: Bien sûr.
2: Et que tout le monde ne porte pas. Voilà, c'est mon avis.
3: Thibaut InShape aussi l'a fait.
4: Une jupe aussi.
3: Je crois. Hein.
4: Déjà, qu'est-ce qu'il foutait là? Il ne fait pas de film, lui, déjà.
3: Oui, mais ça.
2: Qu'est-ce qu'ils foutent là-bas, les influenceurs? Il n'y a plus d'influenceurs.
4: Ça, c'est pareil.
5: Que Artus soit là-bas, c'est normal.
2: Moi, le truc qui m'a le plus fait rire à Cannes, alors les jupes, moi je m'en fous. C'est Artus, fait ce qu'il veut. Si ça te joue, si ça lui fait plaisir, il fait ce qu'il veut.
6: Et les samouraïs portaient des jupes. Hein.
2: Non, mais.
5: M'emmerdez.
2: Bon.
3: Je vois pas ça avec
2: sabre. Ce qui m'a beaucoup plus fait rire, c'est pas ça, à Cannes.
6: C'est quoi?
2: C'est la tribune. La tribune. Avec le rétro-pédale.
4: Ah oui.
2: Fabuleux. Les mecs, il faut une tribune. 600, c'est pas rien. 600 mecs du cinéma, et hommes et femmes, qui disent Canal Plus, il en fera plus.
5: Il y avait des mots.
2: Vous avez compris. Pour dénoncer que les films, il n'y aurait plus de liberté dans les films. Et le groupe Canal a fait un truc en disant bah d'accord, bah les 600 qui ont signé le truc, bah on fera plus de films avec vous.
4: Oui.
2: Bah, depuis hier, mec. Rétro-pédalage.
5: Je peux vous dire,
2: je dirais pas de nom, il y a eu des coups de fil. Des gars qui ont dit non, je m'excuse, oui, j'ai signé, mais je. Oui, mais non.
7: C'est moi, je rentre, je dis.
2: Vous l'avez signé quand même.
7: Vous l'avez signé. Alors, il y avait une autre. Enfin, il s'est fait un chapeau, il m'a.
2: Non.
7: Qu'est-ce que vous voulez dire?
2: Hein?
7: Et...
2: Ah oui. Ah oui, vous l'avez signé pourtant.
6: Moi, je comprends pas trop ce truc-là, en fait, parce que. Enfin. Il y a des films qui étaient politisés, qui étaient de gauche, qui étaient financés par Canal. Il n'y a pas eu de.
2: Et d'ailleurs, il y a plus
6: de gauche que de droite.
2: Il y a un producteur hier qui l'a dit.
6: Si on rentre là-dedans, c'est bizarre. Quoi.
2: Il a dit on avait fait des films, si Canal n'avait pas été là, on n'aurait pas pu les faire.
6: C'est bizarre comme polémique.
4: Canal, c'est 70% des films français. Hein.
2: Non, mais...
4: Donc, ils n'oublient pas qu'ils viennent forcément d'un truc.
6: Oui,
4: Canal, ils ne font plus de films.
6: Il y a des radios de gauche qui sont bien financées.
2: Le truc, ce qui me fait rire, c'est pas ça, c'est que là, il a dû y avoir les mecs qui ont dû s'appeler entre eux en disant dis non ! Qui c'est le con qui a eu l'idée de cette tribune?
8: Elle est jolie, votre idée.
9: Mais rappelez-vous, c'était votre idée.
8: C'était votre idée.
9: Mais vous ne vous rappelez pas, mais c'était votre idée.
8: Non, ça a toujours été votre idée.
9: Ah oui, ça me revient maintenant. C'était mon idée. Excusez-moi. Andouille.
4: Non, le pire, c'est ceux qui ont signé cette tribune et qui ont dû avoir l'appel des producteurs après. Ah, t'as signé parce que on a signé un truc il y a deux jours avec eux. Donc, si tu peux les.
2: Parce que tu vois ton film là qui était validé.
5: Tu vas prendre
2: ton iPhone, tu vas le tourner toi-même parce que. À cause de ta connerie là.
4: Tu vas prendre une perche à selfie en bas de la Tour Eiffel et puis tu vas le tourner tout seul.
3: Je crois que c'est plus de 80% des films au Festival
4: 70.
3: De Cannes.
4: Hein. 70.
2: Ouais. Ouais.
3: Ouais,
2: allez, bon, enfin. Depuis.
3: Tout ça à cause de la jupe d'Artus.
2: En tout cas, soirée, cocktail, DJ et mec en jupe, c'est ça aussi, Cannes. Et tout le monde était très apprêté, très beau pour faire la photo. Et vous avez peut-être vu ce photographe. Vous avez peut-être entendu sur les réseaux sociaux ce photographe qui veut à tout prix avoir une actrice qu'on appellera le photographe le moins discret du monde, puisque si vous ne connaissez pas Cannes, vous avez une actrice. Et puis, comme tous les photocalls, vous avez une ribambelle de photographes qui ont tous la même photo.
5: Et ils veulent croiser le regard de la personne, en fait.
2: Parce que si la demoiselle regarde à gauche et que le mec est devant, la photo est inexploitable.
5: C'est ça.
2: Sauf que lui, il a décidé qu'il fallait qu'elle le regarde.
9: Regarde-moi !
3: Ce qu'il faut dire, c'est que la fille, elle est à 1m50 de
6: lui. T'as pas envie, du coup, de regarder le mec.
2: Moi, j'appelle la police.
6: T'as envie de croiser son regard.
2: Mais écoutez le hurlement.
9: Regarde-moi.
2: C'est taré. C'est que cette phrase, regarde-moi, il marche pour plein de trucs. Après 20 ans de mariage, tu sais, quand tu sors tout nu de la douche et que tu passes devant ta femme.
9: Regarde-moi.
2: Ce que dit ton fils de 2 ans quand il vient de faire un saut à pieds joints de 2 cm.
9: Regarde-moi.
2: Quand ton meilleur pote veut t'aider à tricher pendant un blind test car il sait que t'es nul.
9: Regarde-moi.
2: Ce que dit la femme de Gims pour savoir s'il l'écoute. Parce qu'elle ne sait pas, vu qu'il a toujours des lunettes de soleil. Ce que dit le trou de balle de ton chat quand ce dernier vient sur tes jambes.
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1: Des centaines de kilos de viande préparée illégalement auraient été revendues en Belgique. C'est la Voix du Nord qui a révélé ça. Les enquêteurs ont découvert un garage transformé en atelier clandestin. Ça se fait de plus en plus. Hein.
2: Ouais.
1: La bouffe que vous avez, vous faites livrer maintenant.
3: Alors avec les normes d'hygiène, là, je t'en raconte pas.
2: En fait,
1: ce sont des restaurants qui n'existent pas. Oui. Ce sont des dark kitchens.
3: Dark kitchen,
1: Et souvent, c'est dark de chez dark. Hein.
2: Et c'est tout le problème, les normes hygiéniques. C'est que, au-delà du commerce illégal,
4: les normes d'hygiène.
2: Hygiénique.
3: Les serviettes hygiéniques.
2: Il y en a peut-être dedans.
1: Bon,
3: les fricadelles.
1: Ils ont trouvé ça à Marpan, à côté de Maubeuge.
3: Je crois que c'est ça, c'est de la fricadelle en fait.
1: Le nord de la France, à l'intérieur, des fricadelles, des merguez et autres viandes préparées sans respect des normes d'hygiène. Ces produits auraient ensuite été destinés à les friteries en Belgique. C'est free, hein. Les enquêteurs ont aussi constaté du travail non déclaré et des dizaines de milliers d'euros liquidés.
3: Tu manges ta crue, à mon avis, tu te transformes en Yoda.
1: Ouais, enfin, de toute façon, même en France, tu manges une fricadelle crue.
2: On a quelqu'un qui voulait réagir à cette.
3: Le Borgmest.
5: Direct. On rappelle que quand il y a des choses qui ne vont pas. Hein.
2: Qu'est-ce qu'il y a, monsieur le Borgmest?
5: Le français, qu'est-ce qu'il y a? C'est moi.
2: Oui.
5: C'est votre Borgmest préféré, chanteur.
3: Préféré, je sais pas.
5: Tais-toi donc, toi avec ton physique.
2: C'est le seul qu'on a trouvé en tout cas.
5: Plaignez-vous si les gens ne veulent pas vous répondre ici. Hein. On a une info. La Belgique s'est fait niquer. Tu l'as dit. T'es masquin avec ta tête de bobo, ta baguette sous le bras, ton béret, ton tatouage dédié de perf là-dessus.
2: Plus
5: la défaite.
2: Non, justement, là, on trouve ça honteux que vous nous ayez acheté des produits légaux. On espère que tout va bien.
5: Bien sûr, je vais te croire. Hein. Le mannequin pisse, il tire la chance d'eau. Bien sûr. Arrête de te foutre de ma gueule, avez niqué. Vous êtes contents. Nous, on est persuadés qu'on achète de la viande de pure qualité, dans de la bonne qualité qui vient directement du cul de la vache là. Et qu'est-ce qu'on apprend que vous faites ça dans des caves? Vous êtes
2: pas du tout, justement, on s'inquiète et on voulait savoir si vous les avez mangées, ces viandes illégales.
5: Évidemment, on n'a pas fait des pieds de table pour Bibi Marty, tête de neuf, bien sûr. C'est évidemment qu'on les a mangées. Alors, tu crois qu'on allait crever de faim? Le problème, c'est qu'on a bouffé de la fricadelle qui était pas bonne.
4: C'est ça. Et alors?
2: Elle était bonne quand même, un peu.
5: Elle était pendant en bouche, quoi. Mais comme tu dirais, elle était pas hygiénique. Tu vois? C'est le problème, on la frit. Alors tu me diras, quand on met dans la friture, tout passe. Déjà, en fricadelle, à la base, on sait pas bien ce qu'il y a dedans. Hein.
2: C'est ça.
5: Mais alors là, maintenant, on sait ce qu'il y a dedans, c'est de la merde que vous avez mis dedans.
2: Vous avez des effets secondaires qui apparaissent, peut-être?
5: Oui, du coup, qu'est-ce qui se passe? On a des boutons qui apparaissent sur nos visages. On dirait le ring de Bruxelles qui se remplit à l'heure de pointe en 17h. Tu vois le ring? C'est le périphérique pour ceux qui ne connaissent pas.
2: On est désolé, mais on espère que ça va aller quand même.
5: Je te parle de boutons, hein, parce qu'au shirt, c'est le bordel aussi, mais disons que ça, c'est le ring passé 22h. Ça se vide, tu vois ce que je veux dire.
2: On est vraiment désolé.
5: Je m'adresse à votre stouff là, qui a souvent la courante pendant l'émission et qui nous disait qu'elle avait du mal à remettre sa combinaison. Déjà qu'on n'est pas design, avec les boutons sur la gueule et une petite chiasse, on n'est pas prêt de mettre des pantalons blancs. Merci le français, allez, on va se refourguer tout ça, moi, t'as vu la forme, ça va rentrer tout seul. Vous allez voir, on va vous le remettre un par un, les fricardelles.
2: One
5: shot, comme on dit.
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2: Stouff, le dossier du jour, c'est quoi?
3: Ce que vous auriez aimé savoir apprendre ou faire.
4: Et toi, ça aurait été quoi?
3: J'aurais bien aimé savoir chanter. Enfin, juste. Ouais. Enfin, bah, et faire dur, aussi. Ou... J'aurais bien aimé savoir faire des imitations. Enfin, un truc, quoi.
5: Moi, chanter juste, c'est juste. Bon.
4: Bah, tu fais, elle fait non. Bien Céline Dion. Tu fais bien Céline Dion.
3: Non, arrête, je sais pas faire Céline Dion.
4: Refais-moi Céline Dion. Tu nous l'as fait la dernière fois. Attention,
3: non,
4: écoutez, mais baisse ta musique,
3: arrête,
4: c'est bluffant.
3: Comment elle fait?
4: Bah, quand tu parles, vas-y, fais-le en
3: même temps. Tu me donnes un exemple?
4: Ah non,
5: je suis bien contente d'être là.
3: Je suis bien contente d'être là.
4: C'est fou. J'y suis. Ah, ouais. Mais j'y suis.
5: Oh, c'est incroyable.
4: C'est assez dingue. C'est l'Indio du Gers. Pietro, qu'est-ce que t'aurais aimé?
5: Bah, chanter juste, moi, ça, c'est bon.
3: Ouais, c'est non, c'est pas bon.
6: Être
5: mais,
6: beau, c'est bon.
5: Non, mec, c'est jouer du piano, de la guitare.
4: Ah, toi aussi?
5: Ah, mais ça.
4: Moi, j'aurais adoré.
5: Du piano, mais j'aurais kiffé jouer du piano. D'arriver dans un hôtel, tu sais, tu te pointes, tout le monde est là, il y a des pianos partout maintenant.
6: Dans
5: et
6: une
5: là,
6: gare.
5: Tu ouvres le truc dans une gare et là, non, là t'envoies
4: mieux,
5: de ouf là.
4: Le mieux, c'est que tu t'installes, tu dis, je n'ai pas joué depuis. Depuis très longtemps, hein. Ouais. Puis t'arrives, tu fais. Tiens.
6: Tu joues bien, mec.
5: Ouais. Voilà. J'arrive à faire ça.
4: Attends, je suis un petit peu rouillé.
7: Il est désaccordé, je crois.
4: Un problème, tu peux me la resserrer, puis tu sais, pendant que tu parles, tu resserres comme ça. Tu resserres la corde du piano.
6: Tu souffles dessus aussi.
4: Ah, tu fais avec le coude.
6: C'est en tournant.
4: Hein, voilà. Après, tu te lèves comme ça, tu fais d'une main, puis tu lis tes textos.
5: Et après, hop, le plan se lève, on voit plus, et toi, tu lèves les deux mains et tu continues à jouer.
4: Tu vas avec la langue.
5: Non, mais après, tu lèves les mains et les gens, ils se disent comment il fait.
4: Et après, zizonnette.
5: Voilà.
3: N'importe quoi.
6: Et t'es au téléphone en même temps.
4: Voilà.
6: Ouais.
4: Oui. Laissez le colis, bien sûr. Laissez le colis dans la boîte aux lettres. Et après, tu mets le pied.
3: C'est
4: et tu rattrapes. Et tu dis au mec au téléphone, je te laisse jouer, vas-y, joue, reprends. Bravo.
5: Bah voilà, c'est ça que j'aurais voulu
6: mec
5: faire.
6: Qui joue en face
4: non, le mieux, c'est d'y aller en chantant. Moi, je trouve que c'est le mieux. Oui. C'est le mec qui, en plus, il dit j'ai pas joué depuis longtemps. Ouais. Et il commence, il prend le piano, il fait j'ai attrapé un coup de soleil, un coup d'amour,
6: putain,
4: un
6: c'est
4: coup
6: plus
4: de
6: du tout la même voix.
4: Et là, t'as toutes les filles qui arrivent.
6: Mais c'est comme la guitare en feu de camp. Bah,
5: c'est la même.
4: Le connard qui te sort une guitare et qui dit bah, je vais peut-être vous jouer un truc. Je sais pas, un petit Led Zeppelin d'Aerosmith. Ça m'énerve celui-là.
6: J'ai Alléluia celui-là.
4: Allez, t'aurais aimé savoir faire quoi, toi?
6: Moi, bricoler et être bon en mécanique.
4: Putain, tu viens de dire les deux choses que j'allais dire. J'aurais rêvé de bricoler et j'aurais rêvé d'acheter genre une vieille Porsche et dire je vais la refaire.
6: Ouais. Mais c'est ça, long, c'est un truc de ouf. Ouais.
4: Parce que moi, j'ouvre un capot et je fais aïe, gars,
5: mais je suis passionné quand tu vois les mecs de Vintage mécanique, là, Vintage
4: Vintage. Vintage, d'accord, vintage
6: mais moi, c'est pas tant parce que ça m'intéresse, d'accord. C'est juste pour faire du black.
4: Allez, on y va.
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1: Voici Jean-Quête Exclusive qui est notre journaliste. Bonjour Jean-Quête Exclusive.
2: Bonjour Sébastien.
1: Qui a décidé de bosser sur Roland-Garros.
2: Cette année, Roland-Garros attire 72% de Français qui disent aimer le tennis, mais qui découvrent chaque année que ça se joue sur terre battue. Prix du sandwich, 34 euros, soit le PIB d'une petite commune de la Creuse. Pendant deux semaines, des provinciaux montent à Paris pour entendre
3: « Alors, vous allez trouver facilement le métro ?»
2: avant de dormir dans un Airbnb de 9 mètres carrés appelé « Studio Cosy avec Charme de l'Ancien ». Et surtout, enquête sur ces spectateurs qui crient « Allez Roger !» depuis 2012, alors que Roger Federer ne joue plus depuis 2018. Les dessous de Roland-Garros, un tournoi où 83% des gens regardent surtout qui est en loge présidentielle, c'est bientôt sur ces stars.
1: Oui, mais à Roland-Garros, chère Jean-Quête Exclusive, attention aux arnaques.
2: À Roland-Garros, enquête sur ces Français capables de payer 320 euros une place pour demander
3: « Et Djokovic, il est espagnol ou pas ?»
2: Pendant 15 jours, des cadres supérieurs en chapeau blanc viennent souffrir en plein soleil pour publier une story avant de rentrer à Levallois avec une insolation et un tote bag Perrier. Mais surtout, immersion dans le tennis français masculin, ces joueurs qui quittent le tournoi au premier tour avec la régularité d'un TER supprimé en août. Défaite en 3-7, conférence de presse, j'ai quand même vu des choses intéressantes. Oui, mais la seule chose que tu as vue, c'est la sortie. Les dessous de Roland-Garros, c'est un tournoi où tout le monde prétend aimer le tennis, alors qu'ils sont surtout venus croiser Guillaume Canet en limbège. C'est bientôt sur ses stars.
1: Mais oui, mais est-ce que vous ne saviez pas, c'est qu'il y a aussi des portraits étonnants. D'ailleurs, Jean-Quête Exclusive a fait le portrait de la semaine.
2: Dans le portrait de la semaine, Jean-Baptiste, tennisman français. La terre battue de Roland-Garros tremble. Enfin non, pardon, c'est juste Jean-Baptiste qui glisse encore au premier tour. Chaque année, il arrive porte d'Auteuil avec un nouveau coach, une nouvelle raquette et la même date de retour à SNCF. Classé 47e mondial, mais numéro 1 mondial du « Cette année, je le sens bien ». À force de perdre si tôt, les spectateurs le confondent avec un invité VIP du village partenaire. L'an dernier, il est resté sur le court 52 minutes, le temps d'une raclette sans pomme de terre. Ses supporters parlent d'expérience, lui aussi. Il connaît parfaitement le chemin entre le court Suzanne Lenglen et le parking. Et pourtant, il revient chaque année comme un moustique face à un ruban tue-mouche UU. Mais au fond, Jean-Baptiste atteint peut-être déjà une finale, celle du plus grand espoir déçu du tennis français. Jean-Baptiste va devenir ramasseur de balles, car au moins, il sera sur un court au second tour. Le portrait de Jean-Baptiste, c'est dimanche dans 7 à 8.
1: Sur
2: C'est Star.
1: Évidemment. Merci.
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2: C'est la journée mondiale de la mer. Prenez soin des océans, c'est vrai.
3: C'est important.
2: Bon, on y fait de plus en plus attention. Je pense qu'avant, les gens, ils jetaient n'importe quoi.
3: Nous, on y fait plus attention.
2: Les plus jeunes aussi. Les plus jeunes
3: non,
2: aussi,
3: je te
2: ça
3: parle
2: y est.
3: En géographie.
2: J'ai vu des pays où.
3: J'ai fait un peu l'Indonésie.
2: T'es dans des îles sublimes, mais tu vois des beaux tracteurs qui te poussent tout dans la mer sans aucun souci.
4: Juste derrière l'hôtel en plus.
2: Ouais, de face. Rien ne les gêne. Hein. Oui, sauf.
5: J'ai un commentaire sur TikTok, Wizard, qui me dit il est très beau le réalisateur.
2: Ah.
5: Chelou.
6: Vous parlez de Coé.
3: Ça doit être flou.
2: Ouais, mais c'est un filtre parce que je ne trouve pas si beau. Moi, je suis moi qui le vois en vrai.

0: honnêtement, où c'est l'angle, il est pas.
1: Ouais, c'est bizarre, bizarre.
0: Non. C'est quoi le nom ?
1: C'était Wizard, Wizard.
0: Mm-hmm. Journée mondiale de la mer. Je vous propose des questions. Vous me donnez la réponse, sachant que la réponse commence toujours par la mer et vous me mettez derrière la bonne réponse.
2: Oh, ok. Il faut être bon géographique.
0: On est prêt ?
2: Ouais.
0: Stouff, elle est située dans le sud de la France ?
3: C'est la mer Noire.
0: Non.
1: Non, la mer Méditerranée.
0: Bonne réponse. Mmh. Continent situé dans, entre l'océan Atlantique et l'océan Pacifique ?
3: C'est la mer Noire.
0: Continent situé entre l'océan Atlantique.
2: Bah l'Amérique.
0: Ah voilà.
2: L'Amérique.
0: La mer. Ça y est, on y est.
4: Ok. Ça y est.
0: Oh, elle a perdu son chat.
3: C'est la mer Noire.
0: Non.
4: Ah, la mer Michel.
0: Oui, bien joué. Stouff, la saveur du citron.
3: C'est la mer Noire.
0: Non. C'est.
1: C'est l'amertume.
0: Oui, allez. Très bien. Elle est ouverte entre 10h10 et 10h15 un lundi par mois, car ça. Les équipes sont à la pause café.
3: C'est la mer Noire.
2: Non, c'est la mairie.
0: Oui, bonne réponse. Elle goûte les pâtisseries sur M6.
3: C'est la mer Noire.
2: Non.
4: La mer Côte.
0: Oui. Elle a plus de taf.
3: C'est la mer Noire.
0: Non.
1: Elle a plus de taf.
0: Ah oui.
1: La mer de Paris.
0: Oui. C'est la marque de biscuits sablés du Mont-Saint-Michel.
3: C'est la mer Noire.
0: Non, toujours pas.
2: C'est la mer Poulard.
0: Très bien. Ouais. Attention, ça sent mauvais.
3: C'est la mer Noire.
0: Non, c'est
4: la merde.
0: Elle est située entre l'Europe, le Caucase et l'Anatolie.
3: C'est la mer
5: Caspienne.
2: Mais non, il est con.
0: Mais non, c'est la mer Noire.
2: Bah, alors
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3: J'ai un sondage qui est arrivé ce matin et qui va intéresser beaucoup de mamans et de papas qui ont ou pour projet d'avoir un enfant. Réfléchissez.
4: Là, ils vont réfléchir. T'es pas objectif.
3: Non, je vais surtout vous dire un truc. Réfléchissez, évidemment, que si vous avez envie de faire des enfants, vous n'allez pas attendre mon conseil.
5: Je te confirme.
3: Réfléchissez au prix que ça coûte. Des fois, il vaut mieux attendre un tout petit peu que la situation s'installe, qu'on se pose un peu dans la vie, plutôt que de vouloir y aller très très vite et très très tôt. Ça coûte beaucoup d'argent, un enfant.
4: Aïe.
3: Non mais vraiment, en accessoires, dès le début, hein, il est pas né que déjà les turbulettes, la girafe Sophie, le siège auto, le maxi cosy.
6: Et ça prend de la place de fou dans la voiture aussi, ça faut réfléchir à la voiture.
4: On en parlait la dernière fois avec Pierre.
5: Change de voiture. Ouais.
3: Non, mais
4: on
3: c'est
4: a un
3: but.
4: Pote qui est un peu dans le déni sur sa voiture.
6: Ouais.
4: Qui est persuadé qu'il y aura de la place alors qu'il y en aura pas du tout.
6: Avec son petit Tiroc cabriolet.
3: Il a quoi comme voiture?
5: C'est Tony.
6: Il a un petit Tiroc cabriolet.
3: Si, il y a un
4: mais
3: Tiroc,
4: tu rigoles.
6: Mais non. Ah non.
3: Ah, dans le coffre?
6: Avec la poussette.
4: La poussette,
6: le lit parapluie. Rien.
4: Le sac allongé.
3: Vous avez raison.
4: Le petit.
6: Vous savez,
3: c'est
6: quand même.
3: C'est mon seul réflexe quand je regarde l'émission qui passe sur TFX Famille Nombreuses.
4: Ouais.
3: Chaque fois, ils te font des pelletés de 8 gamins.
4: Ouais.
3: Je regarde le truc. Mon seul réflexe, mon cerveau se dit
6: la voiture.
3: Mais il est foutu dans la bagnole.
6: Ouais.
4: Bah, ils ont des gros vannes. Hein.
3: Parce que moi, des fois, je vois quand on est 4, ça rentre pas. Bah, je fais un Tetris dans le coffre.
6: Oui, mais déjà, toi, t'as la valise de Nat.
3: Et j'ai une grosse bagnole.
6: Voilà.
3: Ça, je fais un Tetris. Ça ne rentre pas. Et je me dis, mais quand ils ont 7 enfants, ils font comment? Ils aiment tout.
7: Mais déjà, à partir de 4 enfants, t'es obligé de changer de style de voiture. Parce que t'as
6: après, t'as le coffre de toi.
7: Non, mais il est pas avec les enfants. Ouais, ah, ben oui, je suis bête.
5: C'est pratique, mais bon.
3: C'est vrai. Un enfant sur le coffre de toi, il arrive, il coffre.
6: Et tu l'entends pas?
3: Bon, j'ai un sondage. 72% des couples estiment que la qualité de leur vie sexuelle a baissé depuis qu'ils ont eu des enfants. Forcément. C'est terrible. Hein. On est à 3 personnes sur 4.
4: Bah, t'es moins foufou.
5: Pourquoi stouf? C'est moins fréquent. Oui, la fréquence, elle est moindre.
7: Ah, mais la qualité, ils disent. Hein, donc
5: non, parce que je trouve que. Non, la qualité, en fait, quand tu te donnes le temps, je trouve que la qualité est meilleure. Parce que justement, tu sais que tu peux pas le faire tout le temps.
4: Bah, justement.
5: Le moment où tu vas le faire.
6: C'est mieux.
5: T'es quali, quoi, tu vois.
4: Ah, allez, d'accord.
5: Moi, je trouve.
4: Bah, c'est plus ça que. Allez, on y va.
3: C'est plus. Bon, allez, les enfants sont au tennis. Ouais. Le petit revient dans 5 minutes. Ah, on y va.
4: Mais non, mais.
3: Dépêche-toi, Michel. Dépêche-toi. Ça va vite. Pour 13% des gens interrogés, leur vie sexuelle serait même encore meilleur avec l'arrivée des enfants.
6: Oui, mais 13%, c'est 1 sur 10.
4: Bah, c'est
3: 67% des personnes interrogées attendent que leurs enfants soient couchés pour avoir le champ libre.
5: Bah, c'est normal, surtout quand ils sont petits.
6: S'ils sont dans le salon, pendant que lui, il en a mangé, une cuillère pour papa, un petit coup pour maman.
3: Non, dit comme ça, c'est obscène. Mais non, effectivement.
4: Ah merde,
3: non.
4: J'ai mis la cuillère dans le mauvais truc.
3: Bah, non. Allez, stop.
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2: Voici le devine actu du jour, attention, tendez l'oreille.
3: Allez. On s'est fait niquer en faisant le plein. Ouais. On devait toucher de la thune, mais on a eu rien. Oh les bâtards!
4: On s'est fait niquer.
2: C'était beau en tout cas.
4: On s'est fait niquer.
2: Des meilleurs prods de, ouais, de l'année.
4: Chantons, on s'est fait niquer.
2: Pardon. Alors,
5: bon,
2: alors
5: ouais, t'aurais pu faire un peu plus.
6: Ouais. Il devait y avoir une subvention, quelque chose comme ça, et ils se sont fait niquer, il n'y a pas eu de subvention.
2: Tout est dedans.
7: Ah, oui, je croyais que c'est pas les aides qu'ils avaient données justement aux professionnels.
6: Donc c'est un rapport avec le plein.
2: Oui, oui, mais non.
6: Okay. Et tu te fais niquer en faisant le plein.
2: Oui.
5: Ah
2: oui.
5: Mais si, j'ai vu le truc.
6: Donc
7: il devait avoir de l'argent.
2: Oui. Ah.
8: Donc c'est. Où est-ce qu'il y a des arnaques?
6: Pas.
8: C'est une arnaque
5: sur internet.
6: À la pompe. Oui. Ah.
7: Ah, c'est le jeu de la pompe l'après-midi. On a l'argent.
2: On paye pas. De faux messages ont été envoyés à des Français qui promettaient un bon carburant d'une valeur de 250 €. Ouais. À utiliser pour diminuer la facture. En échange, rien de plus simple, il suffisait de partager quelques informations personnelles.
6: Oh, évidemment.
2: Dont votre, finissez-moi la phrase, numéro de carte bleue. Voilà. Dès qu'on vous demande votre carte bleue, c'est un réflexe que vous devez avoir, vous dites non.
8: Voilà.
2: Voilà, surtout quand c'est votre chérie. Vous dites non. Voilà, mais si.
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0: Bonjour, 6h du matin, c'est jeudi. Allez, ah oui, je sais, je suis désolé. Jeudi, aujourd'hui, n'est pas férié. Et je vais vous donner un scoop. Demain, vendredi, ne sera toujours pas férié non plus. C'est une semaine normale, comme il y en a peu au mois de mai. 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
0: Tout savoir sur ce qui s'est passé. Cédric Lecor, notre journaliste d'investigation. Bonjour mon Cédric.
2: Bonjour Coé, bonjour à tous. Comme un avant-goût de l'été, le mercure va dépasser dans le sud la barre symbolique des 30 degrés. Je reviens sur la météo dans deux minutes. Les aliments ultra transformés ne sont pas bons pour la santé, on le sait. Ce n'est pas une surprise, mais de nouvelles études scientifiques publiées ce jeudi viennent renforcer les connaissances sur leurs effets délétères. Des travaux de l'INSERM menés depuis 2009 sur plus de 100 000 personnes démontrent notamment la dangerosité des colorants alimentaires. Les forts consommateurs ont ainsi un risque accru de 38% de développer un diabète de type 2, 21% un cancer du sein. Une proposition de loi pour rendre le Nutri-Score obligatoire sur tous les produits alimentaires et justement sur les rails, ce qui inciterait les industriels à revoir la composition de leurs produits. L'alimentation qui est au cœur des débats depuis mardi à l'Assemblée nationale, les députés ont voté cette nuit l'interdiction d'importer toute denrée produite avec des pesticides interdits en France, une mesure qui serait contraire au droit européen, c'est dans le cadre de la loi d'urgence agricole. Les violences physiques et sexuelles dans le périscolaire à Paris, des interpellations sans précédent ont eu lieu hier matin dans l'affaire de l'école maternelle de Saint-Dominique. L'un des épicentres du scandale, 16 personnes en tout, des animateurs essentiellement ont été placés en garde à vue pour des faits de nature et de gravité différentes. Des cours du pétrole toujours très hauts, ce qui ne laisse pas présager de grosses baisses prochainement à la pompe. Du coup, le Premier ministre doit annoncer de nouvelles aides pour le mois de juin pour les secteurs les plus touchés par la flambée des prix des carburants. La course contre la montre en République démocratique du Congo. Les organisations humanitaires sur place réclament des moyens supplémentaires pour faire face à la propagation du virus qui aurait déjà fait 139 morts. En football, les Anglais d'Aston Villa ont remporté hier soir la Ligue Europa en battant les Allemands de Fribourg 3-0. Et puis la météo, si vous attendiez avec impatience le retour du soleil, vous allez être servi avec la chaleur en prime. Le temps s'annonce estival dans les prochains jours, du bleu partout, presque un petit voile nuageux. Tout de même, ce matin sur plusieurs régions de la moitié nord, vous aurez jusqu'à 31 degrés cet après-midi à Bordeaux et Toulouse, 27 à Poitiers, 26 à Caen et Clermont-Ferrand, 25 à Paris et Chaumont.
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2: Un tour au rayon gaming, un personnage culte de l'univers de Super Mario débarque ce jeudi sur la Switch 2 avec sa propre aventure, Yoshi and the Mysterious Book, avec une encyclopédie qui a perdu tout son contenu. 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
0: Si vos enfants veulent faire de la radio, 06 33 11 32 11, ils peuvent nous laisser un vocal, on écoute et on essaie de répondre si bien sûr on peut.
4: Bonjour Coé, bonjour l'équipe, c'est Fred.
0: Salut Fred.
4: Pourquoi les adultes aiment autant le café alors que ça sent bizarre ? Gros bisous.
0: C'est fou ça.
5: Bisous mon grand.
6: Mais alors, c'est vrai.
7: Quand on est petit, on déteste ça. On se dit, mais jamais j'en boirai de ma vie.
5: Ou alors si, mais avec beaucoup de sucre.
0: Ouais. Et toi aussi, tu faisais ça.
7: Bah oui. Comme tout, on a tous commencé comme ça.
0: On le gavait de sucre. Et aujourd'hui, tu me fais boire un café sucré.
8: Imbuvable.
0: Imbuvable.
8: Je faisais pire. Moi, je prenais le morceau de sucre, je le trempais dans le café de mon père. Tu l'imbibais.
0: Un canard.
4: Un canard.
8: Ah, c'est ça, un canard.
0: Et puis bon, regarde le résultat.
8: Je suis grand.
0: 45.
6: Je sais pas quoi répondre à ça. C'est vrai que. Il paraît que le goût change tous les 7 ans, je crois. Les goûts changent tous les 7
0: mais
6: ans.
0: Mais le vin, il y a des gamins, tu leur fais goûter du vin rouge. Tu vois les parents, des fois, qui s'extasient sur une bouteille, tu vas le faire goûter à un gamin qui a 13-14 ans, il ne va pas aimer le vin rouge.
7: Pire, l'ail. Tu détestes ça quand t'es gamin, l'ail.
6: Ah, j'adore ça.
7: Et pareil, je me dis, mais jamais, c'est fort.
6: L'ail confit. Oh.
7: Et en fait, maintenant, j'adore ça.
0: Et à l'inverse, est-ce que les trucs que tu te faisais, que t'allais acheter quand t'étais gamin, tu continuerais de les acheter? Je te mets un Mr Freeze de Coca-Cola, est-ce que tu le manges?
7: J'ai essayé, j'en ai repris un quand il faisait super chaud, ça passait, mais tu le finis pas.
1: Non, bah,
7: mais
1: moi, je pense que j'ai pas pu le finir.
7: C'est trop sucré, trop.
5: Pas tant les glaces, je pense que c'est plus Babybel, ficello, machin.
7: Est-ce que tu.
5: Moi, j'ai regardé un ficello, il y a pas si longtemps que ça.
7: Il y a pas de fromage dedans, donc
5: c'est dégueulasse.
6: C'est du plastique.
9: On va aller au-delà. Quand t'es gamin, tu vas défoncer un Capri-Sonne. Aujourd'hui, tu le bois, le Capri-Sonne?
7: Non.
9: Tu me mets un Capri-Sonne. J'ai envie de tout sauf voir un Capri-Sonne. C'est trop sucré.
6: Toi, tu manges des peaches, bon.
9: Ouais. Non, c'est vrai.
7: Pour les pitchs, ouais.
9: Non, mais une douwap. Une douwap. Quand t'es gamin, tu la défonces, la douwap.
7: La douwap, la croustille, là.
9: Tu trouves, toi?
7: Chocolat avec des trucs.
6: J'ai des pitchs chocolat.
9: Tu trouves pas qu'elle est sèche, là, la douwap?
7: Si, mais je la défonce quand même.
9: Ah, bon. Bon, là, voilà. J'en ai vu la dernière fois sur le bureau, là. Il y a un mec qui avait des Pimps.
6: Gamin.
7: Ça a toujours été dégueu.
9: Gamin, le Pimps, je vais le défoncer. Bon.
6: Moi, j'adorais ça aussi.
9: Avec la petite gélatine, toi aussi. Écoute, Pietre, s'ils en ont vendu des millions et que ça existe depuis 40 ans.
7: Ils en ont vendu aux Anglais, mais c'était de la gélatine de.
9: C'est un carton, le Pimps.
8: J'ai une boîte de Pimps, je la défonce.
6: Pas comme le Pimps, hein.
9: Mais moi, aujourd'hui, là, j'ai vu sa boîte de Pimps, j'ai pas du tout envie d'en prendre. Allez, on continue. Voilà, mon grand, on essaie de te répondre.
7: Ça viendra.
4: Bonjour, Koé. Bonjour, l'équipe. C'est Eden. Koé, tu as déjà oublié que tu étais en direct?
6: Bonne question.
9: Filmé, oui, parce que des fois ils nous mettent les vidéos. Là, par exemple, on est revenu sur les réseaux. Ah, vous l'avez pas dit. Vous l'avez mis un quart d'heure, ils l'ont pas dit. Mais oubliez qu'on était en direct à la radio.
7: Non, je crois pas. Mais moi, je me souviens d'une anecdote. Quelqu'un qui était parti pisser avec un micro pendant une pause.
6: Ça me parle.
7: C'était, je crois, que c'était à la méthode Quish.
9: Oui. Bah non. Qu'avait oublié.
7: Ouais.
9: C'était.
7: Qui était aux toilettes et tu l'entendais pisser et tout. Sauf que bon, on n'était plus à l'antenne.
9: Ouais.
7: Mais il y avait tout le public et toute la salle entendait.
9: Non, mais...
7: avec le bruit du pipi, c'est.
9: Je crois que c'était. Aidez-moi, cet acteur belge.
7: Dis donc, Koé, ton argent, c'est pas dans tes chiottes que tu le mets.
5: Poulvord.
9: Je crois que c'était Poulvord.
5: Ah oui, c'est
9: qu'avait,
5: ça.
9: Qu'avait oublié.
5: Ensuite, ton pognon, tu l'as pas mis dans tes chiottes.
9: Ton pognon, tu l'as pas mis dans tes chiottes, la meilleure réflexion de la Terre. Ouais, non, moi, non, jamais. Non, je crois que j'ai toujours un stouf. Toi qui veille.
6: Bah oui, non, t'es toujours là. Enfin, professionnellement.
9: Moi, je suis pas du genre comme.
6: Voilà, c'est Pietre plutôt qui a tendance à oublier qu'on est en direct.
9: Pietre, il est dans la voiture, on a oublié de dire, il a pas dit au revoir, mais il est toujours dans sa voiture.
7: Je savais même pas qu'on était filmé encore, là, en live.
9: Allez, on continue.
6: Il l'a prévenu pourtant.
9: Bah, continue.
4: Salut l'équipe, c'est Mathis. Quelle étude il faut faire pour être à la radio? Parce que moi je suis en CM2 et je crois que j'en ai déjà trop fait.
5: Alors, bac plus 10.
9: Oui, bien sûr, mon grand, il faut que tu passes un doctorat.
5: Ouais.
9: Moi, j'ai un doctorat de sciences et communication. Voilà.
5: Notre stagiaire, là, c'est simple, il est Sciences Po. C'est que le début.
9: C'est le seul truc vrai de ce qu'on vient de vous dire. C'est que notre stagiaire est à Sciences Po. Non, il ne faut pas de diplôme. Voilà, faut avoir un peu de talent.
5: On a tous arrêté l'école, mais au portail.
9: Non, mais un petit peu de talent. Voilà, faut essayer. Et puis, être un peu travailleur. Et voilà. Et puis, avoir un petit peu d'insister dans sa vie. Se dire
7: et puis, ne pas être bègue, tant qu'à faire.
9: Oui.
6: Il faut faire des études, c'est sûr. Mais en fait, tu apprends ton métier sur le tas, comme on dit.
9: C'était un sacré tas.
7: Tu parles de qui?
9: Je vous donnerai les noms, mais.
6: Mais non, mais c'est. Par exemple, t'as celui qui veut faire menuisier, c'est quand il va faire un stage, et puis il reste et il apprend, et voilà.
9: Ouais, c'est comme tout. Il faut un peu de talent. Le menuisier, il est agile de ses mains. Mais... Le plâtrier, c'est un manuel qui doit être agile de ses mains. Ouais. Nous, notre métier, il faut qu'on ait quand même une petite base.
6: Si tu fais médecin, c'est vrai que c'est sûr, il faut que quand même t'aies des connaissances. Hein, parce
9: oui,
6: que...
9: mais bon, allez.
6: Si tu vas sur le tas, comme on dit.
5: Donc, sur le chantier.
9: Pas besoin d'études. Voilà, mon grand, j'ai répondu. Mais travaille quand même à l'école. 9h18, on en fait une encore ou pas, vite fait?
8: On peut faire une dernière.
9: À la dernière.
4: Salut l'équipe, c'est Lise. Pietre, c'est quoi la dernière galère que tu as eue?
9: Bon alors là, on commence à mettre le doigt dans un engrenage.
6: Attends, oui, c'est quoi la
9: dernière galère? Bah, c'est vrai que c'est plus calme que d'habitude.
6: Il y en a une ce matin.
7: Tous les jours, j'en ai une par jour. Bah là, je reçois je sais pas pourquoi, je suis en copie de tous les PV de mon fils. Et j'en ai encore reçu un aujourd'hui.
9: Peut-être parce qu'il les paye pas.
7: Bah oui, c'est ça.
9: Ah oui, d'accord.
7: Et il attend que je les paye, en fait.
9: D'accord, c'est à combien ce matin?
7: C'est monté à 180.
9: Eh bah bienvenue. C'est pas une bonne journée, ça?
7: Non, c'est le début, là.
9: Allez.
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1: Je me suis posé la question, quelles sont les choses qu'on faisait petit et qu'on ne peut plus faire adulte?
2: Qu'est-ce qu'il y a? Bon, mais
3: il y en a plein.
1: Non, il y a s'endormir partout, sans souci et n'importe comment.
2: Oh là là.
1: Bah oui, on fait petit, mais visiblement adulte, il y en a qui continuent.
4: Peux. Mais un enfant qui s'endort partout dans une salle des fêtes, voilà. On dit oh le petit, il a réussi à s'endormir.
1: Il est capable, quoi, tu vois.
4: Un mec de plus de 40 ans qui s'endort n'importe où. Moi, clochard. Hein, ouais. Il sait même pas se tenir. Alors que t'as jamais vu un adulte qui s'approche d'un enfant de 5 ans et faire regarde-moi ce clochard qui s'endort partout.
5: C'est vrai que quand t'es grand, tu t'endors pas dans un caddie.
1: Tu vois, c'est ce que je me suis.
2: J'avais fait le caddie, j'ai oublié.
4: Et en plus, je me souviens très très bien quand j'étais enfant, le bori me berçait.
2: Aujourd'hui, tu étais forte et tout.
4: On est d'accord. Aujourd'hui, t'entends du bruit, fais allez, tu regardes le DJ, il fait baisse un peu. Quand t'es enfant, le bruit, le machin, les gens qui parlent autour de toi, ça te.
6: Qui ça?
4: Ouais, tu tentais même le qui ça du grand tonton, il t'endort.
2: Non, mais tu sais, tu rapprochais les deux chaises là.
1: Oui,
2: t'avais
1: les
2: deux traits dans le dos.
1: Avec le manteau.
4: J'ai vu le fils de Stouff la dernière fois, on a fait un mariage ensemble, mais vraiment. Il s'endormait, à un moment donné, il y avait un bruit de dingue. Il s'endormait vraiment, mais de bon cœur.
1: Voilà.
5: Et son père aussi.
4: Et Stouff aussi, les trois, là.
6: Regarde-moi ces trois clochards.
4: Et nous, on était là, regarde-moi ça, ils savent pas se tenir.
2: On leur donnait des pièces.
1: Autre chose qu'on faisait quand on était petit, enfin, que les petits font, c'est par exemple mettre leur cucu à côté de quelqu'un et puis péter en toute décontraction.
5: Ça, tu le fais pas quand t'es grand.
1: Quand t'es grand, normalement, tu le fais pas.
5: Normalement.
4: Tu veux dire que ton fils.
1: Moi, il fait ça, ouais, les petits, ils font ça. Ils adorent péter, et ça les fait marrer. Ils se mettent, quand ils savent que ça arrive, ils se mettent à côté de toi et. Voilà.
4: Toi, tu le fais pour te venger quand il dort, non?
1: Tiens, je le fais pas.
4: 2-0 pour Guingamp.
1: Mais dans les petits, on a Pierre qui le fait. On a aussi, on est petit, qu'est-ce qu'on fait? On se couche tôt, avant 20h pour l'école le lendemain.
5: Eh ouais, personne ne le fait, ça.
4: Non, personne ne le fait.
1: Non, hein,
4: c'est 7h45.
1: Mais
4: 19h45. Mais foutez-vous de moi.
1: C'est quand on est petit.
4: Foutez-vous de moi. Là, j'ai passé une série de soirées où j'étais à 20h dans mon lit, mais foutez-vous de moi, c'est exceptionnel.
7: J'y arrive pas.
4: C'est génial, t'es là. Je dis pas que je dors à 20h10, mais tu commences à zapper, t'es dans ton lit, t'as acheté, en plus j'ai acheté une surcouette, là, je sais pas comment ça s'appelle.
7: Ouais, mais tu fais ça parce que quand t'es tout seul ou que t'es juste avec Nat, mais t'as déjà, et tu dîmes pas le soir.
4: Non, mais les années font que tu t'aimes bien te coucher de plus en plus tôt.
1: Voilà. J'aime bien en France.
4: J'aime bien. Mais on n'a pas besoin de me forcer pour y aller. Crois-moi, je pleure pas.
1: Quand on est petit, on fouille aussi en cachette dans le placard à gâteaux pour les mettre dans sa poche.
5: Ah ouais?
7: C'est vrai que tu fais pas ça non plus.
1: Personne ne fait ça non plus.
7: Ça, adulte, hein.
1: On va pas dans le placard à gâteaux en secret, en cachette.
4: Je cache pas que le Kinder Bueno qui se découpe en 4 morceaux. Tac, que tu peux prendre discrètement un petit bout et tu le mets dans la bouche. T'as pas besoin de le croquer parce qu'il laisse. T'as vu? Il laisse pas de traces. La gaufrette, elle fond, le chocolat fond et tu le laisses sous la langue. T'as rien pris.
1: Tu retournes discrètement dans le salon.
4: Ah, c'est génial.
2: Mais t'as remarqué en plus la nuit, plus tu vas doucement pour pas faire de bruit, plus ça fait du bruit le papier. Tu dis, mais c'est un truc bien.
4: Je suis d'accord. Au mieux le faire d'un coup.
1: Autre chose qu'on fait quand on est petit, on fait des cadeaux à sa maîtresse en fin d'année.
4: Quand t'es adulte, Pierre, il faisait des fois des cadeaux à sa maîtresse.
7: Tu le fais toujours.
2: Là, c'est pas qu'il veut plus, c'est qu'il peut plus.
1: Bon, en fait, j'ai pas réussi à faire mon top. Tout ce qu'on fait petit, j'ai l'impression qu'on le fait adulte. Il y avait joué sans but précis, courir et danser. Corentin, il danse n'importe comment dans le couloir.
4: Non.
1: Se faire des copains en une minute. Puis quand il est bourré, il parle à tout le monde. Dire la vérité sans filtre, toi, tu fais ça.
4: Il y a un truc, honnêtement, soyons honnêtes.
1: Faire pipi au lit. Bon,
4: j'en ai arrêté. Soyons honnêtes, il y a un truc que font les enfants, qui vous font tous quand ils ont entre 5 et 12 ans. 11 ans, où ils te disent hey, je peux aller courir là-bas? Tu leur dis oui, et tu les vois courir. Et ils sont là-bas, et ils reviennent, et ils te demandent s'ils peuvent aller courir de l'autre côté.
5: Moi, j'ai toujours avec ma chérie. Tu sais, quand tu te promènes, j'aime bien, tu montes sur un truc, elle dit non, descends, tu vas te faire mal.
1: Mais oui!

0: peu professionnel.
1: Sportif professionnel. Alors, mais dans quel domaine ?
2: Je l'ai pas là.
0: Dans le bowling.
1: Dans quoi ?
0: Dans le bowling.
1: Le bowling.
0: J'aurais été boule, vous voyez, de boule de bowling.
1: Ah, voilà.
0: Parce que je n'avais pas précisé que je veux faire du sport, mais sans rien faire. Alors, vous voyez, on me prend, on me fait rouler, on me défonce les quilles. Vous voyez, je suis lancé à pleine vitesse et je tourne. Vous voyez, je suis un viandard, vous voyez. C'est, voilà, en plus, je vous le dis tout de suite, les béquilles, ça n'est pas, les légumes, pardon, ce n'est pas pour moi.
2: Ah non,
0: pas une tête à manger des courgettes, comme disait ma mère.
1: Non, voilà. Non.
0: Je veux du gras. Bam, bam. Et bam, bam à tous.
1: À bientôt, bisous, monsieur.
0: N'est pas dit bam, bam.
1: Mam, mam, alors, on a qui maintenant ? J'arrive pas à trouver. C'est quoi ça ?
3: Attendez, une boîte d'attente pour code.
1: Un président chasse un autre. Monsieur Sarkozy ?
3: Attendez, franchement, je vais vous dire.
2: Qu'est-ce que je fais là ?
3: C'est pénible.
1: Mais qu'est-ce qui se passe, monsieur Sarkozy ?
3: Voilà, c'est bon. Pardon, excusez-moi. Je m'étais emmêlé les pieds dans mon porte-clés. Qu'est-ce que c'est pénible alors ? Vous allez bien, madame Stou ?
1: Très bien, et vous, monsieur Sarkozy ?
3: J'ai entendu que vous parliez de retour vers le futur. Mm-hmm. Si vous saviez à quel point j'aimerais aller dans le passé.
1: Alors, expliquez-nous, monsieur Sarkozy.
2: Pourquoi ?
3: Je fais de la chirurgie esthétique. Mm-hmm. J'irai me couper les oreilles, comme ça, j'aurais jamais eu le bracelet pour, vous savez, pour avoir écouté des choses qu'il fallait pas.
2: Ah, bah oui, le bracelet, vous le mettez là autour du.
1: Ah, ouais.
3: Mais évidemment, au passage, j'en aurais profité pour faire greffer des échasses de 3 mètres. Riez pas.
1: Non,
3: vous seriez à ma place, vous verrez que c'est chiant de toujours parler à des chevilles et de rouler des pelles à des tendons d'Achille. Mais bon, ça, vous pouvez pas comprendre.
4: Ah bah non.
1: À bientôt,
4: madame.
1: À bientôt, monsieur le président. Merci. Et on va. Ah, c'est encore le porte-clés. C'est embêtant, ça. On va finir avec Jean-Marie Bigard. Bonjour.
5: Ça va, madame Stouve, les costauds, ça va ?
1: Oui, Jean-Marie.
5: Ils vont pas nous faire chier, les deux vieux du Mopette, c'est d'avant.
4: Les anciens présidents,
5: attention. Oui, mais ils veulent changer leur passé, mais ils étaient présidents. Ils ont joué avec notre pognon, tu vois.
1: On va y aller doucement, Jean-Marie, on veut pas de problème.
5: Ouais, mais bon, je vais me détendre, tu vois, en faisant une blague.
1: Alors allons-y.
5: Pour la famille.
1: Oui, voilà.
5: C'est un très vieux monsieur, tu vois. Il aborde une prostituée dans la rue, tu vois. Il fait comprendre, il veut monter avec, tu vois. Il dit oui, oui. Elle fait signe de le suivre, tu vois. Et il monte dans la chambre, tu vois. En se déshabillant, quand même, elle le regarde. Elle dit, monsieur, le prenez pas mal, tu vois, mais à votre âge, vous pouvez encore. Le gars, il dit, hein ? Il dit, non, je me demandais, monsieur, si à votre âge, le sexe, c'est pas fini. Vieux, il dit, comment ? Non, elle dit, je dis, pour le sexe. C'est pas fini! Dites, écoutez, parlez plus fort. Et madame, je suis dur de la feuille. Elle dit, mais madame! À votre âge, est-ce que c'est pas fini? Dis, ah, c'est fini, combien je dois, là?
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2: Salut tout le monde, merci de nous avoir choisis. Nous sommes là tous les matins entre 7h et 11h et les meilleurs moments de l'émission entre 5h. Et 7h tous les matins. Qu'est-ce qu'on va réécouter, ma petite Stouffette, qui prépare l'émission de son bureau ?
1: On va réécouter les choses que vous mangez, on les met en chanson, comme
2: ouais,
1: tu dis si bien.
2: Ouais, c'est le classement du Uber Eats Machine avec la très belle reprise de Jules. L'escalope ! L'escalope !
1: On avait le bœuf carotte aussi, qui était pas mal.
2: Ouais. Et puis tout à l'heure, on écoutera quoi ?
1: Et on avait passé un coup de fil à notre président Emmanuel Macron, parce qu'il paraît que les Français demandent maintenant à ChatGPT de savoir pour qui voter aux prochaines élections.
2: 16% a demandé à l'IA la dernière fois pour qui voter aux élections municipales. Vous restez avec nous, tout ça c'est dans un instant après les news de 6h30 et la météo, c'est important. C'est parti pour les news, Cédric Lecor. Salut mon Cédric.
7: Salut Coé, bonjour à tous. Un temps qui sent bon les vacances. Retour du soleil sur l'ensemble du pays avec des pointes à plus de 30 degrés dans la moitié sud. Météo plus complète à la fin de ce flash. Toujours pas de baisse significative à la pompe. La flambée des prix continue d'amputer le pouvoir d'achat des Français. Sébastien Lecornu va justement reprendre la parole à ce sujet en fin d'après-midi pour annoncer un nouveau paquet d'aides aux secteurs les plus touchés. Le gouvernement se refuse toujours à baisser les taxes, mais pour rappel, près de 3 millions de Français auront revenus modestes pourront demander une indemnité de 50 euros dès mercredi prochain sur le site des impôts. Un risque accru de 38% de développer un diabète de type 2 et de 14% de développer un cancer. Les colorants alimentaires sont délétères pour la santé. Ce n'est pas une surprise, mais c'est ce que démontrent de nouvelles études publiées ce jeudi par l'INSERM. L'une d'elles a été menée sur plus de 100 000 personnes depuis 2009. Et elle démontre donc que les consommateurs d'aliments ultra transformés ont beaucoup plus de risques de développer des maladies. En ligne de mire, les colorants, mais aussi les conservateurs. L'ONG Foodwatch appelle les pouvoirs publics à interdire les additifs les plus controversés. La pression ne cesse de s'accentuer sur Patrick Bruel. Plusieurs de ses concerts ont déjà été annulés au Québec. Et en France, les prises de parole se multiplient pour réclamer son retrait après

0: Annonce de nouvelles plaintes pour des agressions sexuelles. Les maires de Paris, Marseille, Brest ou encore Nancy demandent aux chanteurs de renoncer à se produire dans leur ville. Les images ont fait le tour du monde, provoquant une vague d'indignation. Une vidéo publiée par le ministre israélien de la Sécurité nationale, sur laquelle on y voit des militants d'une flottille pour Gaza agenouillés, les mains liées après leur arrestation lundi en mer. Une scène humiliante dénoncée par de nombreux pays, dont la France. Encore une occasion de faire la fête en Angleterre, cette fois du côté de Birmingham. Le club d'Aston Villa a remporté hier soir le trophée de la Ligue Europa grâce à sa large victoire 3-0 face aux Allemands de Fribourg. En basket, il y a désormais un partout entre le Thunder d'Oklahoma City et les San Antonio Spurs de Victor Wembanyama, battu 122 à 113 cette nuit en finale de conférence ouest des playoffs NBA. Le match 3 aura lieu vendredi. Et puis elle a fait un retour triomphal le mois dernier, replongeant en enfance des milliers de spectateurs. Dorothée sera de retour sur scène en fin d'année. Sa tournée à se retrouver a été un tel succès que 9 dates supplémentaires ont été annoncées en novembre et décembre prochains. Rendez-vous à Caen, Aix-en-Provence, Montpellier, Orléans, Dijon, Lille, Amnéville, Rouen, avant un final au Palais des Congrès de Paris, où l'animatrice du Club Dorothée s'est déjà produite à guichet fermé à 2 reprises début avril. De quoi satisfaire les déçus qui rêvent de reprendre en cœur les neiges de l'Himalaya, où vivent les vacances ouverture de la billetterie à midi.
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0: Un ciel légèrement voilé ce matin des Hauts-de-France au Massif central, mais c'est bien le bleu qui va dominer ce jeudi sur la plupart des régions. Retour du soleil partout et de la chaleur aussi qui va s'amplifier dans les prochains jours. Vous aurez déjà 32 degrés cet après-midi à Castres, 30 à Angoulême, 29 à Valence, 27 à La Flèche et Auxerre, 25 à Paris et Épinal, 23 à Valenciennes. Il fera encore plus chaud demain. 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
5: Qui dit nouvelle semaine dit nouveau classement. À la 10e place du classement du Uber Eats Machine cette semaine, un plat qui n'est pas français à la base, mais qui le devient tellement. On aime cette bonne nourriture. Ce sont les plats libanais.

0: C'est l'inconvénient.
1: C'est parfois si ça peut arriver. Ils font leur entrée à la 6e place du classement cette semaine. Assez surprenant car ils font partie des ennemis numéro 1 des enfants. Ce sont ceux qui souvent restent dans l'assiette quand le steak est terminé.
0: Ah oui,
1: les haricots verts.

0: Ah, c'est pas con ça.
1: Ouais.
2: Sur la troisième marche du podium, belle surprise. Le kiff des petits et des grands. On peut les préparer comme on veut, surtout quand il y a beaucoup de sauce, parfois aux champignons. Ah, vous voyez ce que je veux dire. Non, je Allez, Jules, fais-moi chauffer. Ce sont les escalopes.
1: Ah là là.

C'est magnifique. Et enfin, première place du Uber Eats Machine cette semaine. La pluie de ces derniers jours a dû le faire revenir au sommet pour se réchauffer. C'est étrange, mais c'est le bœuf carotte. Oh.

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2: Pris en flagrant délit, un renard a dérobé 19 boules de pétanque à un couple en Dordogne. Véronique et Damien comptent bien récupérer leur dû. Ils ont posé des traceurs sur une boule qui était restée. Personne ne comprend comment le renard, c'est tout petit un renard.
3: Bah oui.
2: C'est comment le renard arrive à prendre une boule de pétanque.
4: On l'a vu les images, il les prend en infrarouge et il le prend vraiment dans sa gueule.
5: Non, il a, tu sais, comme les vieux, il a une file avec un aimant.
6: Il a une triboulix.
7: Et puis en partant, il fait.
5: Oui, j'ai une triboulix.
2: On va en parler, je crois que c'est important. Cyril Hanouna et Michel Marie ont enquêté là-dessus. Salut mon Cyril.
8: Bonjour les chéris, bonjour mon
2: coéquipier. Salut Cyril. Ça va très bien, bravo à toi, bravo. Ça va toi?
8: Je vous adore, sans déconner, vous me faites rire. Je vous écoute ce matin. C'est énorme.
5: C'est
8: j'adore.
2: Merci beaucoup.
8: J'ai pas le droit de le dire, non, mais écoute, en deux, je vous le dis, c'est énorme, Michel. Bon, sinon, je suis avec Michel Marie. Michel, vous avez enquêté pendant 3 semaines en Dordogne sur une affaire absolument sidérante. Un renard qui vole des boules de pétanque chez les habitants. Michel, on vous écoute.
9: Alors, oui, tout à fait, Cyril. Ça se passe en Dordogne chez Véronique et Damien. Alors, au début, les habitants pensaient à un voisin alcoolique. Mmh. Ou un loto du troisième âge qui dégénère, mais les caméras sont formelles, Cyril. Oui. Chaque nuit, le renard arrive, prend une boule et repart avec, calmement, comme un père de famille qui range les courses dans le coffre d'une Clio.
8: Ouais, bah ça, on s'en fout, Michel, ce truc-là. Et il en a volé combien, le renard ?
9: Alors, le compte est 19 boules de pétanque à ce jour. Hein, la police est formelle, ce qui fait de lui le plus gros collectionneur de l'histoire du Périgord. Après Gérard, 71 ans, qui possède une vitrine spéciale cochonnée rare.
8: Ah, ça, c'est...
5: ah ouais, c'est pointu. Hein.
8: Les chéris, renard qui vole.
5: Ouais.
8: 19 boules de pétanque, on est tous choqués en plateau. Et vous avez découvert ce qu'il en faisait ou pas?
9: Oui, alors selon nos infos, Cyril, le renard les enterrait dans une forêt. Oui. Bon ben plusieurs hypothèses, soit il monte le premier club de pétanque sauvage entre blaireaux, soit il prépare un braquage extrêmement lent, ou alors il est juste complètement con.
8: Oui, c'est... Alors là, Michel, j'ai envie de dire, on peut dire que le renard préfère les boules aux poules. C'est...
5: Ah non,
8: si, il faut rire.
9: Ouais,
8: bon, alors. Géraldine, c'était rigolo, ça.
4: Il
8: n'y a pas Géraldine.
9: Non, cherche pas, il n'y a pas de texte. C'était une impro. Alors, vous avez Cyril, je reviens à ce que vous dites. Parce
5: ouais,
9: que là,
5: c'est nous qu'on paye.
9: La Géraldine, elle nous a fait une panique. Elle... Alors, vous avez raison, Cyril, pour les habitants, c'est une excellente nouvelle. Hein. Ouais. Aujourd'hui, en Dordogne, les retraités rentrent leur boule le soir avant 20h, précaution.
8: Ouais.
9: On en est là. On a retrouvé Shipper, le renard de Dora, mais où est Dora? Si Fabien Lecoeuvre fait la même coupe de cheveux que Mireille Mathieu, je pense qu'on peut voir Dora. Et facilement.
8: Eh bien, merci.
9: Allons,
8: Michel.
9: C'est moi.
8: Merci, mon Michel.
9: Là, vous me demandez.
2: Hein. Une sacrée enquête, les gars.
8: Merci beaucoup, Michel. Michel Marie, tout de suite sur W9, les chéris, c'est un film de Jason Statham. Vous l'avez vu 38 fois cette semaine, mais on le remet quand même. Bisous, les chéris.
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2: Alors que la France est en train de mettre la tête dans son placard en disant « Tiens, qu'est-ce que je vais ressortir ce week-end ?» Parce qu'il va faire beau, donc on ressort les t-shirts, peut-être éventuellement les shorts. Avec là, ça, le short, c'est vraiment le truc ultime.
4: Venez en short, les gars.
2: C'est vrai, t'aimerais bien ? Semaine prochaine, je suis en short.
4: Allez, ok.
2: Allez, tu verras, tu vas adorer. Mais il faut me le rappeler la veille. Hein.
4: Oui, toi, faut te rappeler, c'est vrai.
2: On a appelé le président, c'était hier, on l'a un petit peu surpris, il a dit des trucs qu'il ne fallait pas, tout ça pour nous amener jusqu'à 7h, à tout de suite.
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3: 16% des Français ont utilisé l'IA pour voter aux élections municipales. C'est une étude qui a été faite. C'est assez inquiétant parce que ça veut dire qu'ils ont... Il y a des gens aujourd'hui, même peut-être vous qui nous écoutez, vous vous en rendez peut-être pas compte, mais l'IA a remplacé Google. Oui, c'est-à-dire que vous ne vous servez plus de Google, vous vous servez de ChatGPT, de Claude, de qui vous voulez.
4: Oui, mais pour des recherches, des choses que tu ne sais pas. Mais là, on va dire que c'est tes idées.
3: Alors, ça veut dire que pour l'instant, c'est 16%. Ça veut dire qu'en 2027, ce sera obligatoirement encore plus.
4: Oui.
3: Donc, ça veut dire que, imaginez si l'IA que vous utilisez est manipulée, je ne veux pas être... par des gens qui ont décidé de vous amener dans une direction plus qu'une autre... Ça peut être compliqué parce que si
5: ça veut dire que les IA n'ont pas toutes la même réponse.
3: Surtout que si tu suis ton IA, si tu lui poses la question, c'est que t'as plus ou moins envie qu'elle t'aide et envie de la suivre.
6: Tu sollicites plus ton cerveau. En fait,
4: c'est ça.
3: On va appeler le président de la République. Appelez-moi, Manu, voir ce qu'il en pense là. Avec le problème là.
7: Vous êtes en communication avec le standard de la présidence de la République française.
8: Ici, tu peux reprendre du PQ aussi, s'il te plaît, chérie. Il y en a plus dans la chambre du haut.
3: On vous entend.
8: Ce matin, je me suis essuyé avec une lingette de Sanitol. Ça picote la rondelle. Allô.
3: Oui, bonjour monsieur le président, c'est Coé, on était en direct là sur Europe 2 là.
8: Vous n'avez rien entendu hein.
3: Non. Si, vous avez décroché avant monsieur Macron, donc on a entendu.
8: Bonjour, c'est pas Macron.
3: Ah bon.
8: C'est Jean-Marie Bigard, ma couillasse. Non, j'ai pas l'imitation.
3: Non.
8: Bon, qu'est-ce que vous amène de beau là?
3: Non, c'est pas grave, on va oublier pour le Sanitol. On voulait avoir votre avis sur le chiffre qui vient de sortir. 16% des Français ont utilisé l'IA pour voter aux dernières élections. Vous en pensez quoi, monsieur le président?
8: Eh bien, on va droit vers une bonne génération de gros débiles.
3: Ouais.
8: Voilà. Vous voulez que je vous dise quoi de plus?
3: Je sais pas, c'est...
8: Si l'intelligence artificielle remplace nos pensées, demain, ChatGPT prévient Brigitte que je veux me taper l'actrice iranienne.
3: Oh,
8: on est à l'antenne.
3: Oui.
8: Ouais. c'est une blague, évidemment. Je rigolais, c'est une boutade.
3: Mais bien sûr, évidemment. On espère qu'elle n'a pas entendu, surtout.
8: Non, ne vous inquiétez pas. Tant qu'elle n'a pas ses sonotones, je ne risque rien. Non, mais pour en revenir au sujet.
3: Oui.
8: L'intelligence artificielle va rendre nos enfants complètement teubés.
3: Mais oui.
8: Déjà qu'ils mettaient le lait avant les céréales. Alors là, on n'est pas sortis de l'auberge.
3: Mais je sais bien, vous pensez vraiment qu'ils ne sauront plus rien faire, les enfants, sans l'IA?
8: Mais bien sûr. Pour déclarer leurs impôts, ils vont demander à l'intelligence artificielle de finir par cocher exploitant agricole alors qu'ils vivent dans un studio accrété avec un cactus mort.
3: Ouais.
8: Ça va être terrible. Faire des pâtes.
3: Ouais.
8: Tiens, dis-moi, ChatGPT, combien d'eau pour les coquillettes?
3: C'est sûr.
8: Résultat, ils vont cuire leurs pâtes dans de l'eau volvique tiède.
3: Ouais.
8: C'est terrible.
3: Ouais, je sais. Pas en abuser non plus, monsieur le président, bien sûr.
8: Oh là, mais c'est pas possible, vous êtes saoulant. Vous êtes toujours en désaccord avec moi et c'est terrible.
3: Non,
8: Tiens, 0 pour Paris, but de Dembélé. Non, mais sans déconner, dans 10 ans, vos petits-enfants, ils demanderont à ChatGPT comment applaudir dans le bon sens. Et ça, c'est que le début. Allez, vous m'avez saoulé, je vais raccrocher.
3: Allez.
8: Ah, ça c'est la passe de Désiré Doué. Allez, bonne journée sur Europe 2.
3: Faut arrêter. Oui, mais bon.
4: Doucement quand même.
3: Vous êtes à l'antenne quand même, à un moment donné.
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0: Qu'est-ce que c'est bon de réécouter ça, ça m'a fait tellement plaisir. Around the world, around the world. Quelle belle parole, le mec qui a déposé ça, là, ça sème. Ouais. Il a dû se gaver. Ça va aujourd'hui? Est-ce que vous êtes bien réveillé?
1: Oui.
0: Vous allez me dire oui, pourquoi? Parce que les températures vont monter dans toute la France. Alors ça y est, je sens que dès demain, vous allez croiser des gens qui vont dire... Ouais, enfin, c'est pas normal cette température. On est quand même 15 degrés au-dessus des températures de saison. Va y avoir un problème d'eau. Les nappes phréatiques sont basses. Vous allez voir. Ça y est.
1: Non, et je veux pas entendre ceux qui vont dire oh, il fait trop chaud.
2: Ah, si, ah, bah, ça va arriver.
0: Bah, il va faire 30.
1: Ah non, les gars, stop.
2: Hein. Bah, si.
1: Vas-y, il fait trop froid, si, bah, il fait trop chaud. Ah, ça va. Hein.
0: Si, tu vas l'avoir. Semaine prochaine, il faut qu'on vienne en short. Hein. Lundi matin, on est là. Excusez-moi, lundi matin. Lundi matin, c'est short et tongs.
1: Allez, les gars.
2: Oh non, l'enfer.
0: En plus, c'est jour férié. Je peux vous dire que dans la maison, lundi, on n'est pas prêt de croiser quelqu'un. T'aimes pas le short?
2: Ah, les tongs, surtout.
1: En Bermuda?
0: Non, mais ce qu'il faut mettre aujourd'hui, c'est les nouvelles. Non, mais c'est les nouvelles.
1: Quoi?
0: Les nouvelles tenues qu'ils font dans les grandes battants, c'est classe. Tu mets le haut qui va avec le bas.
2: Oui, c'est vrai.
0: T'as un petit short. Ça peut être habillé.
3: Moi, je viendrai en pantacourt avec des crocs.
2: Et moi, en
1: Bermuda.
3: Et banane.
1: Allez.
2: Pantacourt ou Bermulon?
0: Restez avec nous. Dans un instant, nous avons une info. Alors, on va sortir un petit peu du pays, si ça vous dérange pas, parce qu'il se passe pas grand-chose. On va sortir un petit peu du détroit d'Ormuz, parce que j'en peux plus. Mais on va vous parler d'un truc qui remonte à l'époque des pyramides. On a percé le secret des ouvriers. Cette info, elle est dingue. Parce que
3: t'en parlais un petit peu hier déjà. T'avais commencé à en parler. On pensait que c'était des esclaves, et en fait, pas du tout.
0: Mais oui, on pensait que c'était des gars qu'on avait à la baguette et au fouet.
3: Ouais.
0: Pas du tout! Erreur de l'histoire! Je vous explique ça dans un instant. Et puis, les champions du monde de l'actu arriveront, je vous préviens. Parfois, les poèmes à l'école, ça peut être bien. Ça peut aider quand on sait qu'on va rendre une petite copie blanche. Et puis, s'il y a des gens qui s'amusent à siphonner les réservoirs avec le prix de l'essence, méfiez-vous, peut vous arriver des tours. Je vous explique tout ça dans un instant. La France qui bosse et qui se lève tôt, un centre équestre aujourd'hui. Enfin, pas le centre entier. Quelqu'un qui bosse dans un centre équestre. Alors, on est jeudi. Ça veut dire que la semaine, elle est bientôt pliée et on se dirige vers de belles journées ensoleillées. Tout va bien.
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0: Il va nous dire tout ça, notre monsieur météo. Monsieur Cédric Lecor, météo et
5: actu. Salut Coé, bonjour à tous. Et oui, comme un avant-goût de l'été presque. Hein. Le mercure va dépasser dans le sud la barre symbolique des 30 degrés dès cet après-midi. Je reviens sur la météo dans deux minutes. Les aliments ultra transformés ne sont pas bons pour la santé. On le sait, ce n'est pas une surprise. Mais de nouvelles études scientifiques publiées aujourd'hui viennent renforcer les connaissances sur leurs effets délétères. Des travaux de l'INSERM menés depuis 2009 sur plus de 100 000 personnes démontrent notamment la dangerosité des colorants alimentaires. Les plus forts consommateurs ont ainsi un risque accru de 38% de développer un diabète de type 2, 21% un cancer du sein. Une proposition de loi pour rendre le Nutri-Score obligatoire sur tous les produits alimentaires et justement sur les rails, ce qui inciterait les industriels à revoir la composition de leurs produits. Autre danger pour notre santé, les PFAS, les fameux polluants éternels qui sont de plus en plus présents dans les sols, les eaux des rivières. Et pour finir, dans notre estomac, justement, trois associations et six particuliers ont saisi la justice hier pour contraindre l'État à agir contre la contamination de l'environnement et du corps humain par ces molécules chimiques qu'ils accusent l'État de carence. Les violences physiques et sexuelles dans le périscolaire à Paris, des interpellations sans précédent ont eu lieu hier matin dans l'affaire de l'école maternelle Saint-Dominique, l'un des épicentres du scandale. 16 personnes en tout, des animateurs essentiellement, ont été placés en garde à vue pour des faits de nature et de gravité différentes. La course contre la montre en République démocratique du Congo, les organisations humanitaires sur place réclament des moyens supplémentaires pour faire face à la propagation du virus qui aurait déjà fait au moins 139 morts, des médicaments, du matériel sanitaire et des moyens humains. Tout ça dans un contexte politique très instable dans une zone en proie au conflit. Un vol décisif pour SpaceX à quelques semaines de l'entrée en bourse de son entreprise aérospatiale. Elon Musk s'apprête à lancer ce soir la dernière version de sa fusée géante Starship, 124 mètres de haut désormais. 20 satellites factices seront largués dans l'espace depuis l'étage supérieur de la fusée ainsi que 2 satellites Starlink qui serviront à analyser l'efficacité du bouclier thermique de l'engin. Un vol test d'une grosse heure, décollage prévu à 22h30 depuis le Texas. Et puis au rayon gaming, un personnage culte de l'univers de Super Mario débarque ce jeudi sur la Switch 2 avec sa propre aventure Yoshi and the Mysterious Book, avec une encyclopédie qui a perdu tout son contenu. À vous de remplir les pages au fil des chapitres qui vont vous emmener dans plein d'univers différents, de forêts verdoyantes à des plages paradisiaques, au programme exploration, résolution d'énigmes avec plein de créatures inconnues.
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5: Si vous attendiez avec impatience le retour du soleil, vous allez être servi avec la chaleur en prime. Le temps s'annonce estival dans les prochains jours. Du bleu partout ou presque, un petit voile nuageux tout de même ce matin sur plusieurs régions de la moitié nord. Les températures s'envolent et vont dépasser la barre des 30 degrés localement dans le sud. 31 à Bordeaux et Toulouse, 27 à Poitiers, 26 à Caen et Clermont-Ferrand, 25 à Paris et Chaumont. 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
2: Je suis en train de relever les manches de la chemise. Ça y est, l'ouvrier se prépare à travailler. Ça y est, on est prêt à vous réveiller jusqu'à 11h du matin comme tous les jours et à vous faire passer une belle journée. Et on a une pensée évidemment pour vous tous qui terminez votre nuit. Je sais qu'il y a beaucoup d'infirmières qui nous écoutent, de gens qui sont sur la route ou de gens qui ont bossé cette nuit dans la sécu, etc. Bisous à vous tous. Le chassé croisé des gens qui vont se coucher, de ceux qui se lèvent pour aller bosser. Nous sommes là jusqu'à 11h et ensuite on remet le couvert entre 15h30 et 18h. Ça va, c'est tout? Vous avez bien profité de son après-midi hier?
3: Bah non, ça a travaillé quand même.
2: De la maison, dans la demeure avec un petit jus d'orange frais.
3: C'est plus compliqué, justement, c'est plus chiant de travailler quand t'as un enfant à côté de toi.
2: C'est pas plus compliqué, c'est impossible.
4: T'as quatre nounous, arrête.
3: C'est l'enfer.
2: Voilà, dans la moitié pas déclaré. À qui tu confisques les passeports? On le sait, madame.
3: Moi, je déclare tout, moi.
2: On le sait, madame. La France qui bosse, tiens, justement, et qui se lève tôt. Quelqu'un qui est employé dans un centre équestre, ça, c'est du boulot. Ça, c'est du boulot. Puis c'est gros, hein. C'est d'en nettoyer des petits cacas de chatons, ça va, mais ces bazars-là, quand il faut changer la paille, les brosser, et ça recommence.
4: Mais ça reste du truc de cheval, c'est pas du caca de chien, quoi.
2: C'est noble. Nous aurons dans un instant, c'est plus gros, quoi.
4: Ça sent moins mauvais.
3: C'est pas la même quantité, en plus.
2: Petit caca de chien. Par rapport à un énorme truc de cheval, il y a une différence.
4: Moi, je commence par ça tous les matins. Mon chien, quand je le sors, quand je me réveille, il va faire ses besoins pile devant mon portail. Donc le premier truc que je fais le matin avant de partir, c'est qu'il faut que j'aille ramasser sinon je roule dessus.
2: C'est un bonheur. C'est vrai, rouge dessus, puis après ça sur les portières, bien sûr. Le petit déj qui parle, puisque nous avons fait parler des voitures, nous avons fait parler beaucoup de choses, mais nous n'avions jamais fait parler les petits déjeuners.
4: Ah oui, c'est vrai, oui.
2: Que disent-ils le matin? Restez avec nous, vous l'entendrez. Dans le son des réseaux, vous découvrirez tout à l'heure que lorsque vous laissez un message, notamment à votre maman par exemple, ou à quelqu'un d'autre, faites attention quand vous laissez un message sur le répondeur, s'il y a pas de bruit gênant autour de vous ou de quelqu'un qui viendrait parler. Vous découvrirez tout ça tout à l'heure. Et puis, la Villa des animateurs reviendra sur Ce que veulent les femmes. C'est un film qui est passé. C'est quand?
5: Comédie.
2: C'est passé Yves, ça va passer?
5: C'est ce soir.
3: C'est avec Mel Gibson, non?
2: C'est ça, ce que veulent les femmes. Très bien, c'est marrant. Il entend ce que veulent, ce que disent les femmes. C'est un gars qui démarre le film, il est très macho, puis après, comme il va les comprendre, il va se féminiser. Exactement. Tout au long du truc. Voilà, c'est assez bien, c'est drôle, c'est bien foutu. Il y aura Kylian Mbappé, entre autres, dans la Villa des animateurs. Nous aurons les champions du monde de l'actu. Attention. Et là, vous le savez, les professionnels de la route font très attention à ça. D'abord parce que le prix de l'essence monte de plus en plus, ça commence à leur coûter de plus en plus cher, mais parce qu'ils se font siphonner les réservoirs. C'est le nouveau délire, ça, maintenant. Il y a même des gens qui vont siphonner bientôt des voitures électriques, ça va devenir compliqué, mais nous en parlerons parce qu'il peut arriver des tours à plein de gens. Qu'est-ce qu'on écoutera dans un instant?
4: Taylor Swift.
2: Très bien. 7h07, ma petite Stouff va bien?
3: Oui, toujours.
2: Elle est heureuse?
3: Oui, ça va.
2: Elle va bien, les enfants vont bien?
3: Oui, ils vont très très bien, ils ont trop la forme.
2: Je suis content. Comment il va, mon Pietro?
4: Ça va.
2: Ça va, tout va bien?
4: On a passé une petite soirée chez Tony avec Corentin hier soir.
2: J'ai vu passer, ça avait l'air. J'ai vu vos yeux surtout ce matin. Couché à quelle heure?
5: Minuit?
4: Minuit, ouais. On a bien rigolé, on a harcelé le directeur de la radio.
2: Oui, j'ai vu, mais ça ne se raconte pas.
4: Non,
2: ça ne se raconte pas.
4: On a bien rigolé.
2: Ça ne se raconte pas. Vous êtes en forme, monsieur, notre journaliste est heureux.
6: On est couché tard, moins de 3 heures de sommeil.
2: Écoute, on s'en fout. On est là pour réveiller les gens, on n'est pas là pour se plaindre.
6: On est d'accord.
2: D'accord.
6: Et toi, ça s'entend pas que je suis
2: fatigué. On a des métiers de chanceux, on a des métiers. Moi, j'étais couché à 19h45. Je suis encore plus fatigué que si je m'étais couché à 23h. Mais ouais, il y a un moment donné, je pense. J'ai voulu mater une série, je vous jure, je vois rien.
6: C'est quoi?
2: The White Lotus, je suis un peu de retard.
6: C'est trop bien cette série.
2: C'est très bien, mais là j'ai un épisode complet à rattraper. C'est un enfer.
4: Les questions pour un champion, t'es au taquet.
2: J'ai vu toutes les saisons.
5: Elle a même de l'avance.
2: Je me suis tapé l'intégrale de Julien Lepers hier, j'ai refait 27 saisons. C'est beau quand même, c'est beau. Il y avait des génies à l'époque. Vito va bien?
7: Oui, ça va.
2: Hier, vous fêtiez vos 10 ans avec votre chérie, c'était comment?
7: Non, c'est ce soir qu'on va au resto.
2: Oui, mais hier soir.
4: Est-ce qu'il y a eu un before? Un warm-up?
7: Il y a eu l'entraînement.
2: Voilà. C'est ce qu'on voulait savoir. L'info. On voulait lui envoyer hier soir toute la soirée des messages. T'es grand, mon grand. T'es mon champion, on donne tout. On apprend. Puisqu'il y a cette légende urbaine là qui a un peu circulé, qui a fait croire pendant des générations aux enfants que les pyramides étaient montées par des ouvriers qui tiraient des chariots sur des rondins de bois, des esclaves que l'on fouettait comme ça, etc. Eh bien, pas du tout. C'est-à-dire que plus on avance, plus on se rend compte que non seulement ça n'était pas des esclaves, mais c'était des ouvriers qualifiés qui venaient de toute l'Égypte. En fait, ils se sont rendus compte que les ouvriers de l'époque construisaient des pyramides, et vous le savez grâce à quoi ils tenaient ? 5 litres de bière par jour en guise de salaire. C'est une boisson épaisse, la bière, assez peu alcoolisée, qui leur apportait des nutriments qui hydratent. Bizarrement, la bière hydrate. Et compenser la perte d'énergie et d'hydratation sous la chaleur du désert. Les archéologues confirment que la bière faisait partie intégrante de leur ration quotidienne, au même titre que le pain et les oignons. Ça devait bien puer de la gueule, cette histoire.
4: En gros,
2: si je résume, les plus grandes constructions de l'histoire de l'humanité ont été érigées sous perfusion de bière, ce qui relativise pas mal nos réunions de chantier.
4: D'ailleurs,
2: nous, on est là, attendez, je m'adresse à notre architecte. Que pensez-vous? Pouvons-nous dérouler le plan? Tu te rends compte que les mecs, elles évoquent ça? Ah, là j'ai la pousse là-bas, s'il te plaît, je suis en train de dégueuler. Et où, Robert? Et pareil. C'est vrai, on dit que les gars, ils partaient bosser loin de chez eux pendant des mois, mais en fait, pas du tout. Vu qu'ils étaient bourrés, ils dormaient sur place. Ouais. Le lendemain, quand leur femme, elle leur appelait, elle disait: Hakim! Où est-ce que t'es, Hakim?
1: Je vais pas encore rentrer.
2: Du coup, quand il y a le fameux euro, et on dit toujours Alhamdoulilah, et ben on sait d'où vient l'origine de Alhamdoulilah. Ah bon? Ben oui.
8: Amdou!
9: Oui!
8: Va me chercher une pierre!
9: Ok, je la pose là?
8: Non! Amdou, là!
2: Voilà! Nous n'avons pas meilleure explication.
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2: Il est tellement fier de cette vanne.
5: Là, il y a les complotistes qui disent: Ah ouais?
2: Ah bah voilà.
5: Tu vois, on savait.
2: Allez, on y va. Bonjour, bon réveil, c'est joli.

0: Bienvenue sur Europe 2, la seule radio qui vous réveille tous les matins. Nous sommes en live sur les réseaux. Ce matin encore, je fais un gros bisou au Québec. Qui nous regarde, on a des amis du Québec qui sont branchés.
1: Mais il est quelle heure là-bas?
0: Il a toujours été très libre. Il doit être 2h du mat. Dans 2 ou 3 heures, ça dépend le.
2: Ouais. C'est ça, il y a 6 heures à peu près.
0: Ça dépend 6 ou 5, je crois, avec les décalages de plus ou moins 1 heure, mais globalement, c'est la nuit.
1: Donc, on est leur berceuse.
0: Quelqu'un qui n'arrive pas à dormir, qui le regarde, qui dit bon, faut que je dorme, les gars, arrêtez vos conneries, mettez-moi fort.
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0: Bruno Mars arrive. Le petit-déj qui parle. Si votre petit-déj parlait, qu'est-ce qu'il pourrait vous dire? Restez avec nous, vous le saurez à 7h30 avec le son des réseaux. Attention quand vous appelez votre maman, attention à ce qu'il n'y ait pas des gens qui disent des conneries à côté.
6: Ah oui, d'accord.
0: Vous entendrez tout ça tout à l'heure. Voilà, faites-nous un bisou, 06 33 11 32 11, c'est mon WhatsApp. Et si vous voulez jouer pour gagner un mois de loyer, pour que je vous l'offre à 8h30, dépêchez-vous. Nous sommes le 21 mai. Finissons l'émission le 20 juillet. 17 juillet. Mi-juillet.
2: Ah ouais, parce que tu nous rajoutes 17. Des jours tous les jours là.
0: Oui, c'est mi-juillet. Quoi.
7: 17 juillet.
2: Ouais, soit jusqu'à 15, on se dit mi-août pour être douillet.
0: Ouais, entre le 12 juillet et le 30 août. À peu près. Voilà. Et ce qui fait qu'on arrête. D'ailleurs, on reprend tout de suite.
2: Okay. Ah oui.
0: 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Dépêchez-vous pour nous prendre de l'argent. 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
0: Eh oui. Et je vous appelle, je vous dis quelle est la seule radio qui paie votre loyer. Une seule réponse.
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0: Et bim, ce sera gagné. Le champion du monde de l'actu, le premier, est un voleur en Auvergne-Rhône-Alpes. Alors écoutez bien, attention, là, on est sur un truc de haut niveau.
2: Ah ouais.
0: Il a récupéré une carte bancaire oubliée dans un distributeur.
2: Oh, le régal.
0: Et il a décidé de l'utiliser pour s'offrir un McDo à 38 euros. La victime a reçu la notification du paiement en 30 minutes après l'oubli, alors qu'elle s'apprêtait à passer à la table en famille. Elle a fait opposition. Le lendemain matin, la carte a été retrouvée dans la boîte aux lettres de la mairie, déposée par une personne inconnue. C'est-à-dire que le gars, il s'est pris 38 euros, il s'est pris un domac, il est allé le rendre à la mairie.
2: C'est un voleur, mais soft.
7: Sympa, ouais, un voleur sympa.
1: Un peu foufou quand même.
0: On n'en ferait pas un Ocean Eleven. Ocean de 38, parce que c'est là-bas, peut-être de je ne sais pas, à la limite, 38 euros, je ne sais pas. Deuxième champion, c'est un élève de 4e de Vendée. Il n'a pas réussi à finir son contrôle de maths. Et comme il n'a pas réussi, ce qui nous est arrivé tous une fois dans notre vie, la peur de la copie blanche, il a décidé de faire un poème. Son professeur confie d'avoir jamais vu ça. L'élève y remercie son prof pour l'année, jure avoir fait de son mieux et précise que ce poème n'est en aucun cas un moyen de l'acheter. Le prof a été tellement touché qu'il a publié la copie sur LinkedIn. Et alors, d'après vous, il a eu combien?
1: Il a eu zéro.
2: On lui a peut-être mis deux pour le poème.
1: J'aurais fait ça toute ma vie, moi.
0: Il a eu 10.
7: Mais non, la moyenne.
2: Ah, mais il s'en sort super bien.
0: Il a eu 10 parce que finalement, il méritait de pas être en fin d'année, de pas être saqué sur sa moyenne. C'est pas mal.
7: Sympa.
0: Le poème. Je sens que je ne suis pas loin. Pourtant, mais je suis bientôt à court de temps. Je suis triste. Je ne veux pas vous décevoir, mais là, c'est trop. Je n'en peux plus de ce devoir.
2: Ah, pas mal.
0: Moi, j'aurais été le prof. Oh, j'aurais mis merci pour ton poème. Mais je ne devais pas faire de détails. Tu passes pas en troisième, va voir chez France Travail.
7: Violent quand même là.
0: Non, c'est la réalité. Ce monde est dur, il faut le savoir très tôt. Et enfin, le champion du jour. Alors, ce sont des individus australiens que j'embrasse, j'applaudis. Bravo les gars.
2: Ils
0: sont venus avec un petit tuyau.
2: Ouais.
0: Ils ont vu un bus touristique. C'est avec l'essence, elle est chère dans tout le monde. Ils ont voulu siphonner l'essence. Mais leur plan a tourné court parce que ils se sont trompés de réservoir et ont mis leur tuyau dans celui des toilettes du véhicule. Plutôt que dans la cuve à carburant. La méprise a été immédiate, sauf que plutôt que d'amorcer de l'essence...
2: Ah bah oui.
7: Ça arrive au bon moment, quoi. En fait,
2: C'est bizarre, le diesel.
0: Il est très épais. Et très épais, c'est bouché.
2: Il y a des morceaux dans le diesel.
1: C'est surtout la voiture quand elle fume et plus du cul, quoi.
0: Selon la police locale, les suspects auraient pris la fuite aussitôt après avoir compris que c'était pas le bon trou. Aucun dégât majeur n'a été signalé. L'affaire a été classée sans suite.
1: D'accord.
0: Ouais. Mais méfiez-vous à la place du gars qui a siphonné, qui a été le premier, qui a été à café.
2: L'amorçage.
8: Mais qu'est-ce que c'est que cette matière?
0: C'est de la merde. Ah oui, ça ne sera pas une Rolex que tu vas trouver. 7h15, la France qui bosse et qui se lève tôt. 7h19.
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2: C'est l'histoire. C'est l'histoire d'Europe 2. Bruno Mars arrive dans un instant. Il y aura Bébé Rixa tout à l'heure. Nous aurons une enquête approfondie, très poussée, faite par l'équipe de journalistes de cette émission. Nous aurons dans un instant les petits déjeuners qui parlent. Si, mais oui.
3: Bah, fait par des connaisseurs. Hein.
2: Bien sûr. Si le café Nespresso pouvait parler, il dirait quoi? Les viennoiseries, oui. La tartine, la biscotte, le grille-pain. Oui. Évidemment, même la clope du petit déjeuner, on l'a fait parler. Ah oui, il y a des gens, ils sont comme ça.
4: Normalement, ça se finit comme ça.
2: Ah, bah, il y a des, gens.
5: Déjà, c'est violent quand même.
2: Ah, il y a des gens le matin, c'est le petit café. Ah, si, bah, il y en a des gens qui nous écoutent, c'est le petit café, la petite.
5: Ouais, tu sors du lit, t'allumes ta clope, c'est chaud.
6: Non, moi, dans le lit, moi, j'allume ma clope.
2: Moi, je l'allume dans la nuit. Moi, je fais des pauses dans la nuit.
5: Comme ça, vu que ta femme, elle ronfle en ouvrant la bouche, tu mets ton patient dedans, là. Ouais.
4: Ça vous fait cendrier.
2: Vous vous souvenez de tous les films des années 70, tous les vieux films? Ils étaient au lit, ils étaient assis, ils avaient le cendrier sur la.
4: Dans la chambre.
2: Ils se réveillaient le matin, ils s'asseyaient, ils mettaient une cigarette, tout le monde fumait dans le lit. Enfin, c'est un délire.
5: Il n'y a rien de pire.
2: Aujourd'hui, je pense, très honnêtement, il y a plus personne qui fume dans le lit.
3: Bah, j'espère. Bah,
2: non, mais honnêtement,
4: t'imagines l'odeur dans la chambre qui reste.
5: Mais moi, quand j'étais petit, je pensais que vraiment, vu que je voyais que ça à la télé, je pensais que c'était que les stars qui avaient le droit de fumer. Non, mais vraiment.
6: Ah ouais.
5: Et du coup, quand j'ai vu la première fois mon père fumer, je dis, mais papa,
2: c'est une star.
5: T'es une star.
2: Non. Mais non, pourquoi? Et maintenant, voilà, ça a beaucoup changé. Ouais. Nous aurons le son des réseaux tout à l'heure. Attention, quand vous laissez un petit message sur le répondeur de votre maman, faisons un gros bisou à la France qui bosse et qui se lève tôt. Mon David, comment il va, David?
7: Ah bah, il va bien. Salut Coré, salut l'équipe.
2: Alors attention, il bosse pas dans un centre équestre, il est chauffeur-livreur, principalement pour les centres équestres qui commencent à devenir un métier. Un petit pour d'heure de votre maman, faisant un gros bisou à la France qui bosse et qui se lève tôt. Mon David, comment il va, David?
7: Ah bah, il va bien. Salut Coré, salut l'équipe.
2: Alors attention, il bosse pas dans un centre équestre, il est chauffeur-livreur, principalement pour les centres équestres qui commencent à devenir un métier. Un petit, c'est-à-dire, t'emmènes quoi? Tu transportes quoi?
7: Eh ben, en gros, si tu veux.

0: celui-là, c'est celui qui repart.
1: J'ai le droit de dire pour qui je travaille.
2: Tu bosses, oui, pour qui?
1: Eh ben, c'est une entreprise bretonne qui s'appelle Vital Concept.
3: Ah, bon, je connais.
2: Bah, on leur fait un gros bisou.
3: Chez moi.
2: Et bah, voilà, bon, on embrasse les gens de Vital Concept.
3: À l'Oudéac.
2: Voilà,
3: à
2: l'Oudéac. Je te préviens, mon ami, les questions qui vont arriver.
0: Le hasard.
2: On embrasse les gens de l'Oudéac.
3: Bah,
2: ouais. Les questions qui vont arriver, je le dis, c'est plutôt sur le centre équestre parce que Pietre était persuadé que tu travaillais dans un centre équestre.
0: Moi, c'est l'info de l'information
1: que j'ai eu. J'ai bien compris, ouais.
2: Ah, écoute, c'est pas grave.
0: Bah, il connaît un petit peu.
1: Mais quand même, on peut improviser, hein, de toute façon.
2: Non, je pense que tu l'y connais. Qu'est-ce qu'un paddock? Un paddock, c'est un mec qui bosse pas sur les docks. Paddock. Voilà, sinon ça aurait été un dock ou le paddock. C'est un enclos aménagé dans une prairie où les juments poulinières et leurs poulains. Ou c'est un mec qui range mal ses skis. C'est le deuxième, oui, bonne réponse. Qu'est-ce qu'un protège-boulet? Un protège-boulet, c'est une barrière à piètre.
4: Oui,
2: dès que vous en mettez.
4: Ouais.
2: Moi, des fois, je mets des protège-boulets à l'entrée de la pièce, si on dit. C'est un sac à caca derrière le cheval pour pas salir la rue.
0: Oui.
2: Ou c'est une protection des membres inférieurs et postérieurs?
1: Ah bah alors, ça, bonne question, je dirais la dernière.
2: Oui, c'est la bonne réponse. C'est qui protège les membres inférieurs, effectivement. Et enfin, le tapis de sel, c'est quoi? C'est ce qu'on met sur le... la côte de bœuf, avant de déposer sur le barbecue,
4: ah,
2: on
4: oui,
2: fait un petit tapis de sel, puis on remet les poils.
0: Oh là là là là, ça y est, j'ai faim.
2: C'est le nom du tissu à déposer sur les toilettes pour les tests du cancer colorectal.
4: Tapis de sel.
2: Ou c'est le tapis de protection du dos de cheval contre les pressions et les frottements de la selle.
1: Bon, là, ça paraît évident, c'est la dernière aussi. Ouais.
0: Oui.
2: Je te fais un gros bisou, mon ami. Je t'embrasse, David. Je te passe une belle journée. Et continue
1: merci
2: de nous écouter. Fais un gros bisou à qui tu veux.
1: Eh ben, à ma femme, parce que demain, ça fera 27 ans qu'on est ensemble, et puis je vais lui dire que je l'aime.
2: Bah, j'espère bien. Nous, tu lui feras un gros bisou pour nous. Tu voulais dire quoi, Corentin?
3: Non, je disais que même un carreleur pouvait répondre.
1: Aussi, d'ailleurs.
2: Attends, bouge pas, parce que quoi?
1: C'est une Stouffe aussi, c'est une Stéphanie aussi.
4: Ah, ah bah on l'embrasse.
2: On lui fait un bisou. Qu'est-ce que tu disais, Corentin?
3: Non, mais je dis même un carreleur là pouvait répondre aux questions de.
0: Mais pas du tout, c'est des questions techniques.
2: Même moi qui connais pas grand-chose au milieu, j'aurais pas répondu.
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2: Salut David, salut à vous tous qui bossez. Voici Bruno Mars.

0: Une, peut-être que vous êtes en train de vous dire, mais qu'est-ce qu'ils font en antenne? Mais alors d'abord, vous pouvez vous connecter sur les réseaux sociaux, sur TikTok, sur Insta, sur Twitch.
1: Oui.
0: Vous nous verrez, Coé officiel, mais surtout vous verrez qu'on se met entre des photos très personnelles.
1: Olé,
0: notamment,
1: olé.
0: Corentin est en train de me montrer une photo d'une côte de bœuf qui a été préparée par Pietre.
1: Elle est belle.
0: Non, je suis d'accord.
1: Tu vas pouvoir tester ce week-end ma recette.
0: Allez, je vais essayer. 7h32, news. A tout de suite, bougez pas. Cédric Lecor, quel temps fera-t-il? Dis-moi qu'il va faire beau.
2: Mais oui, salut à tous, il va faire beau, ça sent bon d'ailleurs les vacances. Hein, imaginez l'été qui approche, retour du soleil.

0: L'ensemble du pays avec des pointes à plus de 30 degrés dès cet après-midi dans la moitié sud. Météo plus complète à la fin de ce flash. Toujours pas de baisse significative à la pompe. La flambée des prix continue d'amputer le pouvoir d'achat des Français. Sébastien Lecornu va justement reprendre la parole à ce sujet en fin d'après-midi pour annoncer un nouveau paquet d'aides aux secteurs les plus touchés. Le gouvernement se refuse toujours à baisser les taxes. Mais pour rappel, près de 3 millions de Français aux revenus modestes pourront demander une indemnité de 50 euros dès mercredi prochain sur le site des impôts. Elle aussi réclame des mesures d'aide. Les entreprises de dépannage sont appelées à manifester ce jeudi à Paris. Les dépanneurs remorqueurs dénoncent la hausse des coûts d'exploitation et le mal-être du secteur des opérations escargots sont prévus justement ce matin, notamment sur le périphérique parisien. Un risque accru de 38% de développer un diabète de type 2 et de 14% de développer un cancer. Les colorants alimentaires sont délétères pour la santé, ce n'est pas vraiment une surprise. C'est ce que démontrent en tout cas de nouvelles études publiée aujourd'hui par l'INSERM. L'une d'elles a été menée sur plus de 100 000 personnes depuis 2009 et elle démontre que les consommateurs d'aliments ultra transformés ont beaucoup plus de risques de développer des maladies. En ligne de mire, les colorants, mais aussi les conservateurs. L'ONG Foodwatch appelle les pouvoirs publics à interdire les additifs les plus controversés. Les images ont fait le tour du monde, provoquant une vague d'indignation. Une vidéo publiée par le ministre israélien de la Sécurité nationale sur laquelle on y voit des militants d'une flottille pour Gaza à genouillés et les mains liées après leur arrestation en début de semaine en mer. Une scène humiliante dénoncée par de nombreux pays, dont la France. Encore une occasion de faire la fête en Angleterre, cette fois du côté de Birmingham. Le club de foot d'Aston Villa a remporté hier soir le trophée de la Ligue Europa grâce à sa large victoire 3-0 face aux Allemands de Fribourg. Pour les fans de basket, il y a désormais un partout entre le Thunder d'Oklahoma City et les San Antonio Spurs de Victor Wembanyama, battus 122-113 cette nuit en finale de conférence Ouest des playoffs NBA. Le match 3 aura lieu vendredi. Et puis côté streaming, une nouvelle série OVNI ce jeudi sur Netflix, The Burrows, retraite rebelle. Elle est produite par les frères Duffer à qui l'on doit Stranger Things, une aventure surnaturelle où un groupe de retraités mène l'enquête face à un secret inquiétant. L'histoire démarre lorsqu'un nouvel arrivant, encore sous le choc d'un deuil, découvre qu'une menace plane sur la résidence. Une bande de seniors pas si tranquille décide alors de reprendre l'affaire en main. Il y a 8 épisodes en tout pour cette première saison donc qui arrive ce matin sur Netflix.
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0: Un ciel légèrement voilé ce matin des Hauts-de-France au Massif central, mais c'est bien le bleu qui va dominer ce jeudi sur la plupart des régions. Retour du soleil partout et de la chaleur aussi qui va s'amplifier dans les prochains jours. Vous aurez déjà 32 degrés cet après-midi à Castres, 30 à Angoulême, 29 à Valence, 27 à La Flèche et Auxerre, 25 à Paris et Épinal, 23 à Valenciennes. Il fera encore plus chaud demain. 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
1: 7h35, bonjour.
2: Salut Coco.
1: Salut.
2: Ouais, bah moi je voulais vous dire que je suis au moins à 15 à 20 cafés par jour.
1: Ça s'entend pas.
2: C'est dangereux ou pas pour la santé?
1: Bah.
2: Alors. Oh là là.
1: Oh là là.
3: Wow. Je pense que, vu les faits, tu peux reprendre un 16e.
1: Honnêtement, hein, il y a encore un petit peu de marge. Je ne te sens pas encore énervé. Je crois que vous avez vu, c'était l'étude dont on parlait hier. Les cancers sont plutôt... Les cancers. Le café est plutôt un bel anti-cancer, plutôt très bon pour la santé. Et il vous explique qu'il ne faudrait pas dépasser 5
3: par jour.
1: Mais en fonction de votre état de santé, de votre personnalité, de votre physique. Donc ça ne veut rien dire.
3: Bah, oui.
1: Ça veut dire en gros, il y a des gens qui peuvent en prendre 8 sans souci.
3: Bah, si,
1: et il y a des gens
3: au-dessus
1: de 2, ils sont comme ça.
4: Tu le sais que si tu fais 1m90 et 100 kilos, tu peux en boire plus que si tu fais 1m12 et 25 kilos.
5: Bah, moi, je bois 5 litres par jour.
4: Bah, toi, tu peux du coup.
1: Ah, oui, bien sûr.
6: Mange le
1: pourtant, ça ne se voit pas tous les jours. Nous sommes là entre 7h et 11h et entre 15h30 et 17h.
6: 18h, oui, non, tu nous fais partir plus tôt là.
1: Ouais, bon.
4: Un truc des colorants alimentaires là.
1: Attends. Parce qu'avant de reparler des colorants alimentaires,
4: hallucine.
1: J'ai une info.
6: Quoi?
1: Ah, je vais vous le dire.
4: Vas-y.
6: Bah dites-le nous.
1: Bah, je vais vous le dire.
6: Bah allez-y, monsieur le président.
1: Je vais vous le dire.
7: Monsieur le président Sarkozy.
1: Je vais vous le dire. C'est... Quelle infamie.
4: Elle ne vous respecte pas.
1: Quelle ignominie. Elle l'oublie tout le temps. Ouais.
4: Le jour où vous reviendrez au pouvoir.
1: C'est
4: ouais, non, laisse tomber.
1: C'est bon. Je vais régler 2-3 trucs.
6: Il va biper à l'entrée. Bon. Façon,
1: Aujourd'hui, je le sais.
6: Tu le sais quoi?
1: Je le sais.
6: Quoi? Qu'est-ce que tu sais?
1: Je le sais, ça va. Hey, je connais un peu de monde dans cette maison.
4: Je sais pas de quoi il parle.
1: Ah, je connais du monde.
6: Tu connais
1: le triple
6: monde.
1: Mix Europe 2.
4: Ah oui.
1: Trinix, dans un premier temps. Pierre Demar. Allez, il démarre bien. Pierre Demar, pas mal.
4: Au quart de tour.
7: Voilà. Il a mis le starter.
1: Le truc de vieux, le starter. Teddy Swims. Dès que vous entendez les trois. 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
4: Et alors 10 000.
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6: mais
1: 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Prévenez les amis, prévenez la famille,
4: c'est
1: ça
4: sûr.
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4: Tu bluffes, Martoni?
1: Non, je bluffe pas.
6: Attends, faut que j'aille voir la prog.
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5: Mais du coup, on va pas faire le loyer plus le triple mix.
1: Eh si, on dépense le pognon, on est comme ça. Allez, c'est quoi? On a des pistolets qui envoient les billets, on met comme ça. Et ça part.
3: Oh, c'est beau.
1: Ça part. Une info qui est tombée dans l'actu de notre journaliste à nous. Elle est étonnante. Elle dit que.
4: Les colorants, en fait, sont.
5: Étonnant, ouais, je sais pas.
4: Bah non, parce qu'on nous a toujours dit oui, attention, c'est pas parce que c'est coloré que c'est
1: les colorants. Oui.
4: Les colorants, il n'y a rien
1: les
4: de
1: colorants dedans, de gâteau, les colorants, colorants alimentaires,
5: ouais,
1: les
5: colorants bleus, là.
6: Et quoi, en,
5: globalement, tous les additifs sont dangereux pour la santé, et notamment, bah, forcément, tous les aliments ultra transformés, quoi.
4: Oui,
5: les
4: ça,
5: qu'on achète dans les supermarchés.
1: Tu manges du pain blanc. On vient de saouler en te disant que c'est de la farine raffinée, je ne sais pas quoi, c'est blanc, c'est mauvais. Gluten, caca. Ensuite, on dit, les œufs, cholestérol. Sucre, pire que la cocaïne, addictif. Ensuite, donc tu dis, et alors là, on met des petits trucs comme ça, des petits colorants alimentaires où on faisait des petits gâteaux
4: pour les
1: gâteaux
4: gamins,
1: pour les cupcakes et compagnie.
4: Ouais.
1: On vient de te dire que même ça, c'est dangereux.
5: Mais là, ils ont mené, c'est l'INSERM qui a mené une étude énorme depuis 2009 sur plus de 100 000 personnes qui montre que, par exemple, vous avez un risque accru de 38% développé d'un diabète de type 2. Ce qui est énorme par rapport aux populations qui consomment moins.
1: Un cancer du cupcake. Un diabète du cupcake.
4: On va manger des cupcakes marrons.
7: Oui, mais après, t'en bouffes pas tous les jours des gâteaux d'anniversaire avec Cars, quoi.
5: Ouais, c'est vrai.
7: Non, mais sans déconner, imagine le mec tous les jours, il est avec son gâteau Cars à 4h.
5: C'est mon dessert.
7: Allez, c'est mon goûter. Il y a 40 bougies.
1: Et demain, j'ai mon Woody. Demain, j'ai un gâteau Woody.
4: Voilà, parce que prochaine, je veux mon PSG. Blanc et rouge comme ça.
1: Il a raison. En même temps, on mange pas tous les jours des gâteaux colorés.
5: Non,
1: c'est vrai, c'est vrai.
5: Tout désormais aussi.
1: Merci. Nous avons encore sapé le moral dans un instant.
5: Cuisiner.
1: Le son des réseaux. On vous écouterait Bébé Rixa dans quelques secondes. Mais ce matin, voici notre enquête à nous. Et si le petit déjeuner se mettait à parler? On a fait parler les meubles, on a fait parler les voitures.
4: Les poissons.
1: On a fait parler les poissons
6: et plein d'animaux.
1: Mais on n'avait jamais fait parler le petit déjeuner. Que pourrait dire le café Nespresso?
8: À la une, à la deux, à la trois.
1: Ha ha ha!
4: C'est tellement ça.
1: Qu'est-ce que c'est brillant.
7: C'était story le matin. Je sais que quand tu filmes ta cafetière, là, je baisse.
1: Ah mais, parce que je te mais jure, le bruit que ça fait. Le thé matcha, s'il pouvait parler, dirait quoi?
9: Pas trop chaud, s'il vous plaît. Hein. Sinon, je perds tous mes bienfaits sur votre... Pourquoi on m'écoute jamais?
1: Toujours trop ouais. chaud, un thé. Toujours, t'as raison. Les morceaux de sucre, s'il pouvait parler.
10: Ah. Oh. Et voilà, on s'est encore fait niquer par une sucrète.
1: Si les viennoiseries pouvaient parler, elles diraient quoi?
11: Salut le croissant!
12: Salut le pain raisin!
11: Salut le pain au chocolat!
12: Salut le pain raisin!
11: Eh, on est bien là, tous ensemble!
12: Ah ouais, hein? ouais!
11: Et ils sont où mes copains? Eh, me laissez pas tout seul, j'ai les raisins qui sèchent!
1: Eh, c'est vrai que c'est vraiment le dernier à manger le pain au raisin. Hein. La tartine, si elle parlait, elle dirait quoi?
13: Et voilà, encore du mauvais côté.
1: La biscotte?
14: Attention, je suis fraîche! Suivante!
1: Ah, c'est vrai, tartiner une biscotte, horrible, c'est ça. L'enfer. Et le grille-pain, s'il pouvait parler, dirait quoi?
15: Allez, venez les tartines. Je vais vous enfiler toutes les deux. Prête pour le 7e ciel?
14: Putain, il est trop fort!
1: Et enfin, la fameuse première clope du matin. Et si la clope qui veut parler, elle parlait au café, elle dirait quoi?
15: Eh, hey, salut toi, t'es prêt?
16: Ouais.
15: Ah bon, bah à goût, hein.
16: Et voilà.
1: Eh oui, ah, café clope, hein.
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1: Eh oui, merci bébé Rick, ça c'est Europe 2. Dans un instant, le son des réseaux, une maman qui a un message de sa fille, si je ne dis pas de bêtises, mais il y avait quelqu'un derrière.

0: J'avais de travers. J'avais de travers, c'est une attaque de la concurrence. J'avais de travers.
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4: Vous êtes nombreux à regarder ce matin, à nous écouter en écoutant Europe 2, à nous écouter avec l'appli Europe 2 et toutes les applis de stream à travers le monde. Bonjour à vous tous. Et des fois, le son est meilleur, hein, comme ça, au moins c'est tranquille. Et puis sur les réseaux, ce matin, on est sur Twitch.
5: Oui, on est sur Twitch, sur Facebook et sur YouTube et, ouais, YouTube et TikTok. Et on a beaucoup de messages sur Facebook, par exemple Nicolas qui nous dit un petit bonjour de la côte de Nacre où il fait un magnifique ciel bleu. Donc oui, toute la semaine, de toute façon, il va faire très très beau. On a aussi Nathalie qui nous dit, toujours sur Facebook, salut les amis, en direct du 33 à côté de Blaye.
4: Ah, bonjour.
5: Blaye, on dit
4: ouais. Blaye.
5: Auxiliaire de gérontologie à domicile et à mon compte, je mets de plus en plus d'argent dans mon réservoir et comme je ne peux pas abandonner mes anciens, je suis prête à y aller à vélo.
4: Ah, c'est top, il y a plein de gentils messages.
5: Et on a aussi Camille qui apparemment a flashé sur Vito qui nous dit, Vito, quel homme.
4: Attends, vite, parce qu'on est en retard. Oui.
6: Ah, bah non, bah, je vais le garder pour
4: plus. Voilà, il y a plein de messages.
6: Ça y est, jaloux là-bas.
4: Voilà, merci à vous tous d'être là. Vous savez qu'en scrollant sur les réseaux ce matin, je suis tombé sur une maman qui a partagé les messages qui étaient laissés sur son répondeur. Et parmi ces messages, l'un d'eux est laissé par sa fille. Jusque-là, tout va bien. Mais le problème, c'est que pendant que la fille laisse le message à sa maman, le copain passe derrière. Écoutez bien.
7: Hello, c'était pour vous dire que c'est bon, on a réparé la machine à laver à l'appart. Donc on n'aura pas besoin de passer chez vous le week-end prochain pour faire les lessives.
8: J'ai déchiré le cul. Quoi?
7: Je laisse un message à mes parents.
8: Bah supprime-le, supprime.
7: Je sais pas comment on fait.
8: Là,
7: mais non, ça marche pas.
8: C'est bon.
7: Bah du coup c'est bon, on n'a pas besoin de passer le week-end prochain. Bisous, merci.
4: Non mais c'est merveilleux.
7: Merci, mais non.
4: Oui, c'est merveilleux. C'est merveilleux. J'adore ce petit moment de panique. Ça marche tout le temps, hein, quand ta femme voit un retrait au 2+2, tu sais, sur le compte joint.
8: Ah.
4: Quand ton patron te grille en train de dormir, la tête sur le clavier du PC. Quand ta maman à l'époque te grillait dans ton lit avec le catalogue de la Redoute entre les mains. Quand ton patron te grille sur Zalando alors que tu dois lui rendre le tableur Excel. Voilà, quand t'as une petite panne sexuelle. Ah, ça m'est jamais arrivé, mais j'essaie.
6: Les copains, tout ça, raconter.
4: La légende. Et puis, on va finir avec cet homme qui préparait sa valise avant de partir en week-end pendant le pont de la semaine dernière. Ah. Et il se pose une question assez dingue en se préparant.
9: Ok, donc je pars 3 jours. J'ai 3 t-shirts, 3 paires de chaussettes, 3 caleçons. Et imagine, je me chie dessus. Enfin, 4e caleçon, KO.
5: C'est quoi cette réflexion?
4: Je n'ai pas d'analyse.
6: Il part loin. On n'a
4: pas d'analyse. Je n'ai pas d'analyse, mais il a raison. Est-ce qu'il vaut mieux pas en avoir un de secours?
6: Il est prévoyant.
4: Voilà, je ne sais pas.
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4: La villa des animateurs arrive. Ne bougez pas, Kylian Mbappé sera dedans.
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4: Salut tout le monde, nous sommes jeudi aujourd'hui. Dans un instant, c'est ce que vous allez entendre. Sophie Enix Bextor, ça c'est le son d'Europe 2. 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Je vous le dis, 7h52, merci d'être très nombreux à nous écouter et de plus en plus nombreux à nous écouter peut-être en stream sur le matin comme l'après-midi, sur l'appli Europe 2, partout dans le monde.
6: Pas que en stream, en caleçon.
4: En sleep, en tout quoi. T'es mûlant, ça,
6: rigolo. C'est,
4: ah, il est rigolo, il est marrant. Ah là, quelle révélation ce Vito.
5: T'avais pas un truc à dire sur Vito?
4: Un diamant brut, non, on l'a non, juste on un petit temps, peu taillé, temps, on l'a poliché, il brille.
6: J'ai un dos sur Vito,
4: c'est quoi?
26: En fait là, quand il y a encore une quelqu'un qui a dit qu'il était mignon. Oui. Et hier, il a eu son petit quart d'heure de gloire où ça a commencé par un message qui a dit oh, il est trop mignon. Oui. Trop mignon. Ouais. Bah, hier soir, quand on enregistrait les petits déchets, qui parlent, il est venu se confier à moi.
5: Il
26: dit bon, le premier message là, que le truc, c'était un pote à moi, mais j'ai rien dit.
6: Non, j'ai rien dit, j'ai laissé starter le truc pour voir.
4: Il teste sa beauty.
27: Mec, ça fait 10 ans que t'es avec ta meuf, t'as pas besoin de ça.
5: Pourquoi tu fais envoyer tes potes pour dire que t'es beau, toi?
4: Ceci dit, les amis,
6: sur des détails,
4: ceci
6: là.
4: Dit, au bout de 10 ans de relation, t'as aussi envie de savoir si tu plais au reste du monde.
5: Mais voilà. Pourquoi tu fais envoyer quelqu'un?
6: Non, j'ai pas fait. Non,
4: il l'a payé, ce qui n'est pas pareil. Ce que veulent les femmes ce soir sur TFX, comédie avec Mel Gibson, ça passe à la télévision. Chut. Est-ce que les personnalités de la villa savent que ce que veulent les femmes exactement? On va demander à Kylian Mbappé. Salut mon Kylian.
28: Hola a todos, bonjour à tous. Je vous entends parler d'un sujet assez complexe et pourtant très simple à comprendre. Puis c'est lois comprennent Dido. Voilà.
5: Ah oui, vous pensez savoir ce que veulent les femmes, donc vraiment.
28: De la thune. C'est tout. Moi, ma chérie, Mikolasson, c'est Hysteris Posito.
5: Le
28: fantasme de plein d'hommes. Mais elle est avec moi, alors que j'ai la tête de Donatello dans les Tortues Ninja.
26: C'est pas faux, ça.
28: Faut se poser les questions.
5: Kylian, vous êtes quand même beau gosse, ça va, il y a pire.
28: Non, mais par exemple, oui, moi je suis beau, je sais, mais. Ouais. Par exemple, regardez Ribéry.
5: Ouais. Oui.
28: Il est pas ouf.
5: Ah non, il est pas ouf.
28: Il pense que les conjonctions de coordination sont Méoué, donc mon Ricard. Pour lui, Pythagore, c'est un attaquant du Real Madrid. Et la période de convalescence, pour lui, c'est la période où il faut aller faire le plein. Enfin, excusez-moi, mais.
5: Et du coup ?
28: Bah, il a quand même Kenzaya. Enfin, parce qu'il a de l'argent, enfin, c'est pas le physique.
4: C'est vrai.
28: Voilà tout.
4: C'est la célébrité aussi, peut-être.
5: On va s'arrêter là,
28: j'avais pas pensé à ça, monsieur Pietre.
5: Merci, Kylian. À bientôt. Et pour finir, on a Patrick Sébastien qui vient d'arriver.
0: Le plus beau CRM, le plus beau CRM, qui fait l'hélicoptère.
4: Salut, Patrick. Raymond, je l'adore. Attends, bouge pas, mais on a oublié Raoul.
0: Quand on souffle dans la cliquette.
4: Ça va, petit lève.
28: Ça va, vous
4: Je suis en train de me préparer pour le Cap d'Agde. Putain, je suis en pleine forme. Vous êtes en forme, vous?
5: Oui, bah, très
4: en
5: forme, mais vous aussi.
4: Pleine forme, putain. Et même si bon, la semaine dernière, à cette heure-ci, j'étais déjà en week-end, souvenez-vous, jeudi dernier.
5: C'est vrai, c'est vrai.
4: Ah, le début du mois de mai, il est cool, mais à la fin, elle est nulle. On dirait une partie de Jean Moller. Tu sais, au début, t'es tout excité, t'es content. À la fin, tu regrettes. Surtout quand t'es marié.
5: Ah, c'est lourd. Doucement, les blagues. Bon, on parle de ce que veulent les femmes. Alors, est-ce que vous savez vraiment ce que veulent les femmes, Patrick?
4: Avoir raison.
5: Les
4: femmes, un truc, je vais vous dire un truc, elles ont tout le temps raison, vous savez.
5: C'est vrai.
4: Je vais vous le dire, comme ça, le matin, là, chez vous, parce qu'on peut dire ce qu'on veut ici. C'est la liberté qui prime. Parce qu'aujourd'hui, bah, il faut tout dire. On peut plus rien cacher. Tu vois, dans un couple, il est important de garder un certain équilibre.
5: Je suis d'accord.
4: Tu vois, un jour, c'est elle qui a raison, et un autre, c'est lui qui a tort.
5: Tout à fait.
26: Voilà. c'est comme c'est ça que ça marche.
5: Et donc, pour vous, les femmes ne veulent que ça.
4: Non, dominer le monde aussi, comme les chats. Non, sinon, elles veulent aussi venir sur scène, chanter les sardines. Tu vois, mais dans le micro que j'ai dans le slibard. Allez, on t'entend pas assez fort, Sandrine. Ça se passe au Cap d'Agde. Ça m'a valu des emmerdes.
28: Oui, on a évité d'en parler.
4: D'ailleurs, j'ai fait une chanson pour les filles.
26: Allez, Monique. Allez. J'ai très peur.
4: Dans les voitures.

0: Ou si tu n'as pas ça, eh ben il faut une grosse
1: cape. Non,
2: non, il est trop tôt.
0: C'est pénible ça. La la la la la la la la la la la la la la la la. Et d'ailleurs, je prends Cap Dag, je vous le dis ou pas?
3: Oui, oui, non,
0: on repart la quéquette d'oreille, si vous pouvez dire.
1: Patrick.
0: Non, mais c'est pour ton public, hein,
1: ouais.

0: Je vous donnerai le nom de l'homme le plus riche du monde. Je vous donnerai ce nom, il va tomber dans un instant.
1: On le connaît ?
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0: Le 10 février dernier à Istanbul, le jeune Turc Yiğit Yiğox Arslan a battu le record du monde de vitesse de clic. Équipé d'une souris Logitech G Pro x2 Super Strike, Yiğit a réussi à cliquer 760 fois en 60 secondes, soit une moyenne de 12,6 fois par seconde.
1: Wow. C'est pointu, c'est dingue.

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1: Ça va revenir dans un instant. Le loyer peut-être pour vous dans 20 minutes.
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1: 8h03, bah, je vous attendais. Ah là, on est en retard, bravo. Je vous parle de l'homme le plus riche du monde. Son nom est tombé, oh, évidemment que vous le connaissez déjà. Serge Le Mito sera avec nous parce qu'on a retrouvé une grenouille dans un sachet à salade. Wow. Si, je vous explique tout ça dans un instant.
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1: L'homme des bonnes nouvelles au niveau de la météo, c'est ouais. Cédric Lecor. Salut mon Cédric.
11: Salut à tous et oui, comme un avant-goût de l'été, le mercure va dépasser dans le sud la barre symbolique des 30 degrés dès cet après-midi. Je reviens sur la météo dans deux minutes. Les aliments ultra transformés ne sont pas bons pour la santé, on le sait. Ce n'est pas une surprise, mais de nouvelles études scientifiques publiées aujourd'hui viennent renforcer les connaissances sur leurs effets délétères. Des travaux de l'INSERM menés depuis 2009 sur plus de 100 000 personnes démontrent notamment la dangerosité des colorants alimentaires. Les plus forts consommateurs ont ainsi un risque accru de 38% de développer un diabète de type 2, 21% à un cancer du sein. Une proposition de loi pour rendre le Nutri-Score obligatoire sur tous les produits alimentaires et justement sur les rails, ce qui inciterait les industriels à revoir la composition de leurs produits. Autre danger pour notre santé, les PFAS, les fameux polluants éternels qui sont de plus en plus présents dans les sols, les eaux, des rivières pour finir dans notre estomac. Et justement, 3 associations et 6 particuliers ont saisi la justice hier pour contraindre l'État à agir contre la contamination de l'environnement et du corps humain par ces molécules chimiques. Hein, il l'accuse de carence. Les violences physiques et sexuelles dans le périscolaire à Paris, des interpellations sans précédent ont eu lieu hier matin dans l'affaire de l'école maternelle de Saint-Dominique, l'un des épicentres du scandale. 16 personnes en tout, des animateurs essentiellement, ont été placés en garde à vue pour des faits de nature et de gravité différentes. La course contre la montre en République démocratique du Congo, les organisations humanitaires sur place réclament des moyens supplémentaires pour faire face à la propagation du virus qui aurait déjà fait au moins 139 morts, des médicaments, du matériel sanitaire et des moyens humains. Tout ça dans un contexte politique très instable dans une zone en proie au conflit. Un vol décisif pour SpaceX à quelques semaines de l'entrée en bourse de son entreprise aérospatiale. Elon Musk s'apprête à lancer ce soir la dernière version de sa fusée géante Starship. 124 mètres de haut, désormais 20 satellites factices seront largués dans l'espace depuis l'étage supérieur de la fusée, ainsi que 2 satellites Starlink qui serviront à analyser l'efficacité du bouclier thermique de l'engin. Un vol test d'une grosseur, décollage prévu à 22h30 depuis le Texas. Et puis elle a fait un retour à triomphal le mois dernier, replongeant en enfance des milliers de spectateurs. Dorothée sera de retour sur scène en fin d'année. Sa tournée Se Retrouver a été un tel succès que 9 dates supplémentaires viennent d'être annoncées en novembre et décembre prochains. Rendez-vous à Caen, Aix-en-Provence, Montpellier, Orléans, Dijon, Lille, Amnéville, Rouen, avant un final au Palais des Congrès de Paris où l'animatrice du Club Dorothée s'était déjà produite, donc guichet fermé à 2 reprises début avril. De quoi satisfaire les déçus qui rêvent de reprendre en cœur les neiges de l'Himalaya. La billetterie ouvre à midi.
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11: Si vous attendiez avec impatience le retour du soleil, vous allez être servi avec la chaleur en prime. Le temps s'annonce estival dans les prochains jours. Du bleu partout ou presque, un petit voile nuageux tout de même ce matin sur plusieurs régions de la moitié nord. Les températures s'envolent et vont dépasser la barre des 30 degrés localement dans le sud. 31 à Bordeaux et Toulouse, 27 à Poitiers, 26 à Caen et Clermont-Ferrand, 25 à Paris et Chaumont. 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
1: Bonjour.
2: Salut Coé, c'est Pierre du Pays Basque.
3: Salut Pierre.
2: Je viens de t'entendre parler de Cuba et du café. Est-ce que tu savais aussi que Cuba était le pays où on produisait le moins de cacao? Eh oui. Forcément, quand on a le Cuba, on peut pas faire du cacao.
3: Eh oui.
2: Allez, sur cette finesse, je vous souhaite une bonne journée à tous.
3: Bien sûr. Pas de Cuba sans cacao. Qui chantait ça?
4: Maladie Cordy.
3: Non, non.
4: Cuba sans cacao.
3: Sans ma barbe, quelle barbe. J'ai comme un consensus, c'est de Cuba sans cacao. Pas ma barbe.
5: Cordier.
6: Corbier.
4: Vianney, c'était un des deux, de façon.
3: Corbier.
5: Vianney dans sa cabane, maintenant.
3: Ah, allez.
6: Je voulais juste faire un petit tour sur les réseaux pour préciser. Par exemple, sur Twitch, on a David G54.
3: Salut, David.
6: Qui pense qu'à chaque fois qu'il y a une coupure de son, c'est de la pub.
3: Mais non.
6: Donc il n'arrête pas de râler sur Twitch.
3: Mais
6: non.
3: C'est parce qu'on ne peut pas diffuser les musiques.
6: Voilà.
3: Donc si vous voulez les musiques, vous mettez l'appli Europe 2 machin et tout, ou Europe 2 normal. Et si vous voulez, vous avez. On ne peut pas diffuser les musiques.
6: Sinon, il n'y a plus d'image. Voilà.
4: Oui, sinon, Taylor Swift, elle vient nous taxer de la thune.
3: Mais oui, c'est pas la dernière pour prendre du blé.
4: Mais d'ailleurs, même à la radio, on ne met pas les musiques. On met des blancs.
3: Moi, quand j'étais avec elle, à la fin, quand on s'est séparés, elle m'a fait chier pour 200 euros de taxes foncières pour un petit appart qu'on avait herblé.
4: Ça
3: ne
4: m'étonne pas.
3: Honnêtement, je m'en souviens encore. Hein. Elle m'a dit SMS.
4: Non, mais c'est une passe.
3: Et les 125 balles et machin, j'ai dû y aller. Hein. J'ai dû raquer. Ouais, ouais, j'ai pu en entendre parler.
6: Et
3: hein.
6: Dernier message, mon sapien.
4: Elle avait récupéré les rideaux ou pas? L'appart.
3: Bien sûr. Bah oui.
6: On a sur Facebook Jobac qui nous dit: je pose ma pêche en vous regardant. Vous êtes les meilleurs. Voilà, bon.
3: Bien.
5: Les éditeurs qu'on mérite.
6: Donc, ils sont avec leur téléphone, aux toilettes.
3: Mais ça sert à ça.
6: On leur fait passer le temps.
4: Pousse.
3: Nous aurons dans un instant le top de Stouff à 8h30. Ce sera sur quoi, Stouff?
6: Sur les choses inutiles dont on ne peut pas se séparer.
3: Nous aurons le loyer qui va tomber chez vous juste avant, aux alentours de 8h25. Je vais vous appeler seulement si vous vous êtes inscrit en envoyant loyer, évidemment, en envoyant votre petit SMS au 7-12-13 et en mettant votre prénom et votre numéro de téléphone. Je peux vous appeler en vous demandant quelle est la seule radio qui paie votre loyer. Vous me dites
6: Europe 2.
3: Et bim, ça sera à gagner. Vous gagnerez le montant du loyer ou le remboursement du crédit. Dans un instant, nous aurons une info, puisqu'on a une grenouille a été retrouvée dans un sachet de salade. Alors, ça arrive plus souvent qu'on le pense.
5: Ah,
3: hein.
6: Toute petite, c'était une petite minuscule.
3: Mais en fait, ça arrive souvent, une patte d'un animal, parce que quand il fauche les trucs, les petits pois carottes, les mains, souvent, il peut y avoir une bestiole, un petit mulot. C'est souvent l'animal que tu retrouves le plus. Alors, il y a des filtres, il y a des trucs pour nettoyer. On m'a expliqué ça la dernière fois. Mais des fois, il y a un petit truc qui passe.
4: Ouais, ou quand le gamin il a été joué dans le jardin. Ah oui. Puis il y a un paquet de salade après.
3: T'imagines. Il est où le fils? Il est dans les 26 sachets, là. Dans les mâches, salade mélangée. Non, quelle horreur. Ça y est, on l'apprend. Elon Musk va devenir le premier homme à valoir. Écoutez bien, vous n'êtes pas prêts. 1000 milliards de dollars après l'introduction en bourse de SpaceX, là, qui va arriver en bourse. 1000 milliards de dollars. Alors déjà, un milliard de dollars...
4: Ça fait 9-0.
3: C'est colossal. Hein. Une personne milliardaire, c'est déjà une très belle réussite. C'est incroyable. 1000 milliards.
5: Ça fait 9-0, t'as dit?
4: 1 milliard, c'est 9-0.
3: C'est quand même le seul gars
4: fait 12.
3: Qui ne peut pas consulter son compte en banque sur un iPhone. Les mecs lui donnent un iPad, version grande, il dit, sinon vous verrez pas tout.
5: Faut qu'il aille au ciné,
4: etc. Ouais, c'est ça.
3: C'est pi. Son compte en banque, c'est pi. Il y a plus, ils mettent le nombre de chiffres. C'est un truc de fou. Voici donc le top 10 des phrases que ne dira jamais Elon Musk.
5: Ouais.
3: Oh, je suis ric-rac.
5: Ah oui. Ouais. Bah oui, tu m'étonnes.
3: Si ça passe pas, je paye le reste en liquide. Je peux te faire le paiement en 4 fois. Oh, encore un ATD. Ah, je crois que j'ai atteint mon plafond. C'est quoi ces agios?
5: Putain, ouais.
3: Oh, pourvu que ça passe.
5: Ouais. Ouais.
3: Hey, tu me ramènes la monnaie? T'as vu ma Dacia comme elle est belle?
4: Oui, non.
3: Prends-moi du PQ chez Action. Non mais, le réveil d'Elon Musk, comment ça se passe dans ta tête quand tu pèses 1000 milliards de dollars?
5: Moi, je mets ma télé qui s'allume avec mon compte en banque. Ça, tous les matins, je me réveille.
3: Tu sais que tout le temps que t'es resté à dormir.
5: Je remets un réveil 2 minutes après, je regarde, je dis, c'est encore gonflé.
3: En fait, il a raison. Vous avez raison tous les deux. Ah. C'est que t'as dormi. T'ouvres tes yeux, tu fais oh, j'ai encore gagné de l'argent.
5: Mais c'est ça en fait, c'est chiant.
3: Je suis encore plus riche que quand je me suis couché.
4: C'est exactement ça.
3: C'est fou. Et ça, beaucoup de milliardaires ont droit à ça. Ouais, hein. Et même des bons millionnaires, ils ferment les yeux, ils travaillent le matin, ils font à plus de sous encore.
1: Alors ouais, que toi, t'as un SMS de ta banque ouais, avec un découvert.
3: Alors que 99,9% des gens, s'ils se réveillent le matin, ils font Anne à moins encore. Anne à moins encore. Non, parce que dans la nuit, l'URSSAF est passé, avec leur pelleteuse, tu sais. J'ai vu maintenant ce qu'ils font. Ils mettent des petits sabliers, vous avez les virements en attente, vous avez pas
4: oui,
3: vu ça?
4: Oui, oui, oui, tu les vois arriver, mais
3: ah,
4: tu
3: moi j'ai
4: pas
3: ça sur les comptes sociétés, ils te mettent le petit sablier.
5: Ah oui.
3: Ils te mettent la somme, ça c'est pour dire, hé,
6: tu sais pas ce que c'est.
1: Tu la vois celle-là?
3: Tu sais, c'est comme ton père quand il t'engueulait, il fait, tu vois celle-là, elle va tomber. Elle va ah, tu vas te la prendre, c'est-à-dire, t'as beau, mais sauf
1: tu
3: que
1: sais pas quand.
3: Sauf que ton père, tu courais, tu te la prenais pas. L'URSSAF, tu peux courir, tu te le prends quand même. Le truc, il vient, bon, en tout cas, le réveil des Lotbus, ça doit ressembler à ça.
7: C'est l'or. Il est l'or, l'or de se réveiller.
3: Monseigneur,
7: Monseigneur, il est 8 heures.
3: Vous écoutez, vous écoutez.
7: Oui, vous écoutez. Il en manque une.
3: Faites sort.
1: Pas malin. Hein.
3: Tout à fait sort. Allez, bonjour.
4: Un tout.
3: Non, non.
4: Je voulais faire la musique.
3: Non. Non, j'ai envie d'écouter de la musique. Je me disais, tiens, David Guetta, on l'a jamais entendu celui-là.

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2: Le loyer va tomber ce matin, dans 5 minutes, c'est peut-être pour vous. Ça, c'est ce que vous allez entendre dans 5 minutes aussi, c'est Macklemore. C'est s'écoute seulement chez nous, puisque vous le savez, quand c'est mou...
3: C'est pas nous.
2: Nous sommes la seule radio qui vous réveille tous les matins. Et bienvenue à vous tous qui venez peut-être d'une autre radio. Vous avez peut-être quitté vos Fun, vos RTL2, vos énergies. Vous êtes peut-être chez vous. Vous avez peut-être quitté les radios d'info. Peut-être ras-le-bol d'entendre des mauvaises nouvelles ou l'autre qui va intervenir au Détroit d'Ormuz. Hein. Ça fait quand même des semaines qu'on vous dit ça. Et que voilà, les Donald Trump et compagnie, vous venez vous changer les idées. Vous avez raison. À la veille de ce week-end un peu plus long que les autres, puisqu'il va faire non seulement très beau, mais il sera un peu plus long. On vous met le lundi en plus. Sachez quand même qu'un groupe de colocataires a découvert une petite grenouille enfermée dans un sachet de laitue. Je vous dis tout de suite, elle était morte. Hein.
3: Bah oui.
2: À Espérance, en Australie, le supermarché a confirmé l'incident et il dit qu'il va enquêter sur la présence d'un animal dans un de ses produits.
4: Bon, bah, voilà. C'est des choses qui ne devraient pas arriver. Mais...
2: Bon, alors, on a Serge Lemito qui, je crois, a non seulement l'explication, mais ça lui est déjà arrivé, Serge. Hein. Une réaction, Serge. Ça va, Jonathan Cohen, quoi.
3: Ça va. J'entends parler de la grenouille dans le sachet.
2: Ouais.
3: Franchement. C'est pas ouf. Voilà, je vous le dis, moi j'ai déjà eu pire dans la bouffe.
2: Pire qu'une grenouille dans un sachet de salade, t'as eu quoi par exemple?
3: Frérot, une fois j'ouvre un paquet de céréales, il y avait un lama dedans.
2: Un lama?
3: Serge Lama, frère. Énervé, il chantait Je suis malade parce qu'il est allergique au chocapic.
2: Serge Lama était dans un paquet de céréales.
3: C'est allergique au chocapic, mais je te le dis, c'est un truc de ouf. Une autre fois au resto, je commande des moules frites.
2: Ouais.
3: Dans une moule, il y avait un GPS.
2: Pourquoi un GPS?
3: Il disait tournez à gauche dans la sauce marinière. Bah on a fini en Belgique avec le serveur, frère.
2: Non,
3: la sauce marinière était balèze, frère. Je te le dis.
2: Alors c'est peut-être un petit peu gros, ça, Serge, par contre.
3: Attends. Parce que le pire, c'est à la cantine au collège.
2: Ouais.
3: Je croque dans une compote, frère.
2: Ouais.
3: Dedans, il y avait un monsieur.
2: Mais non. Dans une compote.
3: Ouais, un petit monsieur, costume, attaché caisse, il bossait là, il me dit ouais, bonjour Serge, réunion à 14h. Bah, aujourd'hui, directeur d'une banque à Limoges.
2: Non.
3: Je te le dis, il a commencé dans une compote.
2: Ça devient.
3: Dans une banque à Limoges.
2: Ça n'a aucun sens, mais c'est vrai que c'est assez étonnant de dire j'ai commencé dans la compote.
3: Et les gens, ils parlent de grenouilles dans la salade.
2: Ouais.
3: Moi, une fois dans un Kinder Surprise, il y avait Mimi Mati, frère.
2: Non.
3: Enroulé dans le petit papier de la notice. Ouais, coucou Mimi. Je claque des doigts, pas un puis on revient.
2: Et c'est comment aller rentrer dans le Kinder?
3: C'est la surprise, frère, on sait pas. Faut profiter de la vie, mon coïn, voilà, je te le dis. Après, j'ai mangé le chocolat. Voilà, je te le dis. Et Mimi, je l'ai montée.
5: Elle était démontée,
3: il fallait la monter, puis claquer des doigts. Voilà, un délire.
2: C'est ouf.
4: Il t'arrive des trucs, toi.
2: Ouais.
4: Oh la vache.
2: C'est comme ça, pour dire que vous avez démonté Mimi Mati.
5: Bah, voilà.
2: Pas tous les jours.
3: Je n'osais pas le dire, mais tu l'as dit, frère, merci.
2: Merci.
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2: Dans un instant, le loyer va tomber, c'est peut-être pour vous.
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1: Excusez-moi.
2: Il préviens pas, toi.
3: Il avait ses écouteurs.
1: Il
4: nous regardait.
1: Non, parce qu'il ne prévient pas. T'as vu, il ne fait pas son travail.
2: Ouais.
1: Mais non, mais j'étais sur un dossier super important.
3: Ouais. Il est en train de s'excuser, maintenant ça se retourne contre moi.
4: Qu'est-ce que je vais manger ce soir?
1: Non, c'est que j'ai oublié de réserver le restaurant pour ce soir.
4: Ah, encore pire.
2: C'est ça ton dossier important.
1: Et je suis en train de me faire engueuler à base de je pensais que tu t'en occupais. Voilà, donc il y a des dossiers importants, des fois, à gérer. Il va faire beau, il va faire 25 degrés sur la région. Là, dans le sud, vous allez avoir 30. J'ai vu du côté de Saint-Jean-de-Luz, vous allez faire avoir un petit 32. Ça ne fait
2: donc,
1: que monter.
2: Quel type de resto?
1: Vous savez que dans le nord de la France, il va faire lundi ou mardi, il va faire 28-29 degrés.
2: C'est jamais arrivé.
4: Et dans le sud, plus de 35 la semaine prochaine.
1: C'est un truc de dingue. Hey, savourons ce qu'il y a à savourer. On se les a gelés pendant des semaines.
2: Je suis d'accord.
1: Moi, je prends un petit peu. On en reparlera quand on sera tout desséché comme des raisins de Corinthe et qu'on aura trop chaud dans 3 semaines. Pour l'instant, prenons le bonheur là où il est. J'appelle quelqu'un pour le loyer.
2: On va faire le plein de vitamines.
1: Qu'est-ce qu'on écoutera, Vito, dans un instant?
3: Michael Moore.
1: Très bien. On écoutera Michael Moore. J'adore ce titre. Il me met de bonne humeur. On aura le top de Stouff. J'appelle quelqu'un qui s'est inscrit pour le loyer pour lui offrir.
5: Allô ?
1: Déborah ?
5: Oui ?
1: Bonjour Déborah ?
5: Bonjour !
1: Déborah, une question.
5: Oui ?
2: Oui ?
1: Quelle est la seule radio qui paie ton loyer ?
5: C'est Europe 2 !
1: C'est excellent.
3: Bravo !
1: C'est la bonne réponse, ça va Déborah ? Bonjour ma petite Déborah, comment ça va ?
5: Ça va ?
1: Elle
3: a marché sur un Lego.
1: Mais non, mais c'est l'émotion, ça va?
5: Oui, ça va, oui.
1: Ça va, ma Débo, ça te fait plaisir ce petit coup de fil?
5: Bah ouais, ça va grave nous aider, donc...
1: C'est surtout mieux que la banque qui dit « dis donc, votre compte est toujours débiteur ». Ce mot, je supporte plus. Le mot débiteur, il est abominable. Bon, qu'est-ce que tu fais dans la vie?
5: Je suis chargée de mission dans le social.
1: D'accord, ça va. Bon, ça se passe comment?
5: Ça va.
1: La famille, ça se passe bien? Vous habitez où?
5: On habite à Avion, à côté de Lens.
1: D'accord, très bien. Vous allez avoir beau temps là pendant les jours qui viennent. Ça va nous changer. Hein.
5: Ouais.
1: Les gens du Nord, je pense que le soleil, on ne l'a pas vu depuis quelques années. On ne sait même plus la forme qu'il a.
3: Il est jaune, je crois.
4: La fricadelle va cuire sur le capot de la voiture.
1: C'est quoi le montant du loyer?
5: C'est 975.
1: Alors, 900...
5: Est-ce que Josiane, elle va d'accord?
1: Voilà, bah, justement.
3: Elle va gueuler, c'est sûr, mais bon.
1: Si ça tombe bien que tu en parles, je vais immédiatement lui en parler. 975 €, c'est une somme. Josiane, c'est quoi là pour le loyer, ma petite Josiane?
6: Josiane, je suis en haut des marches du Festival de Cannes.
1: Oh là là.
6: Je vous ai laissé le chéquier.
1: Ah bon.
6: Vous-même.
1: Ça tombe bien que tu en parles, je vais immédiatement lui en parler. 975 €, c'est une somme. Josiane, c'est quoi là pour le loyer, ma petite Josiane?
6: Je suis en haut des marches du Festival de Cannes.
1: Oh là là.
6: Je vous ai laissé le chéquier. Traite-le vous-même. Pour info, il est de combien le chèque?
1: Alors 975 € le chèque, Josiane.

0: être possible chez toi. T'embrasseras la famille, t'embrasseras les enfants.
1: Oui. Mon chien derrière moi, il se demande quoi.
0: Ah bah,
2: maman, maman, elle pleure.
0: Mais qui fait pleurer maman? Dis-lui que c'est que des bonnes nouvelles, d'accord?
1: On va pouvoir aller en vacances, mon chéri d'amour.
0: Oh. Ah. Bon, appelle-moi Seb, hein, tu sais, vraiment. Chéri d'amour, c'est exagéré. Bisous, ma belle, bisous.
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0: Vous savez, des fois, je me dis, on a le plus beau métier du monde.
4: Ouais, ouais.
0: On réveille les gens. On essaie de les faire rigoler.
4: On les fait pleurer.
0: Et on les fait pleurer. Mais on offre du bonheur et de l'argent. Tout à l'heure, 10 000 euros cash. Le triple mix va tomber aujourd'hui. Je vous le dis, 8h28. All right.

0: Qu'est-ce que c'est bon d'écouter ce titre-là? Je rappelle que dans un instant, le top de Stouff sera sur...
1: Les choses inutiles dont on ne peut pas se séparer.
0: Les choses quoi?
1: Inutiles.
0: Il y en a plein. Ouais. J'ai un truc tout à l'heure sur le chiffre du jour qui concerne les femmes.
1: Ah, d'accord.
0: L'info qui vous concerne, mesdames, et les moins grosses têtes seront là. Bonjour, c'est l'heure des news et de la météo. Ah. Ça sent la bonne nouvelle. Là, je sens que là, les gars... Là,
2: Avec les news, mais avec la météo.
0: Les news, j'avais une bonne nouvelle, mais la météo, je le sens bien.
3: Oui, un temps qui sent bon, les vacances même. Un retour du soleil sur l'ensemble du pays avec des pointes à plus 30 degrés dès cet après-midi dans la moitié sud. Météo plus complète à la fin de ce flash. Toujours pas de baisse significative en revanche à la pompe. La flambée des prix continue d'amputer le pouvoir d'achat des Français. Sébastien Lecornu, le Premier ministre, va justement reprendre la parole à ce sujet en fin d'après-midi pour annoncer un nouveau paquet d'aides aux secteurs les plus touchés. Le gouvernement se refuse toujours à baisser les taxes, mais pour rappel, près de 3 millions de Français aux revenus modestes pourront demander une indemnité de 50 euros dès mercredi prochain sur le site des impôts. Elle aussi réclame des mesures d'aide. Les entreprises de dépannage sont appelées à manifester aujourd'hui à Paris. Les dépanneurs remorqueurs dénoncent la hausse des coûts d'exploitation et le mal-être du secteur. Des opérations escargots sont prévues ce matin, notamment sur le périph parisien. Un risque accru de 38% de développer un diabète de type 2, de 14% de développer un cancer. Les colorants alimentaires sont délétères pour la santé. C'est ce que démontrent de nouvelles études publiées ce jeudi par l'INSERM. L'une d'elles a été menée sur plus de 100 000 personnes depuis 2009 et elle démontre

0: montre que les consommateurs d'aliments ultra transformés ont beaucoup plus de risques de développer des maladies. En ligne de mire, les colorants, mais aussi les conservateurs. L'ONG Foodwatch appelle les pouvoirs publics à interdire les additifs les plus controversés. L'alimentation, qui est au cœur des débats depuis mardi à l'Assemblée nationale, les députés ont voté cette nuit l'interdiction d'importer toute denrée produite avec des pesticides interdits en France. Un texte contraire au droit européen, a alerté la ministre de l'Agriculture. Les images ont fait le tour du monde, provoquant une vague d'indignation. Une vidéo publiée hier par le ministre israélien de la Sécurité nationale, sur laquelle on y voit des militants d'une flottille pour Gaza, agenouillés et les mains liées après leur arrestation en mer. Une scène humiliante dénoncée par de nombreux pays, dont la France. Encore une occasion de faire la fête en Angleterre, cette fois du côté de Birmingham. Le club de foot d'Aston Villa a remporté hier soir le trophée de la Ligue Europa grâce à sa large victoire 3-0 face aux Allemands de Fribourg. Pour les fans de basket, il y a désormais un partout entre le Thunder d'Oklahoma City et les San Antonio Spurs de Victor Wembanyama, battu 122-113 cette nuit en finale de conférence ouest des playoffs NBA. Et puis au rayon gaming, un personnage culte de l'univers de Super Mario débarque ce jeudi sur Switch 2 avec sa propre aventure Yoshi and the Mysterious Book, avec une encyclopédie qui a perdu tout son contenu. À vous de remplir les pages au fil des chapitres qui vont vous emmener avec dans plein d'univers différents, de forêts verdoyantes à des plages paradisiaques. Vous y croiserez aussi notamment Bowser Junior.
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0: Un ciel légèrement voilé ce matin des Hauts-de-France au Massif central, mais c'est bien le bleu qui va dominer ce jeudi sur la plupart des régions. Retour du soleil partout et de la chaleur aussi qui va s'amplifier dans les prochains jours. Vous aurez déjà 32 degrés cet après-midi à Castres, 30 à Angoulême, 29 à Valence, 27 à La Flèche et Auxerre, 25 à Paris et Épinal, 23 à Valenciennes. Il fera encore plus chaud demain. Bonne matinée avec Coé sur Europe 2.

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2: Coucou Coé, ton émission elle est trop bien parce que tu dis pas trop de gros mots. Bonjour, c'est Solène, ton émission elle est trop bien, tu nous fais bien rire.
3: Salut Coé, salut toute l'équipe, merci pour votre émission, on passe un super moment avec les enfants.
4: Ah, c'est gentil.
3: Allez, bonne continuation à tous.
4: C'est gentil, merci beaucoup. Vous avez vu, on dit pas trop de gros mots, ouais. Fais attention, pour que toute la famille puisse écouter, on fait attention. Oui.
5: Quand bon. Je suis pas là, quoi.
4: Ah, il faudrait que tu sois moins là, d'ailleurs.
6: Parce que mais si. Et encore, quand t'es là, on a de la chatte. Hein. Ah, là. Que t'en dises pas trop.
7: Désolé. Ah ouais, c'est pas un gros mot.
4: Ouais, c'était tentant.
6: C'est de la chance.
4: Reste avec nous, malgré les deux là. Toute l'équipe est là pour vous réveiller tous les matins. 8h35, Pietre, Corentin, Stouff,
8: bonjour.
4: Vito,
8: bonjour.
4: Notre journaliste qui est là. Et on embrasse tous les journalistes de France qui nous écoutent, oui. Et qui font leur travail. Ils sont combien là,
5: on
4: ce matin à bosser là, sur Europe 2 les...
5: Je pense qu'ils sont, je sais même pas, 30, 40, je sais pas.
4: Voilà, bon,
5: ah
4: les...
5: ouais. On les une bonne trentaine.
4: On les embrasse, la bonne trentaine là, qui sont en train de faire les flashs des régions avec la météo et tout et tout. Courage les amis, c'est la météo de la région au plus près. Alors j'ai un chiffre du jour qui va arriver dans un instant, je vous le dirai. Ça concerne les femmes, les moins grosses têtes, tout le monde va réviser avec Laurent Ruquier tout à l'heure qui sera là. Et puis qu'est-ce que j'ai encore? Ah bah oui, le gouvernement mexicain, ça vous l'avez pas dit dans les infos, a décidé de terminer l'année scolaire plus tôt, 40 jours plus tôt. Est-ce que vous savez pourquoi?
6: Alors, par rapport au climat, enfin.
4: Ouais, ah, parce qu'il fait trop chaud.
6: Ouais.
4: C'est vrai, mais non.
7: J'allais dire au foot, non, rien à voir.
4: Bah si.
6: Ah
4: oui,
6: bah
4: oui. Bah oui. La Coupe du Monde de foot, pour que les enfants puissent suivre l'intégralité de la Coupe du Monde de FIFA 2026.
7: C'est énorme.
4: Ils arrêtent l'école 40 jours plus tôt.
5: Imagine l'annonce, les gamins. Oui.
6: Ouais, mais après ils sont pas favoris donc.
4: Oui. Non, ceci dit, ça veut dire surtout, ça démarre quand la Coupe du Monde?
6: Dans 24 jours.
4: Ouais. Oui, ça veut dire.
6: Un mois quoi.
4: Ça, c'est quel jour?
5: Enfin, juin. Le 10 juin, non? Je sais plus, 12.
9: Mi-juin. Ouais.
5: Mi-juin, oui.
4: Mi-juin.
5: Ouais.
4: Ah oui, donc ça veut dire que les gamins chez eux terminaient de toute façon vers le 25 juillet. Sachant que chez nous, les gamins sont déjà en vacances à partir du 15 juin, on n'avait pas besoin de le faire.
5: Bah oui, oui, c'est vrai.
4: Bah oui.
5: Ouais. Puis, globalement, avec les épreuves, les machins, le 15 juin, ils sont déjà en vacances.
4: D'accord, j'ai plié. Une décision qui crée la polémique, paraît-il, chez les parents d'élèves. Alors, j'ai l'impression que les gamins de la génération qui va arriver, on n'en fera pas des prix Nobel.
5: Oui, c'est
4: bon, de toute façon, le Mexique, jusqu'à présent, qu'est-ce qu'ils ont inventé?
5: Les pépitos.
6: Ouais.
4: Bah voilà. Donc autant profiter de la Coupe du Monde. Mais ils ont inventé que vert là, c'est tout. Qu'est-ce que vous voulez que je vous dise? Stouff, le top du jour, c'est quoi?
7: C'est le top des objets inutiles dont on ne peut pas se séparer. Pierre, je ne parle pas de ta femme, elle n'est pas dans le classement.
4: Ah! Mais il n'arrive pas à s'en séparer.
7: Voilà, rien à faire. Ça. Hein. On a pour commencer ces fameux stylos qui n'écrivent plus. Tu les testes,
6: oh,
7: t'es chez toi, tu testes, tu vois que ça marche pas.
4: C'est vrai.
7: Tu le refous dans le tiroir ou dans le pot, tu te dis.
5: Un jour il remarche.
7: On sait jamais. Et il est toujours là. Et tu recommences 3 semaines après, tu reprends le même stylo et puis tu recommences.
4: C'est vrai. On se dit que Dieu peut intervenir un jour, il descend sur terre, il fait un miracle.
6: Il
4: a un miracle à faire, Dieu il descend, il fait quel est votre miracle, Seigneur?
5: Je remets de l'encre dans son stylo.
4: C'est un petit miracle, mais bon.
6: Il a rempli mon cas de couleur.
7: Remarche. Autre chose dont on peut pas se séparer, et là c'est bizarre, c'est les médicaments périmés. Généralement chez toi, t'as toujours une boîte d'aspirine qui date de 2020.
5: On doit les ramener,
7: mais ça reste à la maison, on les jette pas, c'est là, sur
6: on
7: les
6: sait
7: cachères.
6: Jamais.
4: Moi j'ai une chérie qui est exceptionnelle, qui fait le tri. C'est-à-dire une fois de temps en temps, elle remet le nez dans la boîte de médicaments, sachant que sa boîte de médicaments est l'équivalent de 4 placards.
6: Voilà, ce que j'ai dit, heureusement qu'elle le fait.
4: Ouais, ouais, et elle trie les machins. Trie. Donc,
5: avec tous ceux qui sont inutiles, elle fait un gâteau.
4: Alors que moi, je ne te cache pas que je pourrais te sortir des suppositoires de 82 avec la Coupe du Monde de Michel Platini. Hein. Si ça tenait qu'à moi.
6: Avec mes jaquettes dessus, là.
4: Ah, ouais.
7: Autre objet dont on ne se sépare pas, c'est les monnaies étrangères d'anciens voyages. Ça reste dans ton tiroir, t'en as plein.
5: C'est
7: dis. J'ai une petite fortune, on sait jamais.
5: Oui, surtout des fois,
7: ça te sert pas.
5: Tu pars en Asie, t'as plein de billets, puis après tu regardes sur internet ce que ça vaut, et en fait c'était des trucs de. Ça vaut même pas un euro.
7: Et tu dis au cas où j'y retourne, mais t'y retournes pas. Donc,
4: je précise que quand il dit je pars en Asie, c'est le pays et pas le
5: costume.
4: Ça ne se fait pas.
7: On a aussi chez soi les fameuses lunettes de soleil cassées, avec une branche qui est tenue par un petit bout de scotch ou un petit machin. Tu dis, c'est pour le jardin, si jamais l'hôtesse casse.
4: Voilà. Tu gardes ça quand t'as une lunette. Truc de casser tes lunettes, elles sont comme ça, tu dis, je vais les garder.
7: Je sais que mon fils, il a gardé une paire de lunettes où il manque un verre. Lunettes de soleil, il manque un verre. C'est... La paire, elle est là. Tu sais pas pourquoi.
4: Il a pas souvent du feutre autour de la bouche, ton fils.
7: Non, mais si, au cas où, maman, elle rachète peut-être un verre, je sais pas.
1: Non, mais
7: si,
1: il ferme un œil comme ça, il a un œil dans le.
4: Oh là là, Momo, ouais.
1: Allô, les gars.
7: Et pour terminer.
5: Tiens, mon chéri, une pastille d'Ariel.
7: Et pour terminer, je pense que tout le monde là, c'est les fameux chargeurs d'anciens téléphones.
1: Ah bah oui.
7: Et tous ces filles qui sont dans ton tiroir, c'est le cimetière des objets technologiques.
4: La dernière fois.
5: T'as aucune chance de retrouver ça, savoir à quoi il marche.
7: C'est des mini-USB-C, mini-USB.
4: Dernière fois, je cherchais chez moi un truc bien spécifique. Je recherchais un bout des light, là, je ne sais plus comment ça s'appelle.
6: Lighting,
4: c'est ça.
6: Ouais.
4: Et je cherchais la version.
6: USB-C.
4: USB, la grosse. Non, pas USB-C.
6: Ah, la grosse USB. USB.
7: Okay. Ah oui, c'est moi.
4: Écoute-moi bien, j'ai sorti de mon tiroir une espèce de grappe de
6: tout emmêlé,
4: 20 câbles, tout emmêlé, et à chaque fois je trouvais un bout, j'allais à l'autre bout, c'est pas le bon.
5: Il a trouvé un USB Péritel, voilà, j'avais
6: fait ça, mon gars, de la marque Sagem.
4: Je devenais fou, il y avait même des embouts à l'autre côté, je me suis dit,
5: c'est ça. Et des fois il y en a plusieurs.
7: Oui.
5: On a plusieurs en même temps, des toutes les couleurs.
4: D'accord. Et vous avez remarqué, on a maintenant un tiroir à câbles. Ouais, on a un endroit, on se dit, on met les câbles, ce qui fait que quand on veut prendre un câble, il y en a 800 qui viennent d'un coup.
6: C'est celui des piles aussi. Hein. Ça, ils sont au milieu des piles que tu jettes pas.
7: Mais pourquoi on fait ça? C'est horrible.
4: Parce qu'on veut pas jeter.
1: Et des clés aussi. Des clés, tu sais plus ce que. Mais tu les gardes, tu dis, on sait jamais.
4: Mais il a raison, dernière fois, je suis retombé sur une enveloppe à clés. Je disais, mais comme ça, je fais, j'ouvre quoi?
5: Et imagine, je passe partout.
4: Ouais, c'est un tiroir
5: de ouf qui passe,
4: il passe partout, il dit je sais plus ce que ça ouvre. Et des gens en Fort Boyard.
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4: Restez là, c'est Europe 2 que vous écoutez. Merci de nous avoir choisis tous les matins. Vous vous réveillez avec nous. J'espère qu'on vous fait passer une belle journée. De toute façon, on vous récupère à 15h30 puisqu'on est aussi là l'après-midi.

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0: Une enquête, ça c'est le chiffre du jour, il est terrible. Une enquête menée auprès de 1000 femmes européennes.
3: Ouais.
0: Stouff, je demanderai ton avis après te révéler ce chiffre.
4: J'écoute.
0: Cette enquête affirme que près de la moitié des femmes qui sont en relation stable...
4: Mmh. Oui, c'est mon cas.
0: ...ont un partenaire de secours en tête.
3: C'est qui ? C'est qui ?
0: 50% des femmes...
5: C'est hallucinant.
0: Un partenaire de secours en tête.
4: C'est de la connerie, gars.
0: La liste inclut souvent des personnes comme des vieux amis. Évidemment, l'ex...
5: Ouais.
0: Le collègue de bureau,
5: ouais.
0: Ou la connaissance de la salle de gym.
6: Oui, d'accord. Ouais, la salle de sport. Personne qui passe dans la rue, ça peut.
3: Ouais. Bah non,
6: bah,
3: vrai.
6: Non, ça s'élargit. Non,
3: bah, c'est
6: bah,
3: précis.
5: Non. Ouais, c'est précis, au contraire.
3: Quelqu'un que tu croises ou que t'as croisé ou que tu croises tous les jours. Parce que là, c'est pas que la gym, c'est salle
4: non,
3: de sport, activité.
0: La moitié.
3: Ouais.
0: C'est 10%.
5: Pas rien.
0: Ouais. C'est une femme sur deux.
4: Non, mais là, c'est si ta relation est pas stable que t'as ce plan-là, ton plan B dans la tête. Si c'est stable, tu te dis que tu vas passer ta vie avec.
5: C'est au cas où. C'est qui alors ?
0: Non, les femmes qui sont dans une relation stable, je l'ai dit.
4: Non,
5: vas-y, balance.
4: Non, c'est une fausse. Non, c'est mal foutu ton truc.
0: Alors, c'est qui ton
6: c'est scientifique,
0: mec de secours ?
4: Non, j'ai pas de mec de secours.
6: Non, mais admettons, si jamais.
0: Admettons. Allez, celui qui arriverait là, il y a peut-être un.
4: C'est un truc plus masculin, ça, je pense.
6: Allez, tout de suite.
5: Allez, balance.
4: Et comme par hasard, c'est fait par des hommes, je
0: suis. Non, parce que je pense que nous, les gars, si ça s'arrête, on va pas tout de suite recommencer.
4: Si vous avez un plan B, si vous êtes pire que. Bah, allez, tu rigoles, toi.
6: Non, on a un plan B, C, D, E, F, G.
0: Non, ça s'appelle un plan alphabétique. Ça n'a rien à voir.
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0: Plan B, enfin, il y a les autres lettres aussi.
4: Oui, c'est vrai.
0: 8h47, les moins grosses têtes arrivent.
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0: Ça, c'est ce que vous allez entendre dans un instant. J'adore ce titre. Calabria! Je vous rappelle aussi que le triple mix Europe 2 va arriver. C'est quoi le triple mix, Stouff?
4: Alors, le triple mix, c'est si vous entendez trois titres enchaînés, oui. Par exemple Trinix.
0: Et non pas triple mix. Trinix. Enchaîné avec quoi, ma petite Stouffette?
4: Avec Pierre Demar.
0: Enchaîné, regarde le tempo, écoute bien, mix. Hop, bam. Voilà. Tu veux que je te mette quoi après?
4: Et un peu, ma Teddy Swims.
0: Vas-y, regarde dans le tempo, dans le tempo.
4: Et par contre, ça peut être dans n'importe quel ordre. Ça pas peut être forcément l'ordre qu'on a fait là.
0: Et là, SMS, vous envoyez tout ça au 7, 12, 13, allez-y. En mettant pop, POP au début. Il y aura 10 000 euros cash, ça va tomber aujourd'hui, mais je crois que pour l'instant...
4: Europe 2, il est 8h51 et tout de suite c'est l'heure des moins grosses têtes avec Laurent Ruquier.
23: Eh bien, bonjour à tous et bienvenue dans les moins grosses têtes avec Retour de la table aujourd'hui en cette journée mondiale du thé. Oh. La seule femme de l'équipe, si elle était un thé, elle serait le thé magnifique.
4: Oh. Stouff. Oh. Merci, bonjour. C'est très gentil, bonjour.
23: À sa gauche, il serait le terbeau Frédéric, Pietre. Bonjour. À ses côtés, le plus fêtard de l'équipe. Il n'y a qu'à voir ses yeux cachés derrière des lunettes de soleil. Il serait le thé à découvert, Quentin.
4: Ah oui. Bonjour.
23: Bonjour. Et enfin, le réalisateur de cette émission qui mesure 2 mètres. Il serait le thé grand ou le thé trop grand, Vito.
24: Bonjour.
23: On va commencer avec une première question de... Monsieur, quand les nains couchent avec Blanche-Neige, ils s'y mettent à 7.
24: À 7, eh oui, pas mal.
23: Ils s'y mettent à 7.
4: Oui, on a compris, Laurent.
23: Voici la question. Durant la Première Guerre mondiale, qu'était-il interdit de faire en Allemagne et dans les pays occupés ?
24: Waouh !
4: Alors,
24: c'est
3: quoi ?
24: C'est coquin ?
4: Oui, c'est ce
23: pas du tout coquin.
4: De tromper ?
23: Non.
24: C'est un rapport avec la nourriture ?
23: Alors, ça n'est pas... Oui, c'est de la nourriture.
4: Ah, bah de faire la cuisine.
23: Quelque chose, alors pour être honnête, qui est très allemand. Ah, c'est la base de la nourriture allemande.
24: Oui.
23: Des saucisses.
4: Interdit de faire des saucisses. Non,
24: il était interdit de faire des saucisses.
23: Je peux finir.
24: Oui.
23: Fabriquer des saucisses. Le boyau des vaches utilisé dans les saucisses était réservé à la fabrication des zeppelins. Les dirigeables, seul zeppelin nécessitait 250 000 intestins de vache.
24: Ah oui, mais non, le truc qui était en l'air là, c'était fabriqué avec des boyaux de vache.
23: On termine avec une dernière question de madame quand il voit la chienne de Michel Drucker, mon chien, à la boule.
6: Ouais. C'est long comme
23: ça. À la boule. Qu'était-il interdit de faire en Biélorussie depuis juillet 2011?
3: De faire une coupe mulet.
23: Alors non, je rappelle que t'as un président Alexandre Loukachenko qui est là-bas, proche d'un dictateur.
3: C'est pas un footballeur lui ?
23: Non.
4: Il faut pas faire de manifs.
23: Alors c'est pas des manifs.
3: De critiquer le président.
23: Alors non, évidemment ça vous n'avez pas le droit non plus.
3: De faire la fête.
23: Non. Alors, ça fait partie de la fête.
4: Ah,
24: de boire de l'alcool en certaines circonstances.
23: Non, ça, on est quand même dans les pays.
24: Oui, j'allais dire, non, excusez-moi, c'est débile ce que j'ai dit.
4: D'utiliser des langues de belle-mère ?
23: Pas du tout.
6: De crier.
3: D'acclamer le président
23: alors,
3: quand il.
23: C'est pas acclamer, c'est.
24: Applaudir ?
23: Il est interdit d'applaudir depuis 2011. Parce que les gens utilisaient l'applaudissement comme moyen de résistance passive pendant les manifestations.
24: Bon, on applaudit n'applaudit pas du coup.
23: Non, bien sûr. Eh bien, mes chers moins grosses têtes, c'est fini pour aujourd'hui. On se retrouve la semaine prochaine et je vous laisse avec cette confidence.
3: Allez-y.
23: Sexuellement, j'ai appris sur le tas, mais j'ai promis de jamais donner son nom. Merci. Au revoir. À la prochaine.
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0: 8h55, c'est Europe 2. Salut.

0: instant, c'est promis, on vérifiera l'horoscope d'hier. C'est notre truc à nous, on préfère le faire comme ça. On vérifie si hier l'horoscope était juste et si les choses se sont bien passées. Il y aura le devine actu tout à l'heure, des nouvelles de Gilbert Montagnier, des nouvelles du bâtard du jour, quelqu'un qui a mordu un animal, je vous expliquerai tout ça. Je parlerai d'une innovation technique qui va peut-être vous plaire si vous comptiez acheter votre voiture. C'est une innovation incroyable, mais une info qui vient de tomber, dis donc. Sur l'ancien Premier ministre Dominique de Villepin. Vous vous souvenez de Dominique de Villepin?
1: Oui, bien sûr.
0: Eh bien, lui aussi, il est visé par une enquête du parquet.
2: Ah oui.
0: Bon, une analyse fine de notre journaliste, Pietre.
3: Je sais pas, qu'est-ce qu'on en a à foutre et... Bah, tu vas mettre de la moquette?
4: Quoi?
0: Bien, reste avec nous dans le parquet. C'est bientôt Europe 1.
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2: Bienvenue, c'est Coé sur Europe 2 jusqu'à 11h. Il est
1: 9h01.
2: Oui, bah pour l'instant c'est Vito, mais Coco, on ne sait pas où il est. Ah bah il est là, avec quand même. C'est pas dommage.
0: A tout de suite, bougez pas, on revient. Un café.
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0: Ah mais leur machine à café, elle est au bout du monde. Côté des toilettes, là-bas. Allez, les news, on y va. Cédric.
20: Ouais, salut Coé, bonjour à tous. Un très beau week-end de la Pentecôte se profile avec le retour du soleil dès aujourd'hui d'ailleurs, et avec d'ailleurs plus de 30 degrés localement cet après-midi dans le sud de la France. Je reviens sur la météo dans deux minutes. Les aliments ultra transformés ne sont pas bons pour la santé, on le sait, ce n'est pas une surprise, mais de nouvelles études scientifiques publiées aujourd'hui viennent renforcer les connaissances sur leurs effets délétères. Des travaux de l'INSERM menés depuis 2009 sur plus de 100 000 personnes démontrent notamment la dangerosité des colorants alimentaires. Les plus forts consommateurs ont ainsi un risque accru de 38% de développer un diabète de type 2, 21% pour un cancer du sein. Autre danger pour notre santé, les fameux PFAS, les fameux polluants éternels qui sont de plus en plus présents dans les sols, les eaux des rivières pour finir dans notre estomac. Justement, trois associations et six particuliers ont saisi la justice hier pour contraindre l'État à agir contre la contamination de l'environnement et du corps humain par ces molécules chimiques. Ils accusent l'État de carence. Des cours du pétrole, toujours très haut, ce qui ne laisse pas présager de grosses baisses prochainement à la pompe. Du coup, le Premier ministre va annoncer de nouvelles aides pour le mois de juin, pour les secteurs les plus touchés par la flambée des prix des carburants. Sébastien Lecornu doit tenir une conférence de presse tout à l'heure à partir de 17h. Les violences physiques et sexuelles dans le périscolaire à Paris, des interpellations sans précédent ont eu lieu hier matin dans l'affaire de l'école maternelle Saint-Dominique, l'un des épicentres du scandale. 16 personnes en tout, des animateurs essentiellement, ont été placés en garde à vue pour des faits de nature et de gravité différentes. Un vol décisif pour SpaceX à quelques semaines de l'entrée en bourse de son entreprise aérospatiale. Elon Musk s'apprête à lancer ce soir la dernière version de sa fusée géante Starship. 124 mètres de haut désormais. 20 satellites factices seront largués dans l'espace depuis l'étage supérieur de la fusée, ainsi que 2 satellites Starlink qui serviront à analyser l'efficacité du bouclier thermique de l'engin. Un vol test d'une grosseur, décollage prévu à 22h30 depuis le Texas. En football, les Anglais d'Aston Villa ont remporté hier soir la Ligue Europa en battant les Allemands de Fribourg. 3-0, leur premier sacre continental depuis 44 ans. Et puis elle a fait un retour triomphal le mois dernier, replongeant en enfance des milliers de spectateurs. Dorothée sera déjà de retour sur scène en fin d'année. Sa tournée se retrouvait a été un tel succès que 9 dates supplémentaires ont été annoncées. Rendez-vous à Caen, Aix-en-Provence, Montpellier, Orléans, Dijon, Lille, Amnéville, Rouen, avant un final au Palais des Congrès de Paris où l'animatrice du Club Dorothée s'est déjà produit à guichet fermé à 2 reprises début avril. La billetterie ouvre à midi.
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20: Si vous attendiez avec impatience le retour du soleil, vous allez être servi avec la chaleur en prime. Le temps s'annonce estival dans les prochains jours. Du bleu partout ou presque, un petit voile nuageux tout de même ce matin sur plusieurs régions de la moitié nord. Les températures s'envolent et vont dépasser la barre des 30 degrés localement dans le sud. 31 à Bordeaux et Toulouse, 27 à Poitiers, 26 à Caen et Clermont-Ferrand, 25 à Paris et Chaumont. 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
1: Bonjour.
2: Salut l'équipe, bonjour, c'est Christelle, Christelle de Marseille. Je voulais juste vous parler du café. Tout à l'heure, vous en avez parlé à la radio. En fait, le café est bon pour la santé, à raison effectivement de 3 tasses par jour, mais avec 5 heures entre chaque tasse.
1: Oh.
2: Car en valeur toxine, le café, c'est-à-dire une tasse de café, un expresso, est égal à 2 steaks de 100 grammes en valeur toxine dans le corps. Donc, il faut 5 heures pour l'organisme pour l'éliminer. Voilà, c'était tout. Bonne journée et bisous.
3: C'était pointu comme analyse. Hein.
4: Ah, je vais mourir, hein, parce que le matin, j'attends pas 5 heures entre deux cafés. Et je pense qu'il n'y a pas beaucoup de gens qui attendent 5 heures entre deux cafés.
3: C'est fou comme cette info sur le café a fait réagir nos auditeurs.
5: Mais tout le monde en prend.
4: En valeur toxine, ça veut dire quoi? Parce que j'ai l'impression qu'à chaque fois qu'on mange un aliment, même s'il est bon, il y a toujours quelque chose de toxique. Il y a des toxines à l'intérieur qui vont pas.
3: Après, ça dépend d'où il vient aussi, ton aliment.
4: Tu manges de la viande. On te dit, viande rouge, faut pas. Ok, on a appris que dans le poulet, il n'y a pas longtemps, le poulet, les gens mangent beaucoup de poulet, mais méfiez-vous du poulet, parce que le poulet, il picore tout ce qu'il y a dans la terre, et comme dans la terre, il y a plein de... Vous souvenez de ça?
5: Pesticides.
4: Oui. Dans la terre, il y a les trucs, les piles, là. Il y a du cadmium. Bah, oui, mais comme ils mangent le cadmium et qu'ils bouffent tout ce qu'il y a dans la terre, le poulet, surtout le poulet élevé en plein air, le poulet élevé en plein air, ça se retrouve dans la viande. Donc attention, il y a du toxique dans le poulet. Les légumes, pendant longtemps, on nous a dit manger des légumes. Attention, bientôt vous pourrez recharger votre iPhone en les jetant dans les radis. Parce qu'il y a des trucs. Bientôt tu iras aux fruits et légumes, tu ouvriras la porte, tu jetteras ton iPhone, rechargé. Tu brancheras ta Tesla parce qu'on te dit qu'il y a du cadmium. Donc j'ai l'impression. Alors le poisson, on n'en parlera pas. On te dit que le thon, c'est une catastrophe. Le saumon,
3: pire, c'est le saumon.
4: C'est cancérigène. Tu manges des fruits de mer, on te dit le crabe, c'est la poubelle de la mer, il mange tous les plastiques. Donc, j'aimerais poser une question. Qu'est-ce qu'on peut manger?
3: Des graines. Là, il n'y a plus rien. Les graines poussent dans la terre qui est blindée de pesticides.
4: C'est une vraie question. Qu'est-ce qu'on peut manger? Parce que j'ai l'impression qu'à chaque fois qu'on met un peu plus d'argent, les mamans qui nous écoutent, elles disent je vais mettre un peu plus de sous pour qu'on mange bien.
3: Normalement,
4: t'apprends 3 ans après que le plus de sous que t'as mis pour bien manger, finalement, t'as quand même assimilé des cochonneries.
3: Mais normalement, dans le bio, t'as moins de tout ce qu'on aura quand même.
4: Oui,
3: toujours. Parce que généralement, en plus, le champ bio, il est forcément au bout d'un moment, au bout du champ bio, il y a un champ qui n'est pas bio. Donc, ça vient un petit peu dedans.
5: Mais
3: normalement, t'en as moins dans le bio. Mais le problème, c'est que ça coûte une fortune.
4: Non, puisque regarde les poulets élevés en plein air, regarde ce que je te disais. On a appris que c'était les poulets surtout élevés en plein air qui picoraient les cochonneries avec le cadmium dans la terre.
5: Faut manger de l'eau.
4: Même l'eau, si elle était stockée en bouteille, c'est cancérigène. Il y a plein de plastique.
5: Et l'eau du robinet?
3: L'eau de Javel.
4: L'eau du robinet, elle est mieux en mieux, mais je suis quand même pas sûr que ce soit dingue. Donc, alors, par exemple, les bouteilles en verre. Il y a pas longtemps, on m'a dit, faut prendre l'eau des bouteilles en verre.
3: Ça, c'est pas mal, ça.
4: Voilà. Ouais. Donc, qu'est-ce que j'ai fait?
5: Évidemment,
4: les mecs sont venus avec les trucs qui pèsent une nana des caisses. Bam, bam, bam, j'ai pris les caisses en verre. Sauf qu'on apprend il n'y a pas longtemps que la saloperie, elle est dans le truc du bouchon.
5: Ouais.
4: Parce que dans le truc du bouchon, il y a une matière qui est dans le bouchon qui fait que l'eau, elle est en contact avec le bouchon. Et la saloperie, elle est dans le bouchon. Oui, et que donc, les bouteilles en verre, c'est pas si bon.
3: Mais c'est
4: ça.
3: Parce que maintenant, on le sait, mais toute notre vie, on a grandi avec ça et ça nous a pas tué non plus.
5: Oui.
3: On sait que aujourd'hui, on fait des analyses et on le sait. Mais ces saloperies dans les capsules, elles sont là depuis le début.
4: On te dit que ça te va te rendre malade de plus en plus tôt.
5: Mais même les bouteilles en verre, elles sont consignées, je suppose. Il va les récupérer. Donc, il les lave. Mais il est lavé avec quoi? Avec un produit qui ne doit pas être vraiment si bon que ça.
3: Mais c'est ça.
5: Et il remet de l'eau dedans. Donc forcément, ton eau, après...
3: Mais on dit ça, et l'air de rien, on vit de plus en plus vieux aussi. C'est ça qu'il faut voir. Donc,
6: ça dépend qui.
3: Vas-y, fais péter les cordons bleus.
4: Je vous assure.
5: Sauf qu'il y a des cordons bleus.
4: Je sais plus quoi.
6: Tu peux me servir un pastis, s'il te plaît?
4: Mais je me demande si on va pas revenir à... Je me demande si finalement, tous les trucs qu'on a diabolisés en disant l'alcool, les enfants, c'est sale, les mecs vont pas se dire finalement,
3: pour moi, ça les affecte.
4: Les gars, on n'a pas fait mieux qu'une mauresque.
5: Je vais manger une clope.
4: Je vous assure, j'ai l'impression que d'année en année, tu fais de plus en plus attention pour bien manger et qu'à chaque fois, on te dit, quelle horreur, on a trouvé que ça, c'est...
3: C'est juste que la science a fait plus d'analyses aujourd'hui, mais sinon, tu manges les mêmes saloperies qu'avant.
6: D'une étude à une autre, t'as même pas les mêmes résultats aussi.
4: Restez avec nous, parce qu'on va parler télévision, on va parler du maillon faible, on va vérifier l'horoscope dans un instant. Mais dans le maillon faible, vous regardez, c'est quelle version? C'est la version Laurence...
5: Nouvelle version avec Olivier Mine.
4: C'est la version, vous l'avez déjà regardé, la version avec Olivier Mine?
5: Non.
6: Moi, j'ai regardé une fois, il est pas mal,
4: Olivier Mine, c'est un bon animateur.
5: Bon,
4: moi, je trouve que c'est un mec qui a été vraiment sous-coté pendant longtemps. Il lui faisait faire que Fort Boyard et je trouvais que c'était une connerie les tapures.
3: Du gâchis.
4: Parce qu'il était bien meilleur. Et plutôt que de tout filer à Cyril Ferraud, ils auraient mieux fait de filer des trucs aussi à Olivier Mine, parce qu'il avait largement le niveau. Parce qu'à un moment donné, Cyril Ferraud, t'as l'impression que c'est le seul animateur de France 2.
6: Mais non, il y a Nagui aussi. Oh.
4: Ouais, bon, pardon. Quand il n'y a pas Nagui, quand Nagui n'est pas disponible, c'est Cyril Ferraud. Mais il n'y a pas que deux gars en France. Et voilà. Et Olivier Mine, il l'avait. Ils lui donnaient rien.
5: Sympathique, sous-côté.
4: Donc voilà, et donc la M6 lui donne du boulot, bah écoutez, tant mieux. Donc, la dernière fois, il y avait un Prime présenté par Olivier Mine qui recevait des personnalités qui jouaient pour des associations. Mm-hmm. Il y avait Sophie Davant parmi voilà. eux, et habituellement, bah, voilà, vous voyez sur France Télé, ouais. Sophie Davant, sérieux, des objets à vendre, les saloperies qui viennent du grenier, là les gens pensent qu'ils vont en tirer 4 millions et ils repartent avec 150 euros.
3: Je crois que dans la vraie vie, c'est une déconneuse, Sophie
4: oui.
3: Davant.
4: Moi je la connais un peu,
3: elle est plus drôle qu'elle paraît.
4: Oui, elle est gentille comme D'accord. tout, elle est adorable. Et ben, sachez que quand elle va sur M6, Sophie Davant, ça n'est plus la même. Voilà, maintenant, elle a décidé de changer, écoutez bien la question, évidemment la réponse.
1: Sophie, la première question vaut 100 euros. Top chrono. Selon l'expression, où se met-on le doigt quand on se trompe ?
5: Oh, compliqué celle-là.
7: Dans le cul ?
1: Dans l'œil ?
5: Bah alors Sophie ?
3: Bah Sophie ? Ah non ?
4: Sophie,
8: elle était en club.
4: Quand les gens se trompent, ils se mettent rarement le doigt dans le cul, Sophie. C'est assez rare.
3: Dépend, hein. Oh, bah, je me suis encore trompé.
4: Il y avait la Sophie d'avant, bah maintenant il y a la Sophie de maintenant. Ouais, ça a complètement changé. Donc, Sophie, j'ai une question à te poser, Sophie. Tu pars où pendant les vacances cet été ?
7: Dans le cul.
4: Tu devrais aller dans le Périgord aussi, c'est sympa.
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2: 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Tiens, qu'est-ce qu'on va faire? Allez, cancer. Pas vous.
5: Ah,
2: Laetitia qui est en ligne avec nous. Comment ça va, ma petite Laetitia?
6: Bonjour tout le monde, bonjour Coé.
2: Bonjour. Salut. Laetitia. Oh, qu'est-ce que c'est que cet accent? On est où là?
5: Sud.
7: La Corse.
2: Non.
6: La Corse.
2: Si. Si. Laetitia, à quel endroit en Corse?
6: Calvi.
2: Calvi, j'adore. C'est très
6: belle. La domicile, je vous ai eu déjà.
2: La citadelle à Calvi, qu'est-ce que c'est beau.
8: Yves aussi.
2: Yves Calvi, qu'est-ce qu'il est sympa. Franchement. La Calvitie, qu'est-ce que c'est sympa. Vraiment, ouais, c'est très très beau Calvi.
4: J'irais bien Calvi.
2: Avec un beau bord de mer et tout. Il y a toujours le train qui passe le long de la plage.
6: C'est ça, toujours.
2: C'est un peu chelou ça. C'est-à-dire que les lignes de train, elles ont été faites à l'époque et t'es tranquillement sur la plage et tu vois le train qui passe, mais il est à tes pieds.
5: Ça,
2: c'est le seul truc un peu limite et à mon avis, ils peuvent pas faire de travaux pour le déplacer. Mais c'est un peu dommage, mais la ville, elle est très très belle. C'est là, puis la Corse, c'est magnifique. Tu es donc quel signe? Tu es cancer, c'est ça?
6: C'est ça.
2: Allez, on va vérifier dans un instant. Je fais le tour de mon équipe. L'horoscope d'hier, pour ma petite stouf. Les Verseaux, ça disait, vous ferez une grosse sieste au lieu de travailler. Mais ça, vous vous en foutrez.
4: Mais j'aimerais bien savoir faire la sieste, je sais pas faire.
5: T'étais pas là hier après-midi.
4: Excuse-moi, est-ce que j'ai dit quelque chose que la dernière fois quand t'étais pas là?
5: Non, mais du coup, t'as fait la sieste.
4: Mais non, je sais pas faire, n'arrive pas à faire la sieste.
9: Bah viens, je vais te montrer, c'est facile.
4: Franchement,
2: je peux te montrer, mais je suis pas sûr de revenir à l'antenne tout à l'heure.
9: C'est ça le truc.
4: Je sais pas comment vous faites.
2: Bah c'est simple, tu t'allonges, tu fermes les yeux, tu penses à rien. Voilà, poisson, ça c'est pour vous les gars. Vous atteindrez votre seuil d'incompétence dès 7h du matin et vous ne le quitterez plus jusqu'à la retraite. Ne me demandez pas. Non, c'est bon, ça c'est.
4: Est-ce que c'est depuis 7h du matin?
2: Oui. Taureau, ça c'est moi. L'horoscope d'hier disait vers midi, vous serez ivre d'amour pour une côte de bœuf.
4: T'as mangé quoi hier?
2: Un petit steak.
5: On l'a vu passer la côte de bœuf.
4: Et
5: il était ivre tout court.
4: T'étais bourré?
2: Non.
4: Qu'est-ce que t'as fait?
2: Mais parce que je ne bois jamais, vous le savez, certainement pas le midi. Et le gars nous a offert des petits shots. De
5: tequila.
4: Tequila. Ça t'a chauffé.
8: Non, mais c'est vrai qu'un mercredi midi, c'est normal.
2: L'abus d'alcool est dangereux pour la santé, évidemment. Et pas pour les gens qui se lèvent tôt.
4: C'était pas un Dijon,
2: quoi. Non, c'était un apéro. Voilà. Cancer, ma petite Laetitia. Ton horoscope disait, une situation amoureuse douloureuse va laisser des traces.
7: Ah, oh, c'est dur, ça.
2: Ça veut dire...
6: Oui, c'est ça. Mon mari, quand il sort des toilettes, à chaque fois, il laisse des traces. Il met la variette, ce con.
2: C'est fou comme les hommes ont un problème avec ça. C'est-à-dire, on pense qu'on est, on part, on a laissé les toilettes nickel, et là, chérie, elle y va. Après, elle fait « Oh là, bah non, il y a
5: des trucs !» Ben non, j'ai l'explication. Parce que quand tu tires la chasse d'eau, tu balances la balayette, mais ça mousse.
2: Voilà.
5: Et du coup, tu vois pas ce qui se passe sous les bulles.
9: Oui, enfin bon,
5: donc tu vas pas attendre 10 minutes que les bulles, elles soient.
9: Parce que toi, tu broches au-dessus de la mousse, toi, tu vas pas dedans.
2: Si, mais il a raison, il a un peu raison.
5: Quand t'enlèves la balayette, ça fait de la mousse.
2: Tu crois que c'est nickel, mais quand l'eau, elle repose, tu le vois pas forcément.
8: Mais moi, j'enlève avec la main la mousse, comme ça.
2: Ah, voilà. Bisous, ma petite Laetitia, je t'embrasse, embrasse la Corse pour nous.
6: Je peux laisser un message, c'est l'anniversaire à mon fils aujourd'hui.
2: Comment il s'appelle?
6: Baptiste,
2: on te fait un gros bisou pour tes 14 ans, mon Baptiste. Bon anniversaire, profite bien de cette journée. Il va avoir un beau cadeau, tu lui fais un gâteau?
6: Oui, quand même.
2: Qu'est-ce qu'il va avoir comme cadeau, comme gâteau?
6: Des profiteroles, je pense.
2: Oh là là, la profiterole, si c'est bien fait, c'est extraordinaire. Je suis d'accord. Ça y est, j'ai faim. Bisous, je t'embrasse. Bisous.
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2: Voilà, ça y est, j'ai faim. Vous restez là, dans un instant, le Devine Actu et des nouvelles de Gilbert Montagnier.
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3: Nous reparlerons dans un instant de Roland-Garros avec Gilbert Montagnier, qui paraît-il... part pour Roland Garros, ça c'est ce que vous allez entendre dans un instant, c'est Dracula, c'est ça?
4: C'est ça.
3: Superman Voilà et Jenny. Et bien ce titre, Superman Lover, c'est ce que vous allez entendre tout à l'heure sur Europe 2. Le triple mix vous fera gagner 10 000 euros. Quelle belle matinée. On est en live sur les réseaux, on vous fait des gros bisous. Vous qui nous voyez, vous qui nous écoutez également sur l'appli, peut-être Europe 2, sur toutes les applis de streaming pour nous écouter peut-être à l'étranger. Je sais qu'il y a beaucoup de gens qui nous écoutent au Canada, au Maroc, on a Tunisie, qu'est-ce que j'ai vu encore? Plein de pays d'Afrique où on nous écoute avec l'appli Europe 2 et en France quand la réception elle est pas top. Belgique-Suisse aussi.
5: Bah, évidemment.
3: Belgique-Suisse, et dès que la réception elle est un peu. Hop, mettez Europe 2 sur l'appli, partout, comme ça, s'il n'y a pas l'émetteur, au moins vous pouvez nous écouter. Voici le Devine Actu, on m'a prévenu, on m'a dit attention.
5: Ah les gars, vous n'êtes pas prêts?
3: Oui, il y a de l'actu à trouver, mais oula, il y a également un exercice de style. Aujourd'hui, paraît-il, c'est une super production. Attention, devinez de quoi ça parle.

0: grenouille.
1: Arrêtez. Arrêtez avec ça.
2: C'est de la merde.
1: Non. Vito, cette séquence est faite uniquement pour t'emmerder parce qu'on cartonne à Limoges.
3: Mais oui.
1: Alors, ça commence à bien faire maintenant.
4: Et c'est Jean-Pierre Danic qui a chanté.
3: Un jour, on va faire une déloc à Limoges. Tu vas ouais. Ton
1: un jour, j'irai faire à Limoges.
5: Mais il mériterait qu'on le mette en prog, ce morceau. Bon.
1: Est-ce que ouais. Vous m'avez bravo. Trouvé de quoi ça parle?
3: Bon, bah, du coup, c'est un vol. Tu sais pas où tu vas.
1: Exactement.
5: Merci Vito. Voilà.
4: Bah oui, mais en même temps, tu es dedans. Je prends un vol mystère. Ah, oui.
1: La compagnie Wizz Air.
5: Il mériterait qu'on le mette en prog, ce morceau. Bon.
1: Est-ce que ouais, vous m'avez bravo. Trouvé de quoi ça parle?
3: Bon, bah, du coup, c'est un vol, tu sais pas où tu vas.
1: Exactement.
5: Merci Vito. Voilà.
4: Bah oui, mais en même temps, tu es dedans. Je prends un vol mystère. Ah, oui.
1: La compagnie Wizz Air lance un concept aussi excitant qu'angoissant. C'est un vol mystère à

0: T'as pas de famille en Arménie. Ouais. T'as zéro raison d'aller en Arménie. Eh oui. Pas connu pour être l'un des pays les plus touristiques de la Terre.
1: Donc généralement, ils vont t'envoyer dans des trucs, donc, des destinations
0: ouais,
1: comme ça.
0: Mais si ça peut te permettre pendant 3 jours de découvrir un pays dans lequel tu serais jamais allé.
1: Pour 57 euros, faut pas oublier ça.
0: J'ai bien compris que, honnêtement, t'as payé 57 euros.
1: Bah oui.
0: Tu te doutes bien qu'ils vont pas t'amener au Winter Festival à Miami. Il y a un moment, t'as quand même à peu près compris que tu vas aller dans un truc qui va être à 2 heures d'avion, 2-3 heures d'avion.
1: Mais faut pas te planter dans ta valise non plus. Parce que si tu prends que des maillots de bain et qu'ils t'emmènent à
2: j'espère qu'on va aller à Barcelone. On a atterri à Aurillac.
0: Moi, je trouve que c'est une bonne idée.
3: Et ça, et ça pourrait être drôle de mettre une option avec les bagages pour le vol mystère. C'est-à-dire les bagages, et peut-être ils te suivent, peut-être qu'ils vont ailleurs.
0: Ouais.
3: Eux aussi.
0: C'est imagine, vrai. Tes bagages partent à Miami et toi, t'atterris à Téhéran.
4: Oh l'enfer.
2: Ah non.
0: Vous ne sentez pas.
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0: Franchement, on avait des idées préconçues. Voici Tamim Pala et Jenny
2: dedans.
0: Dracula, c'est Europe 2.

0: vous offrir peut-être 10 000 euros cash. Vous restez là aussi parce que Gilbert Montagnier est en route pour Roland-Garros. Donc il nous donnera ses impressions là-bas. Non, il ne faut pas être mordu par un animal, mais encore moins mordre un animal. Je vous en parle dans un instant. 9h32, News et Météo. Cédric Lecor.
1: Est-ce qu'on peut te mordre?
0: Comment ?
1: On peut te mordre ?
0: Jamais.
1: Non, non plus ?
0: Ça dépend de l'heure.
1: Ok, très bien.
0: À tout de suite.
1: Un temps qui sent bon, les vacances, retour du soleil sur l'ensemble du pays avec des pointes à plus de 30 degrés dans la moitié sud. Météo plus complète à la fin de ce flash. Toujours pas de baisse significative à la pompe. La flambée des prix continue d'amputer le pouvoir d'achat des Français. Sébastien Lecornu va justement reprendre la parole à ce sujet en fin d'après-midi pour annoncer un nouveau paquet d'aide aux secteurs les plus touchés. Le gouvernement se refuse toujours à baisser les taxes, mais pour rappel, près de 3 millions de Français aux revenus modestes pourront demander une indemnité de 50 euros dès mercredi prochain sur le site des impôts. Elle aussi réclame des mesures d'aide. Les entreprises de dépannage sont appelées à manifester aujourd'hui à Paris. Les dépanneurs remorqueurs dénoncent la hausse des coûts d'exploitation et le mal-être du secteur. Et des opérations escargots sont justement en cours en ce moment sur l'autoroute A1 et l'A13 en direction de la capitale. Un risque accru de 38% de développer un diabète de type 2 et de 14% de développer un cancer. Les colorants alimentaires sont délétères pour la santé. C'est ce que démontrent de nouvelles études publiées ce jeudi par l'INSEE.

0: ferme. L'une d'elles a été menée sur plus de 100 000 personnes depuis 2009 et elle démontre que les consommateurs d'aliments ultra transformés ont beaucoup plus de risques de développer des maladies. En ligne de mire, les colorants donc, mais aussi les conservateurs. L'ONG Foodwatch appelle les pouvoirs publics à interdire les additifs les plus controversés. L'alimentation qui est au cœur des débats depuis mardi à l'Assemblée nationale. Les députés ont voté cette nuit à l'interdiction d'importer toute denrée produite avec des pesticides interdits en France. Un texte contraire au droit européen, a alerté la ministre de l'Agriculture. Les images ont fait le tour du monde, provoquant une vague d'indignation. Une vidéo publiée par le ministre israélien de la Sécurité nationale sur laquelle on y voit des militants d'une flottille pour Gaza agenouillés et les mains liées après leur arrestation en mer. Une scène humiliante dénoncée par de nombreux pays, dont la France. Et puis encore une occasion de faire la fête en Angleterre, cette fois du côté de Birmingham. Le club de foot d'Aston Villa a remporté hier soir le trophée de la Ligue Europa face aux Allemands de Fribourg.
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0: Un ciel légèrement voilé ce matin des Hauts-de-France au Massif central, mais c'est bien le bleu qui va dominer ce jeudi sur la plupart des régions. Retour du soleil partout et de la chaleur aussi qui va s'amplifier dans les prochains jours. Vous aurez déjà 32 degrés cet après-midi à Castres, 30 à Angoulême, 29 à Valence, 27 à La Flèche et Auxerre, 25 à Paris et Épinal, 23 à Valenciennes. Il fera encore plus chaud demain. Bonne matinée avec Coé sur Europe 2.

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1: Hello Coé, donc moi j'ai déjà eu des problèmes avec des nuisibles, c'est-à-dire que je venais d'acheter une maison.
2: Oui.
1: Et un jour, un matin, je vais faire pipi et en levant la battante des toilettes, je vois une queue. Donc mon premier réflexe a été de tirer la chasse. Sauf que c'était un rat. Et pour information, un rat, ça nage. Donc pas de problème, il est revenu. On s'en est débarrassé. On a eu du mal à s'en débarrasser.
2: Mais non,
1: et du coup, on a mis un clapet anti-retour pour que plus jamais il ne revienne.
2: Non.
1: Donc pour l'instant, ça fait 8 ans et j'ai pas de nouvelles du rat. Voilà. À plus tard, bisous, ciao.
2: Bisous.
3: Je vais plus aux toilettes.
2: C'est tu tires la chasse d'eau et le truc il revenait dans l'autre sens.
4: Ben, il est comme dans une piscine, tu sais.
5: Ils ont des
4: frites.
5: Ils ont des
4: piscines à vagues.
5: Ils ont une petite frite et des lunettes.
2: Ouais. Jacuzzi.
3: Et des lunettes.
2: Incroyable. Ça, toi, tu vois une souris dans tes toilettes.
3: Mais déjà, je déménage, moi. Moi, je vois une souris, un mulot chez moi, je déménage.
2: Peut-être pas exagéré quand même.
3: Je t'assure que si, je reste pas chez moi.
2: En parlant de toilettes, visiblement, il y a eu un thème récurrent ce matin.
6: Oui, sur les réseaux. Ouais. Là, on a Christelle Collier qui est sur Facebook, qui nous envoie un petit message et qui nous dit « Coucou Coco, des toilettes de mon boulot ». Je ne sais pas ce qu'ils ont tous.
2: Le café, la clope, hein, il y a un moment.
4: C'est l'heure, là. Hein.
6: Ouais, ils s'enferment pour pas que le patron les capte.
4: Non, c'est l'heure.
2: Il a raison.
4: C'est l'heure.
2: Café, clope, t'as pris les transports en commun. Tout ça m'insère. T'arrives, t'as repris un café. Derek, tu vas aux toilettes et on n'en parle plus. Ouais, c'est le principe. Tu sais pas ce que c'est, tu n'es plus fumeuse, c'est tout. Moi, je suis pareil. Je ne comprends pas le principe. Mais les fumeurs, quand ils ont pris leur café, leur cigarette, il y a un côté laxatif.
4: Les 3C, hein.
2: Eh oui.
6: Et un petit bonjour à Rockies 1790 sur YouTube.
2: Aux toilettes, lui aussi.
6: Non, bisous en direct du Kansas.
2: Oh là là.
3: Hello.
2: Hey, du Kansas, ça c'est la classe. Salut mon ami, bienvenue. Vous venez d'arriver. Vous venez de brancher Europe 2. Vous nous écoutez peut-être dans la voiture. Tout à l'heure, les 10 000 euros n'ont jamais été aussi près de votre compte en banque puisque le triple mix va tomber d'un moment à l'autre avec trois titres qui vont s'enchaîner. Trinix, ça va tomber ce matin. Ça va tomber ce matin, je le sais. Après Trinix, c'est Pierre de Mar ou dans l'autre sens. Il faut qu'il y ait le nouveau Pierre de Mar. Et si dans les trois, il y a Teddy Swims,
6: pas l'américain, non.
2: Vous envoyez POP, POP avec votre nom de famille, votre prénom, votre numéro de téléphone, tirage au sort et peut-être 10 000 euros pour vous si je vous appelle tout à l'heure. Je sens qu'avant 11h, ça va tomber. Je vais être content, ça va me faire passer une bonne journée, je vais offrir du bonheur et tout va bien. Roland Garros, on est en plein dedans. Quelqu'un sait où on en est, parce que vous savez, moi...
3: Là, ils sont au troisième tour des qualifications, et à partir de la semaine prochaine, ça commence.
5: Dimanche,
2: premier tour.
3: Et après, là, c'est les qualifs.
2: Après, on est parti pour 15 jours.
3: Oui, c'est ça, à peu
2: près. En plus, ils vont avoir du beau temps, là, ce qui est assez rare. Hein.
3: Voilà, ils vont crever de chaud.
2: Généralement, Roland-Garros, là, ils vont jouer sous 30 degrés. Là.
3: Ouais. Bah, ils ont mis un toit il n'y a pas si longtemps que ça, justement, pour éviter d'arrêter les matchs et tout. Et depuis qu'ils l'ont mis, il fait tout le temps beau.
5: Oui, c'est vrai. On va ouvrir parce qu'il fait chaud, là.
2: Ouais. Vous savez, c'est notre truc à la française. On a le Covid qui arrive, on n'a pas de masque, on en fait fabriquer des tonnes en tissu, on nous dit non, faut plus de tissu. Voilà. C'est notre truc, ça. Et puis quand on avait les bons masques qui étaient arrivés avec les bons vaccins, il n'y a plus de Covid.
4: C'est fini.
2: Ouais, c'est notre truc, ça. On est toujours bon sur le timing. On a qui là-bas?
3: Gilbert Montagnier, je pense
7: qu'il
3: est...
7: Gilbert. Attendez, vous m'entendez?
3: Oui, on vous entend.
7: Écoutez, je suis super fan de tennis, là, d'ailleurs, je suis sur le chemin de Roland-Garros, là. Un petit peu de circulation.
3: Vous avez pris un taxi pour y aller, ou il y a de la circulation?
7: Non, pas du tout, parce qu'attendez, il y a une place ici, vous bougez pas.
3: Non.
7: Attendez.
3: Ouais.
7: Attendez, bougez pas.
4: Il conduit.
7: Hop là, maintenant. Ah, voilà, vers l'avant. Attention. Attendez.
3: Stop.
7: C'est bon, je me suis garé.
3: Oula.
4: Non, apparemment
7: si.
4: Non. Il y a un problème là,
7: non,
4: Gilbert.
7: J'ai trouvé une place pile poil en face de la porte. Bien joué, Gilbert.
3: Attention quand même, je sais pas si vous êtes au bon endroit là, Gilbert.
7: Je suis sûr d'ailleurs, tiens, je viens d'arriver dans le stade là. Il y a une ambiance d'enfer. Il y a un match de tennis. Oui.
2: Qu'est-ce que c'est?
3: J'ai pas l'impression que ce soit du tennis, Gilbert.
4: Non.
7: J'ai écouté, il y a même les supporters.
6: Non.
7: Ah si.
4: Non, c'est pas au bon endroit, Gilbert.
7: Je suis en train de le caresser, qu'est-ce qu'il est poilu, Djokovic? Je pensais pas qu'il avait un silencé.
3: Non, Gilbert, vous êtes dans une chasse à cour, là, c'est dangereux.
7: Non, mais arrêtez de me faire des blagues. Je vais chanter une petite chanson sur le tennis, ça vous fait plaisir. C'est pour vous rassurer. Musique, my lord, parfait parce que je l'ai raté.
3: Allez,
7: au fur et à
3: mesure. Il était pas assis en face du piano.
7: Oui, parce que le piano était là, j'étais là.
2: Attends,
7: j'ai
2: eu un bébé.
7: Oui,
8: venez vous prier, bébé. Vous serez tous Gilbert Montagnier.
3: Pourquoi?
8: Car comme moi devant votre télé, vous ne verrez pas quoi qu'il en les joueurs français.
3: Il y en a plus.
8: Vous embrasse, bisous.
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0: c'est comme les voitures d'époque qui prennent de la valeur avec l'âge.
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0: Après, ça reste une R18, quoi.
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3: Merci d'être avec nous, 10h moins le quart. Ça, c'est ce que vous allez entendre dans un instant. J'adore ce titre. C'est Pink. Il est énorme ce titre de Pink. Ça va vous emmener jusqu'à 10h du matin. Ensuite, nous allons réentendre, vous allez entendre les petits déj qui parlent. Si vous avez raté ça, oui, votre petit déjeuner peut parler. Que diraient vos céréales? Que dirait la tartine? Que dirait la biscotte?
4: Et le grille-pain.
3: Tout à l'heure, et le grille-pain, évidemment, bien sûr. Tout à l'heure, peut-être le triple mix qui va tomber d'un moment à l'autre pour vous offrir 10 000 euros. Et j'ai le bâtard du jour, vous n'avez pas les messieurs.
5: Les babatards.
6: Les quoi?
5: Les bâtards du jour.
3: En plein centre-ville. Un homme de 26 ans a été arrêté après avoir mordu une mouette qui tentait de lui voler son McDonald's. Alors, je vais quand même être honnête. On a quand même dans notre vie tous rêvé de mordre un oiseau qui nous avait chié dessus.
7: Oui.
3: On en a toujours rêvé. Ouais. C'est-à-dire que l'oiseau qui nous a chié dessus, si on avait pu le choper, il aurait passé un sale quart d'heure. On est quand même tous d'accord.
4: Ou on lui aurait fait la même chose.
3: On le fait pas parce qu'on le peut pas. Ou on aurait dit, attends, laisse-moi 3 secondes, je vais te faire la même chose. Tu vas voir si c'est agréable. La scène a été observée directement par les policiers. Il se trouve que les policiers étaient là. Elle a rapidement dégénéré. Selon les autorités, l'homme aurait planté ses dents dans la mouette avant de la jeter au sol. Alors, c'est quand même dingue. C'est-à-dire que l'oiseau mord dans son Big Mac. Le mec chope la mouette. Il mord la mouette.
8: Ouais, mais gars, les maladies ou trucs comme ça.
3: Non, mais je suis d'accord. C'est-à-dire que moi, à la limite, qu'est-ce qu'on fait tous? Tu donnes un petit coup. Donnes un coup.
8: Ouais.
3: Allez, au pire, t'as giflé la mouette.
8: Ouais, voilà.
4: Non, mais déjà, la mouette, elle est couillue. Hein.
3: Non, mais
4: normalement, un oiseau, ça a peur.
8: Les mouettes, mon gars, sur la côte en Bretagne, ils viennent bouffer dans tes frites et tout.
3: L'oiseau. Ah oui. Faut pas t'amuser à laisser le truc 3 secondes. L'oiseau a réussi à s'envoler.
4: Ah, quand même.
3: Avant d'être pris en charge. Alors, c'est là que j'ai pas compris. Parce que si l'oiseau s'envole.
4: Il a dû s'envoler sur une aile et demie, quoi.
3: La police rappelle que les mouettes sont protégées, c'est en Angleterre que ça se passe, par la loi britannique, comme la faune sauvage. Voilà. On ne mord pas une mouette et on ne fait pas de mal aux oiseaux.
8: Bah non.
3: Bon.
8: Quoi?
3: Perso.
4: Ouais.
3: Si la mouette me pique mon steak.
4: Ouais.
3: Genre, il est 12h30. Je suis levé depuis 4 heures.
4: T'as le droit à deux McDo par an.
3: Ouais. Je vous casse pas. J'ai une petite dalle.
8: Ouais.
3: C'est le jour où Nat me dit, chérie.
8: Shit meal.
4: T'as le feu vert.
3: Tu peux y aller pour le McDo. Mon nutritionniste me dit, Seb. Fais-toi plaisir ce midi.
8: C'est maintenant.
3: Il est là, il est devant moi. Je m'apprête à le prendre.
8: Ouais.
3: Elle arrive. Elle tape mon steak. Je vous cache pas. Je la prends.
8: Ouais.
3: Je la mets entre les deux tranches de pain.
8: Ouais.
3: Et je me fais un McMouette.
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3: Non mais je m'en fous, je te dis, je me fais un McMouette. A tout de suite.
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3: C'est trop mignon, lui. Salut, c'est Europe 2, 9h52.
2: C'est ce que vous allez entendre dans un instant, sera Pink.
3: J'adore ce titre de Pink. Pourrait écouter 20 000 fois, moi.
2: Qu'est-ce qu'on aura tout à l'heure? Nous aurons le triple mix qui va tomber d'un moment à l'autre. Oui, dès que ça tombe, vous envoyez Pop, P-O-P, au 7... 12... au 7, 12, 13. C'est ouf, qu'est-ce que tu fais?
4: Maman,
5: bah, je vous distribue des œufs brouillés.
3: Oh là là, les gros, là.
2: Mais enfin, pourquoi les gros? Pourquoi les gros?
4: Non, jaloux, non, les œufs brouillés, vous avez déjà déjeuné tout à l'heure.
2: C'est tout, mais c'est tout l'inverse, c'est
5: bah, pas les... oui.
2: C'est pas les gros, au contraire, c'est parce qu'on dit, on fait attention à notre corps. Ça n'a absolument rien à voir.
6: C'est un peu liquide quand même. Hein.
2: Comment?
4: Ouais, non, il y a beaucoup de fromage dedans, hein, c'est pas.
5: Ça a l'air pas mal.
4: Mec, c'est une raclette, vous voulez.
3: Bon, tu peux dire les gros.
2: Attendez, les gros. Montrez-moi. Je vais vous dire.
4: Non, montre. Goûte.
2: Bah, je vais goûter puisque Stouff nous a offert ça.
4: Une raclette.
5: Et alors, c'est bon?
4: Ah ouais, c'est très bon.
2: Alors, attends, c'est qui les a eu chez qui? Gras et compagnie.
4: Oh, ouais, bon.
2: Oh, oui, bon. Regarde, toujours un peu de fromage.
4: Ouais, oui.
2: Mais s'il n'y en a pas, c'est.
5: Quand
2: c'est...
5: même, ça va.
4: Maman!
2: Quel idiot, celui-là. J'ai un sondage qui vient de sortir, si ça vous intéresse et si je peux continuer l'émission.
4: Vas-y. Oui, Festival de Cannes oblige.
2: Eh oui, Festival de Cannes oblige, comme l'a dit mon Corentin. Il y a un sondage qui a été fait sur le français, les Français et le cinéma français. Où on apprend que 56% des Français n'aiment pas regarder un film français.
4: Ah, bon, ça dépend.
5: Ça dépend. Oui, ce que j'allais dire.
3: Moi, j'ai un peu de mal. Hein.
2: Non, mais il y a de très très bons films français. Oui. Honnêtement, vraiment, il y a des bonnes comédies françaises. Ouais. Mais on a un peu honte en France, et je trouve que c'est une bêtise. On a honte de la comédie populaire, et on a honte du film populaire.
4: Alors que c'est notre spécialité, hein, dans le monde entier.
2: Et c'est dommage parce que dans les années 70-80, souvenez-vous des super productions, voire même des petits films pas chers, qui étaient des films ultra populaires. Et la France était championne là-dedans. Je ne vais pas vous dire les noms, mais les Paul Prébois, les machins, les Jean Lefebvre, ils en ont fait des merdes. Les Galabru, même De Funès, tout n'était pas du génie à l'état pur. Oui. Il y avait des films moins bons que d'autres. Oui. Mais les Charlots, etc. Mmh. Vous savez que les Charlots, les Bidas en folie, on a peut-être oublié que ça a fait 13 millions d'entrées.
4: Wow, t'imagines.
2: 13 millions. Et pourtant, vous le voyez.
4: C'est pas foufou. Bon. Hein.
2: Ouais. Mais ça faisait des films qui sortaient, qui coûtaient pas très cher, que les gens populaires allaient voir et qui faisaient rire les gens. Et aujourd'hui, on a du mal avec ça parce qu'on va financer un film de quelqu'un, d'un migrant qui vient d'un pays, de la rencontre entre deux religions. Ça va être chiant comme les pluies. Ça va être vu par 4 tondus, 3 pelés. Ça va avoir 12 prix. Ça aura plus de prix que de spectateurs. Tout le monde va s'extasier là-dessus. Mais il faut aussi qu'à côté, on n'ait pas honte de faire des films populaires. Mmh. C'est bien les films populaires.
3: Oui, c'est intéressant d'avoir la nouvelle génération. Est-ce que, on a Théo, notre spécialiste du cinéma, est-ce que tu regardes, toi, les vieux films comme ça, les vieilles comédies, même un peu les Charlots, des trucs
7: ouais,
3: comme ça?
7: Ouf. Moi, c'est surtout les Soudoués, les choses comme ça.
2: Soudoués,
7: ouais.
2: Incroyable. Les gars, les Soudoués, pardon, c'est un tout petit film quand il est sorti, les Soudoués.
4: Ah oui, il sort aujourd'hui, ça serait un AV, mais
2: les Bronzés, aussi, mais... Les Bronzés, c'est un tout petit film. Quand c'est sorti, ça n'a pas marché, machin, et ça fait partie de ces films qui sont devenus cultes, qui sont des films français. Mais regardez le Festival de Cannes, vous donnerez jamais un comédien de comédie française qui aura un prix. Vous n'aurez jamais une comédie.
3: Ah bah non, ça là c'est sûr.
2: Mais pourquoi c'est sûr?
4: Non, mais rien que l'an dernier, le film qui a cartonné en France, c'est Un Petit Truc en Plus d'Artus, il a eu zéro prix.
2: Mais excusez-moi, pourquoi
3: c'est parce que c'est pas ce qu'ils appellent du cinéma profond, c'est pas des scénars profonds.
2: Sauf que
3: c'est pas de l'art cinématographique.
2: Mais on s'en fout des films profonds. C'est les films de la bande à Fifi et de Philippe Lachaud, c'est eux qui donnent de l'argent au cinéma français.
4: Exactement.
2: C'est eux qui donnent de l'argent dans les salles parce que vous avez 5 millions de gens qui vont voir le Marsupilami, c'est 5 millions qui vont financer les prochains films chiants comme la pluie que personne n'ira voir. Et pourquoi on s'extasie devant des films chiants que personne ne va voir faits par des dépressifs, regardés par des dépressifs, et pourquoi on crache sur le cinéma populaire français qu'on ne veut pas récompenser?
3: Qui crache et qui encense? C'est un microcosme, on s'en fout.
2: C'est ce petit milieu d'entre soi qui là va se branlouiller la nouille à Cannes en buvant des films de champagne, des coupes de champagne à la fête, n'est-ce pas? C'est eux qui se remettent des prix entre eux et c'est eux qui ne remercient jamais les films qui font gagner de l'argent. Danny Boone n'a jamais eu de prix. excusez-moi, Danny Boone. Alors, si, il a eu un jour un prix d'honneur parce que machin. Ouais. Mais pourquoi c'est ces films-là, on crache dessus.
3: Alors, il faudra faire une cérémonie pour les comédies.
2: Non,
3: les...
2: mais c'est, bah non, franchement, c'est qu'on décapsule. Vous voulez mon avis? Moi, mon avis, il est un peu plus extrême. C'est qu'on décapsule un peu tous ces gens-là. Qu'on dégage un peu, qu'on nettoie le métier. De toute façon, avec ce qui se passe, il y en a plein qui vont plus faire de films avec leur pétition. Comme ça, ça va être réglé. Et qu'on prenne des gens qui respectent un peu plus les Français. Et les Français, ils ont besoin d'aller voir un film sérieux de temps en temps, un film d'auteur, très certainement, il faut qu'il y en ait, mais aussi des vraies comédies populaires qu'on va voir
3: mais
2: en famille.
3: Mais c'est le cas.
2: Mais c'est le cas. Mais
3: personne ne t'empêche d'aller voir des comédies.
5: Oui, ils ne sont pas récompensés.
2: Ce que je veux dire, c'est que la fête du cinéma en France, que ce soit Cannes ou même les Césars, doivent récompenser les films français qui ont fait gagner des millions.
3: Tu mets sous le tapis.
2: C'est normal. Systématiquement, on va te mettre le film. Ah non, mais c'est un jeune qui vient du... Pendant la guerre, il a échappé à la guerre, il est israélo-machin, donc c'est un film qui va dans l'air du temps, donc c'est lui qui va gagner. Pourquoi
3: là-dessus, je suis d'accord.
4: Après, je pense qu'ils se disent que peut-être que s'ils font ça, ils n'auront peut-être pas les stars internationales qui viendraient aussi.
2: Mais
4: sur
2: les stars internationales,
4: bah, Eva Longoria ne va pas aller applaudir Jeff Tuch, quoi. Si
2: bah, Eva Longoria, pardon, t'as vu la série dans laquelle elle a joué, Eva Longoria?
3: Desperate Housewives.
2: Desperate Housewives, oui. C'est pas non plus un chef-d'œuvre de la série.
3: Le cinéma, c'est un art comme la peinture, par exemple. Où tu vas plus récompenser la Joconde que où il y en a qu'un. Enfin, tu vois ce que je veux dire, que qu'un tableau plus... que tout le monde a chez
5: bah
3: lui.
5: Non, et pourquoi pas.
3: Ce que je veux dire.
5: Non.
3: Alors qu'à la Joconde, effectivement, c'est un truc un peu moche, un peu bizarre. Mais alors que des tableaux que tout le monde a chez soi.
2: Bah,
6: c'est un peu hypocrite parce qu'ils ont fait venir Vin Diesel, enfin une partie du casting de Fast and Furious.
5: Ouais.
6: J'ai pas souvenir qu'il y ait eu beaucoup de prix à Cannes pour Fast and Furious.
2: Si, ça c'est pour faire venir du monde. Souvent ces films là, ils font l'ouverture.
3: Voilà.
2: Hors compète.
3: C'est ça.
2: On les met en nouvelle pétition. Tom Cruise, il vient pour l'ouverture.
4: Voilà.
2: Pour faire de la presse, et puis après, de toute façon, t'auras pas de prix.
4: Voilà.
2: John Travolta, viens, on t'applaudit, voilà, ça fait une vedette, allez, dégage.
4: C'est pas toi, mais viens quand même.
2: Bon, voilà. Non, excusez-moi, je me suis un peu emballé, mais parce que ça me. À chaque fois, je trouve qu'on respecte pas aussi les gens qui font venir des millions de gens dans les salles.
4: C'est vrai.
2: Et qui font vendre du pop-corn. Parce que c'est pas le film d'auteur qui fait vendre du pop-corn.
3: Ah, bah non,
2: évidemment. Et les cinémas, ils gagnent leur vie avec les pop-corn, les eaux minérales, et les bonbons et les picorettes. Donc il y a un moment donné, voilà, c'était mon coup de gueule, je vais mieux, je vais me détendre, je vais bouffer des œufs au fromage.
4: Voilà.
5: Ça va.
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2: Stouff.
5: Oui.
2: La légende dit.
5: Quoi?
2: Qu'au milieu du fromage, il y aurait de l'œuf.
5: Tu crois?
2: Ben, je vais te dire ça dans deux minutes. Merci pour le petit déjeuner.

0: C'est là, dans un instant, il sera 10h et je rappelle aussi que vous allez pouvoir gagner ce matin jusqu'à 10 000 euros avec le triple mix. Ça va tomber d'un moment à l'autre et surtout dans l'heure qui arrive.
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0: Bonjour, 10h01, l'heure de savoir s'il va faire beau ce week-end, si vous allez être heureux, si vous allez partir en week-end ou si vous allez rester tristement à la maison. Quelque chose me dit que vous allez bouger et que vous allez prendre des petits coups de soleil. 7h02.
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0: 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Salut Cédric.
6: Salut Coé, bonjour à tous. Un très beau week-end de la Pentecôte se profile avec le retour du soleil dès aujourd'hui et plus de 30 degrés localement dans le sud. Je reviens sur la météo dans 2 minutes. Elles se sentent délaissées par les pouvoirs publics. Les entreprises de dépannage remorquage sont en colère et le font savoir en manifestant aujourd'hui à Paris. Il y a des opérations escargots en ce moment sur la 1 et la 13 en direction du périphérique. Elles dénoncent le mal-être du secteur et la hausse des coûts d'exploitation en lien évidemment avec la flambée des prix des carburants. Justement, le Premier ministre doit annoncer de nouvelles aides pour le mois de juin. Pour les secteurs les plus touchés, Sébastien Lecornu doit tenir une conférence de presse tout à l'heure à partir de 17h. Un danger pour notre santé dont on parle de plus en plus, les PFAS. Les fameux polluants éternels qui sont de plus en plus présents dans les sols, les eaux des rivières, pour finir dans notre estomac. Justement, 3 associations et 6 particuliers ont saisi hier la justice pour contraindre l'État à agir contre la contamination de l'environnement et du corps humain par ces molécules chimiques. Ils l'accusent de carence. Les violences physiques et sexuelles dans le périscolaire à Paris, des interpellations sans précédent ont eu lieu hier matin dans l'affaire de l'école maternelle de Saint-Dominique. L'un des épicentres du scandale, 16 personnes en tout, des animateurs essentiellement, ont été placés en garde à vue pour des faits de nature et de gravité différentes. Un vol décisif pour SpaceX à quelques semaines de l'entrée en bourse de son entreprise aérospatiale. Elon Musk s'apprête à lancer ce soir la dernière version de sa fusée géante Starship. 124 mètres de haut, désormais 20 satellites factices seront largués dans l'espace depuis l'étage supérieur de la fusée, ainsi que 2 satellites Starlink qui serviront à analyser l'efficacité du bouclier thermique de l'engin. Un vol test d'une grosseur, décollage prévu à 22h30 depuis le Texas. En football, les Anglais d'Aston Villa ont remporté hier soir la Ligue Europa en battant les Allemands de Fribourg 3-0. Et puis au rayon gaming, un personnage culte de l'univers de Super Mario débarque ce jeudi sur la Switch 2 avec sa propre aventure. C'est Yoshi and the Mysterious Book avec une encyclopédie qui a perdu tout son contenu. Et puis, je vous le disais, la météo, un ciel légèrement voilé ce matin. Des Hauts-de-France au Massif central, mais c'est bien le bleu qui va dominer ce jeudi sur la plupart des régions. Retour du soleil partout et de la chaleur aussi qui va s'amplifier dans les prochains jours. Vous aurez déjà 32 degrés cet après-midi à Castres, 30 à Angoulême, 29 à Valence, 27 à La Flèche et Auxerre, 25 à Paris-Épinal, 23 à Valenciennes. Il fera encore plus chaud demain.

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1: L'équipe, c'est Fab de Genève. Je voulais partager un petit moment de vie avec vous. Là, je viens de laisser mon cousin qui emmène son fils chez le médecin. D'ailleurs, je l'embrasse très fort parce qu'il élève son fils tout seul et il le gère vraiment bien. En tout cas, il amène son fils chez le médecin parce qu'il a des petits boutons et il va chez le podologue. Voilà, voilà. Je l'ai laissé aller. Je lui ai rien dit. J'ai hâte qu'il me raconte comment ça s'est passé.
2: Mais oui.
1: Ah, allez, bisous, bisous.
2: C'est-à-dire qu'il a pris rendez-vous chez le podologue pour le gamin parce qu'il a des boutons au lieu du dermato.
3: Voilà.
2: Effectivement, c'est vrai que le gars veut lui dire, moi, je fais les pieds. Hein. Je fais pas le.
3: Ah, c'est pas le dos?
2: Le podologue, ouais. Non, il y a dos, mais c'est un piège. C'est un faux ami.
3: Oui, c'est change, docteur.
4: Juste sur les réseaux, sur Twitch, on a NAXRO qui nous dit sans indiscrétion, c'est à quelle heure précisément le triple mix, si tu peux me dire.
3: Ah bah non. On le sait pas nous-mêmes, il va tomber d'un coup.
2: Mais on le sait pas nous-mêmes, mais...
3: Enfin, globalement, il nous reste une heure d'émission. Donc,
5: Entre maintenant et 2030.
4: C'est entre maintenant et puis 11h quand même.
6: Mais ça sent bon. Enfin, ça sent les œufs pour l'instant, mais... Ça sent bon.
2: On a un petit peu de monde. Donc, bon, voilà, pour l'instant, si, ça a l'air.
4: Et un petit message pour notre Corentin sur Facebook. Il y a Lilou qui nous dit salut l'équipe, juste pour dire que je kiffe Corentin quand il danse. Il est hyper sexy. Bisous de Reims.
6: Ça commence. Bah oui.
4: C'est pas
6: encore ce matin sur le périph là.
4: C'est pas ta mère qui a envoyé un message.
2: Qu'est-ce qu'il y a eu ce matin sur le périph?
6: Je suis descendu, j'ai dansé, les voitures ont klaxonné, plein phare. C'était incroyable.
5: Un peu mytho.
6: Bah, franchement.
2: Un délire, gars.
6: Non, c'est pas ma mère, elle s'appelle pas Lilou, ma mère.
2: Voilà, donc j'ai même pas pu terminer mon sondage sur les Français et le cinéma.
4: Non, mais tu l'as même pas fait du tout.
5: Non,
4: d'ailleurs.
5: Tu l'as pas fait du tout.
2: Non, c'est pas grave.
4: On se le garde sous le coude, c'est encore valable.
6: Oui,
5: je t'énerve à chaque fois. Quoi.
2: J'ai eu mon petit coup de gueule, c'était dit. Des fois, ça fait du bien, faut que ça sorte. Dans un instant, nous aurons. Tiens, justement, je vous redonnerai des films, on a changé une petite chose. Ouais. On devrait me retrouver le titre original du film. Nous testerons la culture de tout le monde et nous ferons jouer notre Théo, qui est passionné de cinéma, qui est avec nous. C'est celui qui mixe en direct les caméras, si vous nous regardez en ce moment sur les réseaux, puisqu'on est en live sur quel réseau, Stouff?
4: Sur Twitch, sur Facebook, sur YouTube, sur TikTok, et j'en oublie un sur YouTube.
2: Voilà, on est là. On a tout mis. Voilà, limite, on n'a pas été rechercher Tom de MySpace. C'est vous dire, on a vraiment tout mis ce matin, et vous êtes très nombreux à nous suivre. Pareil sur l'appli Europe 2, vous êtes très très nombreux à nous écouter, et sur toutes les applis de streaming pour nous écouter avec une bonne qualité.
6: Sur
2: partout.
6: TPS aussi.
4: Voilà, on TPS
3: Star.
4: Ça fait un peu trop là.
2: On est dessus. Qu'est-ce qu'il y avait comme qu'est-ce qui a disparu comme marque? TPS, Lycos,
5: CanalSat, ça existe encore?
6: Yahoo,
2: CanalSat, non, c'est Canal, je crois, ça existe plus. CanalSat,
5: il n'y a plus les paraboles encore, les paraboles.
7: Ouais, mais c'est Canal en fait.
5: Il y a encore des paraboles.
2: Il y a encore des paraboles, mais faut que je trouve. Donc voilà. Bon, en attendant, ce matin, nos scientifiques se sont posés sur la question. Et si le petit déjeuner parlait, qu'est-ce qu'il pourrait dire? Oui, le petit déjeuner peut parler, c'est en tout cas l'expérience que nous avons fait. Par exemple, que dirait le café Nespresso? Vous savez la petite capsule que vous mettez et qui coule?
5: Par la machine.
8: À la une, à la deux, à la trois!
2: Et bon réveil! Je peux le réécouter, celui-là, je te jure, je l'adore.
8: À la une, à la deux, à la trois!
2: Si le thé matcha pouvait parler, qu'est-ce qu'il dirait?
9: Pas trop chaud, s'il vous plaît, hein. Sinon, je perds tous mes bienfaits sur votre... Mais pourquoi on m'écoute jamais?
2: Les petits morceaux de sucre. Quand ils sont là, qu'est-ce qu'ils pourraient dire, les petits morceaux de sucre?
10: Le
11: Et voilà, on s'est encore fait niquer par une sucrète.
12: Oh, t'es une mauviette.
2: Les petites viennoiseries, qu'est-ce qu'elles se diraient entre elles?
13: Salut le croissant!
14: Salut le pain raisin!
13: Salut le pain au chocolat!
14: Salut le pain raisin!
13: Eh, on est bien là, tous ensemble!
14: Ah ouais, hein? Ouais.
13: Eh, ils sont où mes copains? Me laissez pas tout seul, j'ai les raisins qui sèchent!
2: Ah, c'est vrai, le pain au raisin, c'est toujours le dernier. Ouais. La tartine, elle dirait quoi?
15: Et voilà! Regardez vous les côtés.
2: C'est vrai que ça tombe toujours sur le côté à l'oreille. Ouais. Si la biscotte, elle pouvait parler, elle dirait quoi?
16: Attention, je suis fraîche. Suivante.
2: Ah, le grille-pain, lui aussi pourrait dire des trucs.
17: Allez, venez les tartines. Je vais vous enfiler toutes les deux. Prête pour le 7e ciel?
16: Il est trop fort.
2: Nous avons même imaginé ce que pourrait se dire la clope, la fameuse clope du matin, si elle pouvait parler au café.
17: Hey, salut toi, t'es prêt?
18: Ouais.
17: Ah bon, bah à goût, hein.
11: Et voilà.
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2: Le jeu des films, on en a parlé tout à l'heure, ça va arriver, il y a une mouette qui a été mordue, vous le savez, on a donné l'info il y a quelques minutes. La mouette sera avec nous tout à l'heure. Si, dans quelques minutes, la mouette pourra témoigner puisqu'elle s'est fait mordre quand elle voulait piquer un bout de Big Mac. Ouais. Ça s'est passé en Angleterre. Reste avec nous, c'est dans 3 minutes.

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3: Salut, c'est Europe 2, nous sommes là tous les jours. Attention, le triple mix.
4: Alors, va...
3: mais dis
5: toujours pas.
4: Mais moi je m'impatiente là, je suis prêt à voter moi.
3: C'est pas voté. C'est dès que vous l'entendez, dès que vous entendez les trois titres. Trénix. Tiens, c'est lui qui va nous le dire. C'est qui le deuxième, Gaël?
4: C'est Pierre Desmarpas.
3: Voilà. Fatigue.
4: Pierre à Calais.
5: Et le troisième,
4: c'est Teddy Swims.
3: Voilà.
5: Mais t'as de la mémoire,
3: dès
5: en fait.
3: Dès que vous entendez les trois...

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3: Salut.
4: Dans un instant, Bob Sinclair, j'adore ce titre, il me met de bonne humeur. C'est bien pour fêter la fête aujourd'hui des Constantins. C'est la Saint-Constantin, je ne connais aucun Constantin. Mais c'est aussi les Constantinats.
5: Oui.
4: Les Constantins.
5: Oui.
4: C'est la Saint-Constantin.
6: La vallée du Constantin.
4: Tu sens que le Constantin, c'est quelqu'un qui a voulu appeler son fils Constantin, il s'est trompé.
5: Bourré, il a mis de la
4: merde. J'ai écrit Constantin.
6: Saint-Saint.
4: En fait, tu vas t'appeler Constantin. Voilà. Et les Tina aussi. Si vous connaissez des Tina, on vous fait des gros bisous, on vous souhaite une bonne fête. Un petit peu de culture, ça vient de Serbie, Saint-Constantin. En 272, il fut empereur romain.
5: Oh là là.
4: Voilà, de 306 à sa mort. Il est mort en 337. D'accord. Converti, il légalisa le christianisme dans l'Empire romain. Voilà. Il a du mal finir lui aussi, parce qu'il n'y a pas un saint qui finit bien. C'est assez rare les mecs qui finissent avec une piña colada dans un transat.
6: Ouais, grave.
7: Je finance en EHPAD, en Tunisie, tranquille.
4: C'est assez rare. En pension complète, c'est très rare. Je crois, appelez-moi des Constantins. Je ne sais pas si on va trouver. Mais là, je ne vous garantis pas de l'âge.
6: Même lui, il dit, il y a quelqu'un qui m'appelle.
4: On va lui souhaiter bonne fête. Pourtant. Et c'est à Saint-Constantin.
8: Oui.
4: Constantin ?
8: Oui.
4: Bonjour, Constantin.
8: T'habites, mais pas de whisky. Qui c'est là ?
4: Ah là là, dis donc, ça a l'air sympa. Le bar est ouvert ?
8: J'en sais rien, je sais pas, là, je suis à la maison médicale.
4: Ah d'accord, c'était pour te souhaiter bonne fête. C'est la Saint-...
8: Écoute, j'ai pas...
4: C'est la Saint-Constantin, bonne fête.
8: Non, je ne savais pas, mais

0: c'est là?
1: Bah, c'est pas... Ah, c'est moi. Devine qui c'est.
0: Qui?
1: Devine qui c'est moi.
0: Je sais pas. Je sais pas.
1: Alors, on n'est pas 50 à t'appeler pour te souhaiter bonne fête, hein.
0: Mais ma foi, je sais pas.
1: Un vieux copain.
0: Je savais même pas moi, écoute.
1: Ah bah si, c'est aujourd'hui.
0: Alors dis-moi qui tu es.
1: Ah bah c'est. Bah, oui, c'est la famille. Bien sûr que c'est la famille, m'a pas reconnu.
0: Non.
1: La famille, qui ça peut être?
0: Oh, la famille. J'en ai la famille, hein. Oula.
1: Ah oui, on a encore. C'est Ange.
0: Oh, ouais. Ange.
1: C'est Ange, c'était pour te souhaiter bonne fête.
2: Normalement, ça passe.
1: Ange, ça passe.
0: Non, c'est une blague ou quoi? Attends, je suis occupé, là.
1: Non, c'était juste pour te souhaiter bonne fête, parce que c'est la Saint-Constantin, bon, et j'appelais pour faire un
0: merci.
1: Bisou.
0: Ah bon, mais je vois pas qui c'est. Ange, j'en connais trois ou quatre.
1: Ah, bon, bah, ah oui, ouais. Bah, c'est le quatrième.
0: Hein?
1: C'est le quatrième. Il y a Ange, hein? Il y a l'autre Ange, il y a Ange, bon, bah, con, là, et il y a moi. C'est le quatrième.
0: Ange, l'autre con, c'est pas toi, des fois.
1: Ah non, c'est l'autre. L'autre con, c'est l'autre. Moi, je suis le ange bien.
3: Le sympa.
0: Écoute, là, je peux pas trop parler.
1: Non, mais je comprends bien.
0: Attention, là.
1: Ouais, je comprends bien.
0: Avec la dame qui est devant moi.
1: Bon, bah, tu...
0: Elle écoute, elle rigole.
1: Bon, bah, on l'embrasse. Et tu l'embrasses aussi, la dame.
0: J'ai toujours pas trouvé. Lequel ange, hein?
1: Eh ben, ça fait. Bah, voilà, bah, tous ces anges.
3: L'ange d'Europe 2.
1: Voilà. Voilà, donc en tout cas, bonne fête, mon Constantin. Le principal, c'est de se souhaiter bonne fête.
0: Oui, mais je voulais savoir qui c'est, au moins. Oh, putain. C'est... Bon, allez, je raccroche.
1: Qu'est-ce qu'il y a? C'est Ange Coué.
2: On a fait une chanson.
1: Mais non, on avait fait une chanson pour toi.
2: Ah oui.
0: Oh là, je vais pas attendre d'écouter.
1: Ah si, attends. Ouais.
2: Écoutez au docteur.
1: Aujourd'hui, c'est la Saint-Constantin. Mais si. Il est beau. Et...

0: Constantin. Bien, voilà. Bonne fête, embrasse tout le monde à la maison médicale.
1: Oh, la toubib rigole.
0: Eh ben voilà. Eh
1: ben bah, la... ils sont tarés ceux-là. Je dis, mais c'est pas mes copains.
0: Tu lui dis des bisous de la part de Coé d'Europe 2.
1: De Coé.
0: Coé d'Europe 2. On est en direct à la radio et on te fait des bisous.
1: Ah bon, mais bonjour à Chloé.
2: Bonjour à Chloé. Ah,
0: Chloé. Bah, oui, on l'embrasse. Allez, bisous, je t'embrasse. Salut. Salut, bon Constantin. Bisous, bah, allez. Courage.
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0: Voici Bob Sinclair. C'est Europe 2. Dans un instant, le triple mix va tomber, je le sens. Et puis avant, nous aurons la mouette. Oui, puisqu'une mouette a été mordue par quelqu'un en Angleterre alors qu'elle s'attaquait à son Big Mac. Elle sera notre invitée. Ce sera dans.

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1: Nous en parlions ce matin alors qu'à tout moment, le triple mix peut tomber.
2: Il serait temps là, hein.
3: Ouais, en plein centre d'une mission est presque terminée.
1: Plein centre d'une ville britannique, un homme de 26 ans a été arrêté après avoir mordu une mouette. Elle voulait lui voler son McDo. Alors les policiers étaient à côté, ils l'ont vu et ils ont arrêté le mec parce que t'as pas le droit de faire du mal à un animal. Et c'est très bien qu'il ait une protection comme ça. Je sais que malheureusement souvent en France, quand il y a des procès qui sont faits contre des gens qui font mal à un animal, souvent ça ne mène à pas grand chose.
4: Oui, mais de base ils auraient dû arrêter la mouette. Qui volait le McDo.
1: Oui, mais bon, ils n'ont pas les petites menottes qui vont avec.
3: Les
1: petites menottes et tout. Non, mais à la raison, c'est trop compliqué.
4: Ah, c'est chiant, ouais.
1: On a, je crois qu'on a un truc.
4: Ah oui, il paraît qu'elle veut parler et nous parler de ce qui s'est passé. Allô ? Allô ? Vous nous entendez ?
5: Allô ?
4: Ouais ?
5: Allô ?
4: Vous nous entendez ?
5: Allô ? Ah, c'est mal en point là.
4: Ah bah oui, vous vous êtes fait morte par un homme. Alors, quelques séquelles depuis ?
5: Ah, carrément, j'ai eu 10 jours d'ITT.
4: 10 jours d'ITT ?
5: 10 jours. J'ai une aile en moins, ça fait 10 jours que je vole en rond au-dessus des côtes anglaises.
4: Ah, c'est con ça.
5: Ah, quel temps de merde. Oh, vraiment, ça n'arrive pas. Et en plus, il vole à gauche ici, c'est le bordel.
4: Ah, oui, c'est vrai, c'est chiant. Ah, vous avez dû être surprise là sur le moment, non ?
5: Mais évidemment, j'étais surprise.
4: Ah oui ?
5: Voilà. Donc, moi, je voulais lui prendre son McDo.
4: Ouais.
2: Ouais.
5: Certes.
2: Bah oui, c'est pas bien.
5: Du coup, qu'est-ce qu'il m'a fait ? Il m'a mordu, le fou.
4: Ouais.
5: Après, j'ai été sympa, malgré ses canines plantées en moi.
4: Mais comment ça, vous avez été sympa ?
5: J'ai proposé de partager son McDo, quoi. De faire mouette-mouette, comme on dit.
4: Ah bah oui, et vous êtes une mouette.
2: Oui, ah bah oui, forcément.
4: C'est vrai que c'est plus pratique.
5: Non, mais un goéland, ça marche moins bien.
4: Bah oui, c'est vrai. Faire goéland.
5: Quand c'est une mouette, ça marche bien.
4: Ouais, ça va. Bon, tout va bien quand même, malgré tout. Ça.
5: Hein ?
4: Tout va bien malgré tout.
5: Bah, ça va bien que c'est pas toi qui t'es fait mordre le cul.
4: Ça s'entend.
2: Ça s'entend un peu.
5: Voilà. J'ai pris un truc, sa mère. Maintenant, je suis devenu célèbre aussi. Ça,
2: ah
5: bah, c'est
2: oui,
5: bien.
2: Ah oui, c'est pratique. Ouais.
5: Voilà, j'ai été mordu, certes, mais je suis célèbre.
2: C'est-à-dire que vous êtes célèbre, je
5: Même Macklemore, il a fait une... Vous connaissez Macklemore ?
2: Oui,
5: il a fait une chanson sur moi.
4: Mais non.
5: Vas-y, écoute.
6: Je crois que c'est le moment.
1: Mais c'est le moment, vas-y, mets un truc.
6: Pas,
1: mais vas-y, mais on sait pas. Mais il faut qu'il y en ait trois pour que ce soit un triple mix. Vas-y, dis, c'est le moment. Le moment.
6: Bah,
1: c'est
6: lequel,
1: toi, tu files un cadeau, toi, t'es le genre à dire ce qu'il y a dans le paquet, lui.
6: Ouais.
1: C'est une surprise.
2: C'est quoi
1: la bague que tu m'as demandé.
3: Ça, c'est Teddy Swiss.
1: Teddy Swiss. Ah, bah, s'il allait à Pierre de Marie Trinity, c'est peut-être le triple mix.

0: Le triple mix Europe 2, vous le savez, il faut qu'il y ait trois titres. Il faut qu'il y ait Teddy Swims, Trinix et Pierre Demar. Peu importe l'ordre, pour envoyer Pop, P-O-P au 7, 12, 13, avec votre prénom et votre numéro de téléphone pour peut-être gagner 10 000 euros cash. Qu'est-ce que c'est ça?
1: Ah bah ça tu vois.
0: Pierre Demar.
1: Ah ouais.
0: Si après il y a Trinix, c'est 10 000 euros. Si après il n'y a pas Trinix, tant pis.

0: Qu'est-ce que vous feriez avec 10 000 euros? Qu'est-ce que vous feriez si 10 000 euros vous tombez dessus comme ça? Cadeau d'Europe 2 pour le triple mix. Pour ça, il faut qu'il y ait Trinix. Et pour ça, il faut envoyer un SMS au 7-12-13 en mettant en pop au début de votre message. P-O-P avec votre numéro de téléphone, votre prénom.
1: Oh mais c'est pas vrai.
0: Mais c'est Trinix.
1: Eh oui.
0: Ça veut dire que c'est le moment. Et c'est le moment de rafler 10 000 euros. SMS tout de suite.

0: 7 Europe 2. 7, 12, 13, vous mettez pop au début de votre SMS, vous mettez votre prénom derrière, votre numéro de téléphone, vous nous envoyez ça au 7, 12, 13 et vous pouvez peut-être repartir et choper 10 000 euros cash, faites-le maintenant.
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0: Salut tout le monde, salut toi. Ah, bonjour ma petite Marine, comment ça va ?
5: Ça va et toi ?
0: Vous ne la connaissez pas bien Marine, forcément. C'est cette demoiselle qui gère tous les réseaux sociaux, tous les contenus, machin et tout, etc. d'Europe 2. Voilà. Alors elle a un objet particulier.
5: Oui, j'ai vu ça, oui. Je suis jalouse.
6: Je trouve ça génial.
0: Elle a un objet. Alors qu'est-ce que c'est cet objet ?
5: C'est une baguette magique pour payer en sans contact.
0: La baguette magique. Imaginez la baguette de la fée Clochette. Ouais. Une baguette avec au bout une étoile. Dedans,
6: montre-la nous.
5: Mais dedans, elle est rose comme mes cheveux, je trouve ça génial.
0: J'adore. Ah, oui. Il y a toutes les couleurs dans tes cheveux, donc elle aurait été verte ou bleue, mais c'était dans tes cheveux aussi. Et donc tu mets ta carte bleue dedans, tu mets n'importe quoi dedans, et si tu veux payer en sans contact, tu fais ping contre la machine et ça marche.
6: Ah, ouais. C'est pas un truc à programmer, ta carte elle est vraiment
5: dedans. Là j'ai mis mon badge parce qu'il y a un monde où j'oublie que ma carte bleue est dedans et je fais opposition pour rien. Mais du coup, je peux badger les portes.
0: T'es en train de me dire que quand tu te promènes là, à la maison, tu rentres à Europe 2 et à la porte de l'ascenseur, tu fais.
5: C'est totalement ce qui s'est passé maintenant.
7: C'est génial. Mais t'imagines, tu te fais arracher ça dans la rue, tu cries. Ah, on m'a volé ma baguette.
0: C'est vrai, qui va te voler ça dans la rue?
7: Justement, si on le sait qu'il y a la carte bleue dedans.
0: Ah,
8: la Reine des Neiges. Hein.
9: Mais comment tu veux savoir qu'il y a une carte bleue
7: dedans? On vient de le dire à l'antenne.
8: Ouais.
9: Oui, mais on la connaît pas. Les gens,
7: c'est Marie.
0: Oh, en même temps,
9: c'est Marie. Et elle a des cheveux de toutes les couleurs.
0: On a dit qu'elle a repéré. Elle a dit qu'elle avait des cheveux multicolores. Tu te doutes bien que c'est pas Pascal Pro quand elle va sortir de l'immeuble.
5: Donc, c'est magique, vous payez pas pour remplir mon compte. Par contre, je trouve ça rigolo, ouais. Même à la caisse quand tu fais tes courses.
0: Tu l'as déjà fait la caisse ou pas?
5: Non, pas encore. J'ai reçu ce matin, mais t'inquiète. Mais
0: fais une vidéo.
5: Oh, j'adore.
0: Fais une vidéo. J'ai presque envie qu'on aille au restaurant tous ensemble et que tu nous invites. Tu vois? C'est une idée un peu folle.
9: Tu feras gaffe, ouais, parce que t'emballes pas trop. Il y a vraiment ta carte dedans au bout d'un moment.
5: C'est pas magique.
9: Elle est pas vraiment magique.
0: C'est vrai, il a raison. Ça paraît magique, mais à un moment donné, la magie va s'arrêter.
5: Je crois que c'est ce qu'il te faudrait, Coco. Parce que ça te ferait oublier, tout simplement.
0: Que je vous invite.
5: Ouais, voilà.
0: Restez avec nous.
8: Non, toi, tu peux mettre ta carte sous une perruque et tu fais allez, je paye avec mes cheveux.
9: Non, c'est pas là.
0: Restez avec nous. Dans un instant, la gagnante ou le gagnant du triple mix Europe 2. Le principe est très simple. Là, vous avez envoyé votre SMS. Il va y avoir le tirage au sort d'un moment à l'autre pour peut-être vous offrir les 10 000 euros cash. Restez avec nous. C'est dans un instant. Bougez pas.
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0: 2. Ah si, je fais durer le suspense. C'est peut-être vous que j'appelle dans deux minutes.
3: Quand ça sonne comme ça.
1: Ça rigole comme ça.
0: Les
10: Toubibrites. Partir un jour à Cherbourg, ça c'est un truc qui nous fait kiffer.
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0: Ça va être le moment de distribuer du bonheur. Alors dans un instant, il va y avoir Rihanna. J'adore ce titre. Nous finirons là-dessus, enfin finir, on finit jamais vraiment puisqu'on vous récupère à 15h30 puisque tous les jours nous sommes là entre 15h30 et 18h. Quelle partie de faux rire on se fait tous les après-midi et tous les matins. C'est un bonheur d'être avec vous. On bosse beaucoup, mais en même temps, on voit pas le temps passer, on voit pas les heures passer. On en dit un paquet de conneries, on dort bien la nuit, hein, je vous cache pas. Hein, la nuit, ouais. Quelle heure tu t'es couché hier soir, Stouf?
5: Oh non, je me suis couché tard, 23h.
0: Pourquoi tu te couches à 23h?
5: Je sais pas,
0: peut-être parce que t'as pas travaillé hier après-midi, peut-être.
5: Non, mais dans ma tête, ça tourne. Non, mais tu sais, t'as des fois, tu penses à plein de trucs et puis ça s'arrête pas. Et ton cerveau, il arrive pas à se mettre en pause.
0: Et eux, ils se sont couchés tard aussi, regarde-moi les deux.
9: On a fait un petit
5: ils ont fait un barbecue, c'est.
9: Plan de chat, s'il vous plaît.
0: Et quelle heure?
7: À 21h, je crois que j'étais au lit, mais je regarde comme toi, je me mets une série ou un truc comme ça.
0: Ah oui, voilà. On dit hier, c'était très tôt, quoi. Hier, je pense que c'était 20h15. Là, hier, on était sur des wouh!
9: Il y a Nat qui était là et elle se couche aussi en même temps.
0: Hier, elle était fatiguée aussi. Donc, on s'est dit, on se couche tranquille, on se met une série.
9: Oh, les vieux!
0: Et je pense que j'ai dormi au bout de 5 minutes.
8: La série pas là, vous a regardé.
7: Vous n'avez pas assisté à la scène où il était avec Nat et Victoire, sa belle-fille, et il leur a dit, bon, par contre, je vous le dis, là, ce soir, on rentre, je me couche. Je vous donne une pièce, vous allez au cinéma.
9: Si j'étais là.
8: Si vous voulez aller au cinéma, moi je vais me coucher.
0: Non, mais ouais, parce que c'est tout. Quand tu te sens.
8: Je vous donne une pièce.
0: Quand tu sens que t'es fatigué.
5: Le mec, il va être tranquille, tu sais.
0: Je n'ai pas dit ça.
9: Allez, argent, tiens, tenez votre argent de poche.
8: Donnez-nous des clés là.
7: Et tu me ramènes la monnaie, il a dit.
0: Mais parce que quand t'es crevé, tu te dis, il faut aller dormir. Tu peux pas, si t'as pas envie de sortir, tu ne faut pas sortir.
9: Mais c'est toi qui as raison.
0: Voilà, c'est tout.
9: J'ai regretté ce matin en levant.
0: Faut savoir résister, mais tu regrettes tes soirées à chaque fois. Pour l'instant, concentration, argent.
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0: Il est passé il y a moins de 5 minutes. Il y avait Trinix, il y avait Pierre Demar, il y avait Teddy Swim. Ça fait quelques jours que vous en entendez parler maintenant sur Europe 2. Il était temps que ça tombe. C'est tombé tout à l'heure. Qui va repartir avec les 10 000 euros? Personne ne le sait. Alors, je vous explique le principe. Si je ne dis pas de bêtises, et je demande à Mel, notre standardiste, de vérifier cette histoire avec nous. Nous allons appeler quelqu'un qui a été tiré au sort. Si cette personne ne répond pas, nous appelons une autre personne. Est-ce que nous sommes d'accord sur cette règle du jeu?
5: Attendez.
0: Mel? Oui. Mel?
5: Mel.
7: Je crois qu'elle essaye de joindre quelqu'un.
0: Mel, non, elle rentre des numéros dans l'ordi. Donc, faut pas qu'elle se trompe. Parce que là, il y a un tirage au sort, donc elle rentre dans l'ordi. Faut pas la déranger.
1: C'est ce
0: enfin
1: que
0: bon, elle est pas non plus en pleine prière. Elle peut quand même, elle peut pas faire deux choses en même temps. Mel, tu nous entends?
5: Non, je reconnais.
3: Je te rappelle pour le triple mi.
1: Ah, ouais.
0: Je me rappelle que c'est maintenant surtout. Je crois que visiblement, nous allons essayer d'appeler quelqu'un.
1: Ouais.
0: Qui va peut-être. J'entends des cris. C'est pourquoi parce que j'entends des cris de panique qui viennent de
1: là-bas. Il y a plein de monde là-bas.
0: Mais qu'est-ce qui se passe?
1: Ils contrôlent tout.
0: Pourquoi j'entends des. On n'a pas l'argent?
7: Ah, il y a Mike qui ramasse le petit dé. Ils sont dit, on sait jamais si ça peut être moi.
0: Parce que je viens de voir un déménageur. Ah, c'est Mike! Parce que je viens de voir un déménageur qui part avec un bureau. C'est ouais, parce qu'il n'y a pas les sous.
1: Ah, 10 000 euros quand même.
0: Il n'y a pas les sous.
1: Eh, rendez mon micro!
0: Non, mais attendez. Non, mais. Mon casque! Rendez mon casque! Non, mais. Attendez,
5: en fait, si. Non, c'est que les trucs ça bug parce que les gens envoyaient vraiment tellement d'SMS là au dernier moment en même temps que
1: ah
5: pour
1: oui,
5: faire réapparaître les numéros,
0: j'ai
5: ça
0: compris.
5: A planté.
0: Parce que les trucs annulent et remplacent et viennent se mettre
5: en fait,
0: à la place.
5: Comme tu sélectionnes entre le triple mix, on l'a lancé il y a 3 semaines.
0: J'ai compris.
5: Donc tous les SMS comptent.
0: J'ai compris, Stouff.
5: Donc voilà.
0: Donc j'ai compris que tout vient. T'as une ligne et le truc, t'en as 12 qui arrivent d'un
5: c'est
0: coup.
5: C'est ça, et tout est arrivé d'un coup.
0: Donc quand on a donné ton téléphone il y a 2 jours, Corentin.
1: Ah oui, bon.
0: T'avais un message qui arrive, puis t'en avais 32 qui arrivent en même temps.
1: C'est ce qui s'est passé.
0: T'es de souviens?
1: Ouais. Passez une bonne soirée là, tiens.
0: Attention. Nous appelons. Mais j'ai toujours pas eu ma réponse. Si ça ne répond pas.
1: Bah oui,
5: t'appelles c'est ça. Le ouais. prochain.
0: On me l'a pas confirmé.
1: Je suis stressé alors que j'ai pas joué.
5: C'est
7: peut-être moi, attends, regarde mon téléphone.
4: Oui, allô?
0: Oui, bonjour.
4: Oui, bonjour.
0: Bonjour, quel est votre prénom?
4: Aurore.
0: Bonjour, Aurore.
4: Bonjour.
0: Aurore, avez-vous joué à un quelconque jeu ces dernières 7, 8 minutes, 9 minutes?
5: Ou 3 semaines.
0: Ou 3 semaines.
4: Oui.
0: Oui,
4: oh oui, effectivement.
0: Vous avez...
4: Je viens d'envoyer un SMS il y a quelques minutes.
0: Oh, quelques minutes. Très bien, ça, très très bien. Vous avez bien envoyé Pop au 7, 12, 13?
4: Oui, c'est ça.
0: Ah, parce que je dis ça, parce que j'ai reçu des messages de gens qui m'ont dit ça marche pas, ils m'ont envoyé une copie d'écran, il y avait écrit Europe 2 au début, qu'est-ce que tu dises? À un moment donné, tu te dis, pas les chips, c'était plus salé du paquet, ni les plus croustillants, et le paquet, il est ouvert depuis 6 mois. Aurore, où est-ce que tu habites, oui. Aurore?
4: Nous, on habite à Sorru.
0: Oh, ça, c'est dans le Pas-de-Calais, ça, Sorru.
5: Ah bon?
1: Ah ouais?
0: C'est à côté de Berck.
4: Oui, Berck, Montreuil et Le Touquet.
0: Très bien. Ah ouais, cool. Sorru, très bien.
7: C'est pas quelqu'un de ta famille.
5: Oui, c'est vrai, c'est dire,
1: comment ça coup, va? Tu viens toujours samedi?
0: Ça va, Tati?
5: Vous ne vous connaissez pas, on est d'accord.
4: Non, pas du tout.
0: C'est pas parce qu'on habite dans le Pas-de-Calais qu'on est tous de la même famille.
7: Ah, il paraît que...
1: Non. Bah, samedi, j'ai des cousines.
0: Aurore, si je t'annonçais...
4: Oui.
0: Qu'il y a un chèque de 10 000 euros qui t'attend. Si je t'annonçais ça, est-ce que tu serais contente? Est-ce que ça ferait du bien?
4: Non, mais incroyable.
0: Est-ce que ça mettrait du beurre dans les épinards?
7: Oh, tu de la truffe.
0: Est-ce
7: aussi,
0: que ça mettrait de l'œuf dans la carbo?
4: Si vous savez.
0: Est-ce que ça mettrait des truffes dans la pâte aux truffes? Est-ce que ça fourrait une calzone? Est-ce que ça met, comme on dit dans le Nord, est-ce que ça mettrait des frites dans l'huile?
4: Ouais. Vous nous rendriez tellement heureux.
5: Qu'est-ce qu'elle fait dans la vie, Aurore?
0: Qu'est-ce que tu fais, ma petite Aurore? J'allais poser cette question.
5: Je t'ai pas vu la poser.
4: Est-ce que tu es assistante maternelle?
0: D'accord, très bien. T'as un chéri, un monsieur, un bain?
4: Oui.
7: Elle est maternelle, oui, oui. Assistants.
0: Comment il s'appelle?
4: Il s'appelle Pierre.
0: Pierre. J'avais une tante qui était assistante maternelle à Sorru.
1: C'est dingue, ça.
0: Marrant, ça. Avec tonton
7: Pierre. Avec tonton Pierre.
0: Hey, Aurore, je t'embête pas, oui, plus longtemps.
4: Mmh.
0: Tu as été tirée au sort, tu es la gagnante des 10 000 euros du triple mix. Oh, Aurore, 10 000 euros. T'es contente, oui, bah oui. Ah oui, ça fait du bien, ça me fait plaisir pour toi. On va te faire le chèque de 10 000 euros. Et je pense qu'à la compta, ils vont avoir du mal à lâcher, ouais, le chèque. Mais je vais gérer pour qu'ils te fassent le virement,
4: merci,
0: le plus rapidement possible.
4: Merci.
0: Qu'est-ce que tu vas faire, merci, des sous? C'est quoi la priorité avec?
4: Oh, profiter de la vie, profiter, parce que c'est court et il arrive quelquefois des choses et il faut profiter.
0: T'as bien raison.
4: Ouais.
0: T'as bien raison, ma belle. Il faut profiter de la vie. Et crois-moi, oui. Là, en plus, ça va être une double surprise parce qu'à partir de demain, dans le nord de la France, il va faire très beau.
7: Oh, bah, c'est trop beau, là.
0: Alors, je peux te dire 10 000 euros et le retour du soleil.
7: Tu vas pouvoir t'acheter le dernier Weber.
0: Peut-être t'acheter le Napoléoni, là, celui qui a les touches qui s'allument.
3: Oh, la chance.
0: Magnifique.
1: Mais de toute façon, je m'en fous de bas, il peut dracher, je suis contente.
0: je te fais un énorme bisou. T'embrasses la famille. T'as des enfants? Comment ils s'appellent les enfants?
4: Oui, j'ai deux enfants. Ils s'appellent Hugo, il a 20 ans, et Océane, qui a 16 ans.
0: Tu leur feras un gros bisou. Tu vas les prévenir parce que les bonnes nouvelles, il faut les partager. 10 000 euros pour toi, offert par Europe 2. Je t'embrasse fort. On va vérifier toutes tes coordonnées et tout. Ne raccroche pas, Aurore, d'accord?
4: Merci.
0: Bisous.
1: Bisous.
0: T'as un amour. Bisous, ma belle. Enfin, continuez comme ça, on va pas faire des.
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0: 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Ah, ça fait plaisir de distribuer du malheur comme ça. C'est tous les matins, c'est Europe 2, 7h-11h. Nous sommes là et tous les après-midi, nous revenons 15h30, 18h. Le matin, on vous amène au boulot. 15h30, 18h, on vous ramène à la maison.

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1: J'embrasse la maison, j'embrasse Caroline, de la maison Arthur et Agathe Sanchez, qui fabrique du champagne.
2: Ah.
1: Du côté de Vertu.
3: De bois, apparemment.
1: Vertu. Voilà, et la dernière fois, j'ai dit que les bouteilles de champagne, elles étaient de plus en plus chères, et que généralement, en dessous de 50 euros, t'en avais pas. Et ils m'ont dit, eh, dis donc, eh oh, nous, notre champagne, il est moins cher, et on t'en envoie une bouteille. Alors, ils m'ont envoyé une bonne bouteille,
3: d'ailleurs. Et du coup, tu vas la revendre ?
1: Du coup, je vais, effectivement, j'ai besoin de sous en ce moment. je vais la boire avec des amis, merci beaucoup. Et ils m'ont envoyé un blanc de blanc, ce qui est très gentil.
3: Avec nous ?
4: Ouais, c'est qui tes amis ?
1: Et bah alors, vous m'avez invité hier soir, vous, à votre soirée barbecue ?
3: Oui, bien sûr,
4: à chaque fois, t'es convié. À chaque fois, t'es convié.
3: Bien sûr.
4: À l'antenne, on l'a.
1: Alors là, Tony m'a invité ?
4: Oui, à l'antenne.
1: Tony m'a invité ?
4: Oui,
1: et j'ai répondu quoi ?
4: Jamais de la vie.
1: Ouais, c'est possible.
4: Et c'est vrai, je crois que c'est ce qu'il a dit.
1: Oui, c'est possible. Non, mais parce que je vais pas sortir en milieu de semaine, bien sûr que non.
3: Sortir.
1: Je ne sors pas avant le jeudi soir.
4: C'est pas une sortie, c'est une plancha.
1: Mais demain soir, c'est notre dernière matinale.
3: Ouais.
1: Et ben, je ne sors que jeudi soir. Ce soir, je fais un dîner, je ne sors jamais avant. Parce que moi, je ne peux pas, je ne veux pas gérer.
4: T'es vraiment un vieux.
1: Comment ?
4: T'es vraiment
1: non,
4: un vieux.
1: Non, c'est que la fatigue se gère et je pense qu'il faut être bien réveillé pour les gens et que voilà.
4: Il y a un matin, je suis sûr que tu vas venir en pantoufle, mec.
1: Ouais. C'est parce que j'ai pas de pantoufle que. Mais
4: me chauffez pas.
1: Me chauffez
4: parce
1: pas.
4: Parce qu'on est bien dedans quand même.
1: Donc, merci en tout cas, Carole. J'ai reçu le petit mot. Caroline, pardon. J'ai reçu le petit mot, j'ai reçu tout ça. Merci, c'est très gentil. Bisous à tous. On revient à 15h30 tout à l'heure.
4: Oui.
1: Encore un gros bisou pour la demoiselle qui a gagné Aurore les 10 000 euros.
3: Bravo.
1: Dans le Pas-de-Calais. Ça fera du bien du côté de Berne, elle l'a dit.
3: Sorru,
1: à côté de Berck, à côté du Touquet, par là. Donc merci, bisous Stouff,
2: bisous
1: Pietro, Corentin, vous étiez très très bien, bravo mon petit Vito, c'était excellent.
3: Merci.
1: On revient tout à l'heure, 15h30, je vous aime fort, ciao.
0: Coé, c'est fini.
1: Profitez de la vie.
0: Pour aujourd'hui, il revient demain, dès 7h, sur Europe 2.
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0: Europe 2, bienvenue, c'est Julien Fruité. Jeudi 21 mai, triste constat, la semaine est longue.
1: On n'avait plus l'habitude hein, des semaines complètes comme ça, des semaines de 5 jours. Oh là, c'est dur. Heureusement, le week-end dans la Pentecôte arrive demain. Week-end de 3 jours, ouais. Bon, on écoute Ed Sheeran sur Europe 2. Ed Sheeran après Pitbull et Alex Warren, voici Fever Dream sur le nouvel Europe 2 Pop Radio.

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Europe 2, paraît-il qu'il est plus stressant d'éduquer une fille qu'un garçon. Ouais, c'est vrai, franchement, j'ai une fille, j'ai pas de garçon, mais je confirme. De toute façon, je vois pas comment ça pourrait être plus stressant que ça l'est déjà. Je plaisante, évidemment, que dans les deux cas, c'est stressant. Mais une fille quand même. Hein. Bon, bah, écoutez, Tame Impala sur Europe 2, Tame Impala avec Jenny. Je vous mets le remix de Dracula après les Maroon 5. Voici Animals sur le nouvel Europe de Pop Radio. 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

0: tellement bien écouté Europe 2. Surprise pour vous là.
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0: Quel souvenir. Coolio et cette chanson présente sur la BO du film Esprit Rebelle que je regardais en boucle quand j'étais ado. En boucle. Avec Michel Pfeiffer. Oh là là. Coolio, Gangsta's.

0: Bah, vous savez ce qui vous attend là? La playlist Pop Europe 2 pendant 30 minutes non-stop. Vous allez vous régaler. Vraiment, tout ce que vous aimez, ça arrive. Là, la demi-heure que je vous ai préparée, c'est vraiment, vraiment du sur-mesure. On va la démarrer ensemble avec Taylor Swift, avec Justice également. Le duo Dua Lipa Angèle arrive aussi. Et pendant ce temps-là, je vous conseille de télécharger l'application Europe 2 pour écouter les meilleurs moments de Koé sur Europe 2.
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La playlist Pop Europe 2 pendant 30 minutes non-stop avec avant les infos de midi, Dua Lipa avec Angèle et puis un autre duo qu'on aime beaucoup, My Smith et Nia Loran, Drive Safe sur le nouvel Europe 2.

0: Allez, midi, ça part en pause déjeuner. Hein. Ah ouais, attends. Bienvenue sur Europe 2, c'est Julien Fruité. Alors j'ai démarré la playlist Pop Europe 2 pendant 30 minutes non-stop. Je vais la continuer avec Bébé Rexha, Harry Styles, David Guetta. Mais avant tout ça, voici les infos sur le nouvel Europe 2 Pop Radio.
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2: Bonjour à tous. Allez, c'est parti pour le show. La barre des 30 degrés sera franchie cet après-midi au sud du pays. Le mercure pourrait sensiblement aussi au nord. Hein. Vos conditions météo détaillées, c'est à la fin de ce flash. La musique française résonne de plus en plus à l'international. Selon un rapport publié ce matin par le Centre National de la Musique, les productions Made in France sont de plus en plus écoutées à l'étranger. Le titre Mélodrama de Théodora et Diziz est le plus plébiscité. Il cumule 271 millions de streams dans le monde. Parmi les autres chansons les plus écoutées, on retrouve aussi Overdrive du duo Offenbach. Et puis dans le classement des tubes plus intemporels, c'est Around the World des Daft Punk qui cartonne le plus hors de France. Le gouvernement prépare un nouveau paquet d'aide pour le carburant. Sébastien Lecornu doit annoncer à 17h un élargissement du soutien aux gros rouleurs sur fond de tensions durables au Moyen-Orient. Un probable coup de pouce aux entreprises également pour encourager le versement de primes aux salariés. Et puis pour rappel, près de 3 millions de Français aux revenus modestes pourront demander une indemnité de 50 euros dès mercredi prochain sur le site des impôts. C'est aussi la conséquence du conflit au Moyen-Orient. L'activité du secteur privé en France connaît son plus fort recul depuis 5 ans et demi au mois de mai. L'enquête publiée ce matin par S&P Global dresse un constat alarmant de la santé de l'économie du pays en évoquant même un risque de récession. Nous en consommons quasiment tous les jours alors qu'ils ont un impact sur notre santé. Les colorants et les conservateurs alimentaires augmentent le risque de développer un cancer, un diabète de type 2 ou encore de l'hypertension. C'est le résultat de nouvelles études scientifiques publiées ce jeudi par l'INSERM. Ce sont les produits ultra transformés avec additifs qui sont pointés du doigt. Selon un rapport du Sénat, les maladies liées à la mauvaise alimentation coûtent 11,7 milliards d'euros à l'assurance maladie, soit la moitié de son déficit. Et puis eux, ils sont bons pour la santé. Les fraises, les mûres ou encore les bananes. 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
2: La barre symbolique des 30 degrés sera atteinte cet après-midi dans le sud-ouest. 32 même localement en Nouvelle-Aquitaine, 31 à Toulouse. Sur la côte méditerranéenne, comptez 28 degrés à Marseille. L'ambiance n'est pas loin d'être estivale, hein, également sur la moitié nord du pays. 25 en prévision à Paris, 24 à Rennes et Strasbourg. Côté ciel, soleil généralisé. Juste quelques très légers passages nuageux sur les côtes bretonnes et normandes, ainsi que sur les frontières de l'Est, mais c'est presque anecdotique. Ce très beau temps va se poursuivre avec une chaleur encore plus intense à partir de demain. Bel après-midi avec Julien Fruité.
0: Laisse-moi mettre de la crème solaire. Merci Grégory. Europe 2 avec vous entre midi et 2. David Guetta se prépare, Harry Styles et Bébé Rexha. C'est la playlist Pop Europe 2 pendant 30 minutes non-stop. Profitez bien, bon appétit. 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

0: En 30 minutes non-stop, alors on profite aussi du soleil. Soleil, chaleur, là ça y est, tout le monde y a droit, c'est parti. Hein. Donc on va se poser en terrasse. Ça va sortir les Birkenstock aussi, mais ça vous n'êtes pas obligé, hein, franchement. On n'en peut plus des Birken. Sérieux. Tayo Cruz arrive après Jérémy Frérot sur le Nouvel Europe 2.
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Europe 2, on est tous contents, franchement. Bah, il va faire beau, il va faire chaud partout, c'est l'été avant l'heure. Et puis, il n'y a pas que nous qui sommes contents, les moustiques aussi, bah ouais, bah, eux aussi, ils seront partout. Bah, surtout dans votre chambre cette nuit, là, ils vont tourner autour de l'oreille. Oh, ouais. Puis ensuite, ils feront le taf, hein, comme ça, vous vous réveillerez avec des démangeaisons. Oh, on les déteste. Bon, on écoute Charlotte Cardin sur Europe 2, elle, on l'adore. Charlotte Cardin, après Lilywood and the Prick sur le nouvel Europe 2 Pop Radio.

0: J'ai exactement ce qu'il vous faut là sur Europe 2 pendant la pause déjeuner.
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0: Comment mettre tout le monde d'accord avec Kylie Minogue, par exemple? Bah oui, valeur sûre, ça marche à tous les coups. On n'y pense pas forcément, mais quand on l'écoute, franchement, on se dit ok, ouais, c'est vrai.

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0: Europe 2, quand t'as de la chance, eh ben t'as de la chance, hein, crois-moi. C'est l'histoire d'un gars qui a joué au loto et qui a retrouvé un billet gagnant après un an dans la poche d'un de ses pantalons. Plus de 5 millions d'euros quand même, voilà. Donc quand on entend ce genre d'histoire, on se dit pourquoi ça tombe jamais sur moi ça. Qu'est-ce qu'il y a dans les poches moi? Ouais, il y a des chewing-gums et un baume à lèvres, merci, super. Bon allez, on se met la playlist Pop Europe 2 pendant 30 minutes non-stop. Angèle, Justice, What You Want, Bruno Mars et les Black Eyed Peas sur le nouvel Europe 2 Pop Radio. 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

C'est la playlist Pop Europe 2 pendant 30 minutes non-stop. Alors j'ai un énorme classique Pop Europe 2 des Black Eyed Peas à vous jouer, mais juste avant, cette chanson de Temper City. Ça parle de quelqu'un qui est incapable de se laisser aller dans une relation parce qu'il analyse trop les émotions et les comportements, alors qu'il faut se lâcher. Temper City, Drive Safe sur le nouvel Europe 2.

0: elle est quand même sympa la pause déjeuner avec Europe 2.
1: Ah ouais.
0: Pause déj avec la playlist pop Europe 2 pendant 30 minutes non-stop. Alors Trinix, Madan, on adore, on se met ça de côté. Le groupe Kyo arrive aussi et là c'est la superstar Shakira sur le nouvel Europe 2.

0: La playlist Pop Europe 2 pendant 30 minutes non-stop. Trinix, on vient d'écouter Madan, on adore ce morceau-là. Et ce titre, c'est vrai qu'on l'aime encore plus depuis ce matin, depuis qu'il a permis à Aurore, dans le nord de la France, de gagner 10 000 euros.
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0: Ouais, avec 10 000 euros, Aurore, elle va bien profiter. On est trop content pour elle. Retour du Triple Mix Pop Europe 2 très bientôt avec 10 000 euros la prochaine fois pour vous, c'est ce qu'il faut se dire. On enchaîne avec Katy Perry, Floria Sky et Beyoncé sur le Nouvel Europe 2 Pop Radio.

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Europe 2 à 13h25. Alors, certains de vos collègues sont partis déjeuner en terrasse au soleil. Et on fait le pari avant, enfin, quand ils reviendront de la pause déjeuner. Vous trouvez pas que j'ai pris des couleurs? On fait le pari, tout ce que vous voulez. Voici Alex Warren, juste après Coldplay avec BTS, My Universe sur le nouvel Europe 2.

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0: Europe 2 vous amène en Australie. Allez, go.
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0: Voilà, Empire of the Sun, on aime ce duo australien. Alors, on aime leur univers, un joli mélange avec plein de belles choses, tout ce qu'on aime en fait. Alors, c'est un mélange de styles musicaux, mais aussi dans cette chanson, un mélange d'euphorie et de mélancolie. On adore. Empire of the Sun, on écoute Walking on a Dream sur le nouvel Europe 2, Pop Radio. Walking on a Dream.

0: 13h40, ça commence à s'agiter sur WhatsApp.
1: Sur le groupe des potes, bah oui, normal, hein, il fait beau, il fait chaud et certains de vos amis ont bien l'intention de ne pas rentrer à la maison ce soir directement après le boulot. Là, ça va partir en apéro-terrasse. Une planche mixte à partager, mais juste un verre. Non, ça c'est. On n'y croit pas du tout, en manche, là, juste un verre, non. Ouais. L'occasion pour moi de rappeler que l'abus d'alcool est dangereux pour la santé. Taylor Swift, Jessie J et un remix de David Guetta au programme. Je vous envoie la playlist Pop Europe 2 pendant 30 minutes non-stop.
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On se régale là avec la playlist Pop Europe 2 pendant 30 minutes non-stop et David Guetta toujours dans les bons coups. Il a vu que ce morceau cartonne en ce moment, il s'est dit tiens, je vais y mettre ma patte pour que ça cartonne encore plus. Milky remixé par Guetta qui a rajouté un peu de Stardust. Voici Just the Way You Are sur le nouvel Europe 2. Pop.

Bon, 14h pause déjeuner officiellement terminée, mais bon. Mais bon. Qui est pressé? Quelqu'un? Pas nous. On profite de la playlist Popper en 2 pendant 30 minutes non-stop. Kung This Girl, juste derrière Tame Impala avec Jenny, le remix de Dracula sur Europe 2.

Je vous mets de côté Eminem, un joli classique pop-up de Eminem après Oria et après Miley Cyrus. Alors là, il y a du piano, il y a des cordes et une montée vocale très émotionnelle. Tout ça, ça donne des frissons. On adore Miley Cyrus. Voici Dream As One sur le nouvel album de pop.

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Et pendant ce temps-là, vous aurez Bébé Rexha avec New Way Legion et puis Benson Boone. On écoute In The Stars sur le nouvel Europe 2. Pas

0: Voilà, j'annonce, tout le monde va péter un câble sur Europe 2, c'est sûr.
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0: Avec Anastasia, c'est normal de péter un câble. Bah ouais. Alors, qui n'a jamais imité Anastasia à la maison ou alors en soirée, une soirée arrosée. Avec un bandana sur la tête, des lunettes de soleil orange et puis une cuillère en bois en guise de micro. Tout le monde a fait ça. Bah oui. Oh yeah. Excusez-moi. Bonus Pop Europe d'Anastasia, on écoute I'm Out Love sur le nouvel Europe 2, Pop Radio.

0: Europe 2, bon, on est tous contents, hein. Les beaux jours arrivent, les vrais beaux jours, l'été, soleil, chaleur, c'est parfait. Mais bon, on va devoir repasser nos t-shirts maintenant. Voilà, ça c'est relou. Voilà, jusqu'à présent, on les mettait sous un pull, sous une veste, pas besoin de les repasser. Là, ouais, on va devoir s'y mettre. La flemme. Bon, là, je vous ai préparé la playlist Pop Europe 2 pendant 30 minutes non-stop. Alors, le nouveau Shakira avant 15h, il est génial. Sia ou encore Angèle. Et puis, on fait un gros bisou à Aurore dans le nord de la France. Ce matin, elle a gagné 10 000 euros avec Koé sur Europe 2.
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Pendant 30 minutes non-stop et parlons foot à l'instant. Tiens, on est à J-21 avant le début de la Coupe du Monde de foot dans 3 semaines, jour pour jour. On a tellement hâte. Voici la chanson officielle de la compétition, Shakira avec Burna Boy. C'est une folie ce morceau. On est

Bon, à partir de 15h30, c'est Coé sur Europe 2. Et on va bien se marrer. Bon, avant de retrouver Coé et toute l'équipe, c'est la playlist Pop Europe 2 pendant 30 minutes non-stop. Alors, je prépare Charlotte Cardin, Ed Sheeran et Just Stay Turn the Light Off sur le nouvel Europe 2 Pop Radio.

Après Summer, on aime beaucoup ce gars. Alors c'est vrai que même dans cette chanson, bon, il s'adresse à une femme qui est déjà engagée. Il critique pas son partenaire, voilà. Il veut surtout pas non plus briser le couple. Il sait juste qu'il pourrait la rendre heureuse. Summer avec Unbreaker sur le Nouvel Europe de Pop Radio. 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
4: Salut, bonjour, vous allez bien aujourd'hui?
5: Heureux!
4: Vous êtes en forme?
5: Bonjour!
4: Mais je dis bonjour surtout à ceux qui peut-être viennent d'arriver pour la première fois. Vous avez raté ce matin une très très belle émission à réécouter en podcast évidemment. Vous avez raté aussi du bonheur à l'état pur avec cette dame qui a gagné Aurore du côté de Berck-sur-Mer, qui a gagné la somme de 10 000 euros cash. Grâce au triple mix Europe 2, on était très très très très content pour elle. Merci, j'espère que ça va vous et j'espère que vous vous préparez à un week-end exceptionnel. Et je m'adresse, quand je dis ça, je m'adresse au magnifique et au sublime vendeur de merguez, de brochettes et de saucisses.
5: Ah, là, ça fait plaisir.
4: Qui, ce week-end, vont se gaver. C'est-à-dire que là, fait pas bon être une saucisse. Hein. Là, je vous le dis. Ça va défourailler de la saucisse, de la gaise. Et alors, les saucisses, maintenant, il en existe à tous les goûts.
6: Oui, c'est sûr. Comme les chips.
4: Mais c'est vrai, il y a des années, t'avais quoi? T'avais merguez, allez, t'avais saucisse, sauce d'herbe, chipot, ça s'arrêtait là. Aujourd'hui, t'as de la nature, t'as de la fromage, t'as herbe de Provence, t'as piment d'Espelette. Oui. J'en ai pris la dernière fois, elles étaient au Beaufort. T'en as à
5: bon
4: tous les
5: ça.
4: Goûts. Alors,
6: au Nutella aussi.
4: Soyons honnêtes.
7: C'était pas assez gras.
4: Soyons honnêtes, elles sont pas. Le goût n'est pas évident à chaque fois. Hein. C'est-à-dire que les gars, ils ont beau te dire allez à machin. Une fois que tu les as mélangés, tu es sur ta planche. T'as fait, hein, tu sais, comme les bonto là. Attention, allez où ma saucisse aux herbes? C'est un peu dur à retrouver. C'est un petit peu dur à retrouver.
7: Et après, quand t'amènes le plat avec toutes les saucisses, c'est là où tout le monde cherche. Alors attends, ça, je crois que c'est une merguez. Ah non, c'est une chipot.
4: Surtout quand elles sont cuites, les couleurs ont disparu.
6: Ah bah là, oui.
4: Celles qui sont au curry, elles ont pris la même couleur que l'autre.
7: Je suis allergique au roquefort. Bonne chance.
4: Bah écoute, on va appeler le Samu en attendant. Peut-être que. Mais ce week-end, vous allez peut-être avoir ça. C'est quoi votre saucisse préférée? Vous avez un goût?
6: Chipot. Moi, c'est la chipot.
5: La
6: merguez, ça me donne des aigreurs.
4: Bah ouais, bah je suis content.
7: La grosse saucisse collective, on a la saucisse de Toulouse là qui fait plusieurs
6: tours. Ah oui, ça oui.
7: Et tu la coupes après en plusieurs bouts.
4: Ça. C'est pas mal. Moi, je suis saucisse au piment d'Espelette, je dois avouer, parce que c'est pas vraiment de la merguez, c'est entre les deux. C'est une saucisse un peu légèrement épicée, c'est pas mauvais ça.
6: Ouais, parce que quand ça pique trop.
4: Mais vous savez que le problème de la saucisse, c'est qu'on a tendance à les faire trop cuire. On a tendance à avoir peur, parce qu'il y a une espèce de légende urbaine qui pense que si c'est pas assez cuit, tu vas avoir le ténia.
6: Ouais.
4: Bon, alors que pas du tout, mais c'est pas grave. Les gens ont tendance à les faire surcuire, pas du tout. Il faut qu'elle soit encore juteuse.
5: Il faut pas piquer d'ailleurs.
4: D'abord,
5: ne pas piquer.
4: Voilà. Et il faut pas qu'elle soit brûlée. Elle doit être encore tendre. Et quand on l'ouvre, on doit encore voir.
5: Il y a du petit jus là.
4: Voilà.
6: Mais le problème, c'est que les gens en général, ils la brûlent parce qu'ils savent pas gérer le feu.
4: Ouais.
6: C'est pour
4: et
6: ça qu'il faut prendre une plancha.
4: Et il faut aller très vite aussi, parce que si vous allez manger pas trop vite, elle se dessèche, puis elle revient toute rabougrie.
5: Ouais, en parlant de ça, faut qu'on a une terrasse ici. Il va falloir qu'on s'en serve.
4: Tu as raison.
8: On va s'organiser ça.
4: Tu as raison.
6: Hier soir, on s'est entraîné nous.
8: Ouais,
6: avec la plante.
4: Je sais, j'ai vu. Mais en l'occurrence, j'ai vu que je t'ai pas invité aussi. Mais c'est pas grave.
6: Si, c'est pas vrai.
4: T'en rappelais pas de mauvais souvenirs parce que ça va me.
5: Ça me lance.
4: J'ai été tendu toute la journée, ça m'a tendu l'omoplate droit. Ne me tendez pas le gauche.
6: T'as dit que tu sortais pas avant le jeudi soir. Je t'ai invité, tu m'as dit non.
4: Il y en a qu'un dans l'histoire du monde. C'était Jésus qui a dit: vous m'avez bloqué l'omoplate droit, je vous tends le gauche. Ce ne serait pas le deuxième. Il n'y en a eu qu'un, il avait plus de barbe que moi.
5: Tu t'es endormi à 19h de toute façon, donc qu'est-ce que t'aurais été faire une plancha?
4: Parce que je t'ai pas invité. À 19h30, j'étais dans mon lit, rempli de tristesse. Je sanglotais, je sentais
5: tu regardais la photo, tu
4: je chantais du Johnny Hallyday à Nathalie dans la salle de bain. On disait on m'a invité, on n'a pas été invité, la la la.
6: Nathalie, si tu savais.
4: Et je voyais passer vos trucs.
5: Les saucisses, vous aimez.
4: Ma saucisse, si tu savais. Voilà, et j'étais en train de chanter, et voilà, et puis je suis couché tellement.
5: Et tu t'es endormi de tristesse.
4: C'est pas grave.
5: Prochaine fois.
4: Je m'en souviendrai pour plus tard. Dans un instant, les trois infos qu'il fallait retenir sur cette journée. Je vous expliquerai tout à l'heure, parce qu'on est en train de retrouver beaucoup de choses. Il y a eu une histoire de grenouille qui a été retrouvée dans un sachet de salade.
5: On en a parlé ce matin.
4: Bah, oui, mais il y en a d'autres en France. Il y a eu un autre cas en France, je vous en parlerai dans un instant. Alors, ça fait la une de l'actu, d'accord, mais ça arrive très souvent. C'est très fréquent qu'il y ait des petits bouts de queue de mulot ou de petits trucs.
5: D'où c'est très fréquent. Moi, j'en ai plus dans mes salades, je m'ouvre.
4: Est-ce que tu manges beaucoup de petits pois carottes ou de haricots verts dans les boîtes de conserve?
5: J'en ai fait une il n'y a pas très longtemps et il n'y avait rien dedans.
4: Mais heureusement, c'est pas un Kinder Surprise. On t'a pas dit qu'il y avait un mulot dans chaque boîte. Mais ce que je veux dire, c'est que
5: je vais regarder.
4: C'est très fréquent. Parce qu'en fait, les machines, quand elles prennent les petits pois carottes, bah, elles vont prendre les habitants qui vont avec.
8: Ah oui, elles vont broyer.
4: Et donc, quand ça passe en machine, il y a des filtres, mais des fois, t'as quand même un petit bout qui passe avec.
7: Moi, j'avais un magnète de la Charente-Maritime. Ça n'avait rien à voir dans les haricots verts.
4: C'est vrai ?
7: Ouais.
4: Moi, j'avais une moissonneuse batteuse. C'est-à-dire qu'une fois, il y avait une moissonneuse batteuse et j'ai ouvert, elle était encore dedans avec le mec. Il dit bah, excusez-moi, il y a eu un accident. Restez là, on en parlera dans un instant. Qui va battre la, l'équipe à la mémoire ? Ça, c'est magique.
8: Oh là, c'est terrible.
4: Ça, c'est magique, ce moment. Vous choisirez si vous êtes sélectionné.
5: Il est dur, ce jeu.
4: Quelqu'un de l'équipe ? Pas du tout. Et si vous êtes meilleur que lui, il y aura aujourd'hui à gagner 20 ou 200 euros.
5: Si j'y ai joué ? Ouais, de la mémoire.
4: Ben non.
5: Ah ouais,
4: je peux pas tout faire, madame.
5: Ça serait bien que tu joues.
4: Bah non, parce que je peux pas être le leader de cette émission.
5: C'est facile.
4: T'as déjà vu le chef d'orchestre qui joue de la trompette, toi ?
8: Bah moi, oui.
4: Est-ce que t'as déjà vu Herbert von Karajan qui faisait comme ça, chef d'orchestre qui disait attendez,
5: Est-ce que j'ai déjà vu Didier Deschamps rentrer dans le match avec l'équipe de
4: T'as
5: France
4: T'as déjà vu Didier Deschamps qui disait casse-toi Zizou, je vais te montrer. Jamais. Bah non. Bah voilà, bah je suis le Didier Deschamps de cette équipe.
5: Ouais, ouais, ouais.
4: On fait une bise à JC qui est en ligne avec nous, qui nous fait le bisou pour démarrer l'émission. C'est un petit peu le parrain de cette émission de ce jeudi. Il est à Rennes. Ça va mon JC ?
9: Bonjour, ça va.
4: Salut.
9: Vous allez bien ?
4: Bon, on
9: Salut.
4: Va très bien mon ami. Agent logistique et je suis sur Carène, il fait très beau.
9: Je vais dire comme tous les Bretons, non, nous il fait pas beau. Pour les Parisiens, restez chez vous quoi.
4: Tu vas peut-être en avoir quand même ce week-end. Hein, je te le dis parce que week-end de 3 jours, tu risques d'avoir un peu de Parisiens qui vont venir. Tu fais, dans la vie, t'es agent logistique. Voilà, ça fait partie de ces métiers. On te le dit, tu fais. Ouais, d'accord. Ouais. Et tu sais pas bien ce que c'est. Agent logistique, c'est
9: stockage, déchargement de camions, voilà quoi.
4: Ah voilà, bah, stockage et déchargement de camions.
7: Bah, ouais. Moi je pensais que c'était agent logistique, le mec tu l'appelais, bah, c'est logique, tu la mets comme ça.
4: C'est quand t'as un doute. T'as un doute, tu dis je le mets où mon lit ? Bah là c'est logique, voilà. Merci monsieur l'agent logistique. Bah c'est rien, ça fait plaisir. Je mets les céréales avant ou après le lait ? Bah avant, c'est logique.
7: C'est logique, c'est
4: merci agent logistique.
8: Ça coûte cher un agent logistique ?
4: Combien il est payé ?
8: Ouais.
4: Bah je sais pas, il va pas nous le dire.
8: Ouais.
4: C'est payé
9: pour beaucoup, 2000.
4: Bon, voilà, bah, je te fais un gros
8: c'est logique,
4: bien.
8: Merci.
4: Je t'embrasse fort. Gros bisous, mon pote. Et passe une belle journée en nous écoutant, en tout cas. Et embrasse toute la famille pour moi. Fais un bisou, profites-en, t'es sur Europe 2. Fais un bisou à du monde.
9: Je fais un bisou à tous ceux qui me connaissent. Et tiens, pour info, j'habite dans un petit village qui s'appelle La Couillère.
4: La couillère.
7: Comme une cuillère.
8: Ouais,
9: c'est ça.
7: Moi, j'ai pensé à la cuillère. Je sais pas si vous avez pensé à autre chose.
8: Moi, j'ai ça sur les carbos, moi aussi.
4: Comment ?
7: Vous avez pensé à autre chose que la
4: couillère ? Non, moi je pensais à la couillère.
9: Non, c'est pas ça. Non, c'est la couillère.
4: On est le pire, c'est le mec qui reste coincé à la couillère, quoi. À l'intérieur, en centre-ville, c'est compliqué. Hein.
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4: Bonjour, merci, c'est David Guetta. Oui, bon...

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3: Une patte d'animal a été retrouvée en France dans une boîte de conserve. Je vous en parle dans un instant. Voici les trois infos qu'il ne fallait pas louper aujourd'hui. En plein centre-ville d'une ville britannique, un homme de 26 ans a été arrêté après avoir mordu une mouette. Ça nous a fait notre matinée, ça, ce matin. Ce matin, on avait même eu la mouette.
4: Oui. Ouais.
3: Elle voulait lui manger son McDo. La scène, pas de chance, les policiers étaient à côté. Le gars, quand même, la mouette, elle arrive. Il lui prend le truc. Le mec, il prend la mouette.
5: Bah, il est vif, hein, le gars, déjà.
3: Et là, il est vif. Il est vif, ouais. Parce que. Ouais, non, mais il est vif et colérique parce que tu peux choper la mouette. Moi, je l'aurais giflé. Je ne cache pas que le premier.
5: Tu la pousses.
3: Bah oui, mais en la poussant, tu peux la gifler.
5: Bien sûr, petite gifle.
3: Et là, elle fait que. Tu vois, moi que tu parles, elle revient vers toi. Tu prends un risque. Lui, il a mort.
5: Ouais,
3: et donc, maltraitance animale, la loi britannique ne rigole pas avec ça, ils ont raison. Et là, l'oiseau a pu s'envoler quand même. Bon, il devait être un peu. Ouais. Hein, ils l'ont récupéré, ils l'ont soigné. Pas faire de mal aux oiseaux, je vous le répète, on ne fait pas de mal aux oiseaux, ni aux autres animaux. Plusieurs individus australiens, deuxième info qu'il fallait retenir, qui pensaient siphonner l'essence d'un bus touristique. Hein, meilleure info du jour. Vous savez, c'est le drame en ce moment, les chauffeurs routiers ont peur de ça parce qu'ils laissent leur camion, des mecs arrivent avec des énormes tuyaux et ils siphonnent le réservoir. Sauf que le problème dans un bus, c'est qu'il y a également le réservoir des chiottes, que l'on appelle plus communément les eaux grises.
5: Oh là là.
3: Et donc, les gars se sont trompés, ils l'ont mis dedans. Et là, forcément, ils s'en sont rendus compte. Les policiers ont dit, bon, de toute façon, on les a pas retrouvés, l'affaire est classée. Je vois là surtout le témoignage du gars quand il a eu les premiers morceaux, tu sais, qui sont arrivés quand il a sucé le truc.
6: Arrête !
7: Qu'est-ce que c'est que cette matière ? C'est de la merde.
3: Eh oui, c'est cool.
5: Ah oui.
3: Et enfin, les ouvriers qui ont construit les pyramides d'Égypte, ça c'était la blague qui a fait le plus rire Pietre ce matin, je vous préviens, elle arrive dans 10 secondes. On a appris qu'ils recevaient 5 litres de bière par jour en guise de salaire.
5: Voilà.
3: C'est-à-dire que c'était d'abord des ouvriers, pas des esclaves.
5: Non.
3: C'est-à-dire l'image des coups de fouet, ça c'était en rêve, parce que si vous leur mettiez des coups de fouet, en fait ils venaient pas travailler. Ouais. Et on leur donnait 5 litres de bière. Pourquoi ? Parce que la bière, surtout la bière en Égypte, était un peu solide, était un peu compacte et en plus ça réhydrate.
5: Ah oui.
3: Quand il fait très chaud.
5: Un soleil comme ça.
3: Ah voilà. Et donc, on a quand même l'explication de l'origine du fameux quand quelqu'un fait un rototo de Hamdoullah. Eh bien, on a l'explication de Hamdoullah. Attention, je vous préviens, ce que vous allez entendre a fait rire son auteur pendant à peu près 20 minutes.
8: Hamdou !
9: Oui ?
8: Va me chercher une pierre !
9: Ok ! Je la pose là ?
8: Non ! Hamdou ! Là !
3: Et voilà.
9: Oui.
3: Et voilà, donc c'est quoi ? Là, il écoute l'émission, il est encore en train de rire.
5: Il a même pris son après-midi du coup.
3: Alors, il rit.
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3: Qui peut battre la mémoire de l'équipe? Vous l'aurez dans un instant. Nous aurons un auditeur ou une auditrice. Je crois qu'on aura quelqu'un qui s'appelle comment? C'est quoi?
27: Almudena.
3: Almudena. Almudena. Almudena.
27: Almu. Jamais entendu.
3: Almu.
28: On lui demandera.
3: Almudena. Bon, on verra ça dans un instant. Qu'est-ce qu'on écoutera dans un instant aussi?
27: Move Like Jagger.
3: Très bien. Maroon 5. C'est ce que vous allez entendre sur Europe 2 tous les jours entre 15h30 et 18h. Nous sommes là pour que vous passiez une belle fin de journée, que vous rentriez chez vous tranquillement. Il y a une dame qui habite à Pau à qui on fait un gros bisou. Qui n'en a pas eu?
27: Ah bah, de Pau, pourquoi?
3: Puisqu'elle a acheté une boîte de conserve dans une grande surface et au moment de l'ouvrir, elle a découvert un truc improbable. Je vais vous parler de la grenouille qui avait atterri dans un petite grenouille, dans un sachet de salade en Angleterre. Là, c'est en France. Ils ont retrouvé une patte de rongeur ou de crapaud. Oh, pas encore bien le...
28: Ah, puis ça m'a serré, donc forcément...
3: Alors, je vous ai distribué l'image, les amis. Que...
27: Ça, c'est crapaud, ça.
28: Ouais,
27: c'est
28: la peau. Je sais pas. Mais non, il y a des griffes, non?
3: Je sais pas. En tout cas, je peux vous dire qu'à l'heure qu'il est, il y a un animal qui doit sauter beaucoup moins haut. Moi, la vision que j'ai vue là, pour moi, ça n'arrive que dans Le Seigneur des Anneaux ou dans Harry Potter. Ça, en théorie, cette forme d'animal-là, je ne vois pas ce que c'est.
27: Mais si c'est une crapaud, si c'est une patte, ça repousse?
3: Non.
27: Ah bah non. Sur les grenouilles, ça repousse
3: non,
27: pas.
3: Non, il n'y a que la queue de lézard qui repousse.
27: C'est que les queues de lézard.
3: Enfin, évidemment, t'es con. Quand t'enlèves les cuisses de grenouille, il y a une grenouille, tu penses qu'elle repousse.
27: Là, la grenouille, elle est au bord de l'eau, elle dit: oh, j'en ai marre de celle-là, je vais la couper.
3: Toi, tu crois que les cuisses de grenouille dans les restaurants, c'est des grenouilles, elles font le coup, je m'en sers plus de ces deux-là. Ouais. Clac, je vais les enlever. Mettez du beurre dessus. C'est excellent, hein. Mettez du beurre, du persil, de l'ail, vous allez voir, c'est à tomber. Elles vont repousser, je m'en fous.
27: J'espère que j'en aurai des plus fines.
3: Non, mais. Et alors, vous savez, le pire, c'est qu'elle est allée au supermarché. Le supermarché, au début, paraît-il, lui a fait la vanne. Et le supermarché a dit: bah, ça vous fera des protéines.
27: Ah ouais mais bon.
3: Première chose. Ouais. Et ensuite, elle a eu un dédommagement quand même, quand ils se sont rendus compte de leur connerie, de 5 euros. Oh, ce qui est quand même
27: 5 euros.
3: Assez fou. C'est normal qu'on ait un écran qui est lâché là-bas? Non. Tu me regardes avec des yeux, toi.
1: C'est pas lui qui gère, là, je pense.
3: Ouais, voilà, c'est. Non. On a un écran qui est en roue libre.
1: Ah ouais, ça y est.
3: On a un écran, je sais pas ce qui est parti, là. D'habitude, il est jaune avec Parc Ecoé sur Europe 2. Là, il est bleu, il est parti bleu. En week-end. Mais... Ouais. C'est quoi la réclamation que vous avez déjà pu faire dans votre vie? Une réclamation qui a peut-être marché ou pas marché, hein?
1: Ben, moi, j'avais essayé, mais elle a pas marché. J'étais dans un hôtel et je m'étais plaint qu'il y avait trop de chaînes à la télé, que j'arrivais pas à choisir la chaîne. Il y avait des chaînes en autre langue, tu vois, français et tout. Et je zappais trop longtemps, j'ai mis trop de temps, 2 heures à choisir le truc, j'étais descendu.
3: Tu sais,
1: dit, bah, non.
3: Tu sais que ça me fait penser à un truc. Une fois, j'étais dans un hôtel.
1: Ouais.
3: Et j'ai fait une réclamation parce que j'ai pris la télécommande. Je voulais regarder CNews, une chaîne d'info.
1: Ouais.
3: Et d'un seul coup, j'appuie sur le bouton et je retrouve sur une chaîne de films porno à la demande.
28: Bah,
3: écoute bien, je pose ma télécommande.
1: Ouais,
3: et là, okay. Il me demande, assurez-vous que vous avez 18 ans. Il se trouve qu'en appuyant, ma télécommande, ça a fait OK.
1: En la posant,
3: là, ils ont
1: non.
3: dit, est-ce que vous êtes prêt à payer machin la somme de 5 euros
28: ouais.
3: Et là, ben, en rebougeant la télécommande, ça a mis OK.
28: Okay.
1: Mais
3: une
1: non,
3: deuxième fou, fois.
4: Ah ouais, ouais.
3: Une deuxième fois. Et là, ils m'ont dit, il y a une charge qui vous sera prise sur votre chambre de 30 euros.
28: D'accord.
3: Et là, j'ai voulu faire non. Ça a mis OK.
4: Ah ouais.
28: Oh,
3: le film dingue. Est parti. Et ça j'ai fait une réclamation derrière. Je dis, dis donc. Et en plus, à la fin, ils se marient pas. Vraiment, une sale histoire.
28: C'était la fin.
1: J'allais te dire, ils se marient à la fin.
3: Non,
1: ou pas
3: mais non, ils se marient pas. C'est vous êtes déjà arrivé.
28: Moi, à part aller à la cantine, ils redemandaient des frites parce qu'ils n'en ont pas mis assez. Mais sinon, c'est si, tu sais, bah, les fameux Uber Eats et tout ça.
1: Ah oui.
28: Quand ils te manquent un truc ou qu'ils t'ont renversé, moi, je demande, ils remboursent tout, les gars.
1: Ah,
28: à chaque fois, je fais, attends,
1: je fais comme toi. À chaque fois, même s'il manque rien, je dis qu'il manque un truc.
3: Bah moi la dernière fois ils m'ont vraiment les frites bah oui. sont arrivées baignées dans le coca
28: ah
3: le
28: ouais,
3: sac
28: non, là,
3: était déchiré
28: bien.
3: Ils m'ont dit mettez une photo écoute-moi bien j'ai pris une photo tu vois que le sac il a plus de vie il a plus de fond les frites elles agonisent ils m'ont renvoyé un truc ils m'ont dit la photo n'est pas assez explicite
4: oui. Ils l'ont fait ça vrai
3: j'ai dit mais pas assez mais explicite non. Qu'est-ce que tu veux tu veux un mot de chaque frite qui dit on en a
28: on se noie
3: baigner.
28: On se noie
3: dans un instant
1: Almoudine
3: comment ça se prononce?
5: Almoudena.
3: Ah bah reste avec nous, d'accord, Almoudena.
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3: Dans un instant, Almoudena choisira quelqu'un de l'équipe. Dans un instant, il y aura le test de mémoire, vous pourrez jouer vous aussi dans votre voiture. Et dans un instant, Almoudena pourra gagner 20 ou 200 euros. Ça ne se gagne que sur Europe 2. C'est l'après-midi, vous avez décidé.

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4: C'est Europe 2 que vous écoutez dans un instant. Nous allons jouer... Ah, j'adore ce jeu. Nous allons jouer... Oh, qui bat l'équipe à la mémoire ou un membre de l'équipe? Almudena, c'est de quelle origine Almudena?
5: Espagnol.
4: Ah, oh, c'est joli ça. Tu habites où Almudena?
5: Alès, près de Nîmes.
4: D'accord, qu'est-ce que tu fais là-bas?
5: Je suis secrétaire comptable.
4: Oh là là, mais c'est
5: génial.
4: Et ces petits accents?
6: Il
4: est mignon cet accent espagnol. Tu as un chéri, tu as des enfants?
5: J'ai une chérie, oui, il s'appelle Franck, et deux enfants, deux grands enfants.
4: Comment ils s'appellent les enfants?
5: Antonio et Julien.
4: Ah, d'accord, très bien. Tu retournes souvent en Espagne? T'es originaire de quel coin en Espagne?
5: Ouh, du sud, Détroit de Gibraltar. Ma mère, elle habite encore là-bas, et mes sœurs aussi.
4: Au Détroit de Gibraltar, on m'a dit qu'il y avait des singes.
5: Oui, c'est
6: des
5: ça.
6: Des mariages.
5: À Gibraltar, oui.
4: Je m'en fous des mariages. Des singes.
6: Ma mère.
4: Des singes. Tu vas dans un endroit, tu vas en Espagne, il y a des singes qui se baladent et ils traversent la route et tout.
5: Oui, à Gibraltar, oui.
6: Est-ce qu'ils prennent le passage piéton ou pas?
4: Non, mais ils volent. Non, faut faire gaffe.
7: Ils vont voler la bouffe.
6: Ah, ils chouent.
4: Ouais, et tu te dis pas que dans le sud de l'Espagne, il y a des singes. Oui, c'est ça que je veux dire.
8: Ils roulent en T-Max, je crois.
4: Bon. Pour l'instant, écoute-moi bien.
5: Ils ont des portables, ils volent plus.
4: Tu vas choisir un membre de l'équipe.
5: Oui, le pire, apparemment.
4: Alors, le pire, tu veux prendre qui? Il y a Tony, il y a Corentin, il y a Stouff.
5: Alors, Tony.
4: Bah oui, voilà.
6: C'est bon.
4: Attention.
6: Parce que je suis espagnol.
4: Tony, voici. La première indice, c'est l'intelligence artificielle. Attention, à la fin, je te rappelle qu'il y a 20 ou 200 euros pour toi. Ça mettra du beurre dans les épinards. Si c'est 20, ce sera que les épinards. Si c'est 200 euros, ce sera l'ensemble avec même un petit peu de sel et de poivre. Écoute bien, voici, tendez l'oreille, les premiers mots.
9: Tripatouiller, mâchouiller, se faire couiller, vivre à Mouillerac-sur-Mer, vendanger des bournifioles.
4: Dans quel mot retrouve-t-on le son « pas » ?
5: Quatrième ?
4: Non.
6: Allez, je tente le deuxième.
4: Ah, mais il faut répéter le mot, les gars. C'est trop facile de dire. Non, mais premier, deuxième, cinquième, c'est pas tiercé.
6: Moi, je l'aime.
4: C'est quoi ?
6: Tripatouiller.
4: T'as vu quand c'est pas toi qui joue ? C'est toujours pareil, moi aussi.
6: Là, je suis bien.
4: Ah, oui, je suis d'accord. Quand on n'a pas la pression, personne ne marque de points.
6: Ah, ouais, ça va, c'est cool pour vous.
4: Deuxième indice, tendez l'oreille, écoutez.
9: Gérard Balabourcy, Jean-Pierre Frigoulet, Maryse Pantaplonic. Michel Trabouillas, Bernard Couchepleine.
4: Quel est le nom de famille de la troisième personne?
6: Bouillaris?
4: Non.
5: Aucune idée.
7: C'était Maryse quelque chose.
6: Ah, les deux sont bien, là. Deux sont
5: Marie,
6: bons.
5: Marie, ah oui, mais bon, mais...
6: Bonlabour?
5: Oui, je dis.
4: Non. Mais toi, t'as déjà répondu 25 fois, c'est pas ton jeu à toi. Maintenant, laisse répondre. T'as pas d'idée, Almudena?
5: Non, j'ai Maryse, oui, mais...
4: Bon, t'as mis Maryse, je te mets un point déjà. C'est bien, c'est Maryse.
6: Moi, j'ai dit...
4: Pantaplonique. On va mettre plus simple, les gars, pour la prochaine fois, parce que je vous jure que c'est un peu compliqué quand même. Bah oui, bah attention.
6: Ah ouais, bah oui.
4: Attention, troisième série de mots.
9: Santa claustrophobe, Claude-François-phobe, moulagophrophobe, triskaïdécaphobe, peur du vidophobe.
4: Il y a une seule personne phobique, c'est laquelle? C'est quel mot?
6: Claude François phobe?
4: Non.
5: Peur du vide phobe.
7: Non.
4: Alors là, peur du vidophobe. Mais la peau, vous jouez avec ça, les d'origine espagnole.
7: C'est le mot d'avant.
4: Peur du vidophobe, ça n'existe pas. C'était triskaïdécaphobe. Décaphobe.
6: Et c'est quoi ça,
5: décaphobe? La quatrième.
4: Je sais plus.
6: Peur des triskelles.
4: Vous me fatiguez. On n'a qu'un point pour l'instant.
6: Allez,
4: ça veut dire quoi? Pleur du chiffre 13. Tu le sauras pour apprendre ton français. Triskaïdécaphobe. C'est peur du chiffre 13.
8: T'inquiète pas, les prochains sont en allemand. Donc
4: attention, là c'est une série de chiffres, la comptable, ça va t'aider. Ça. Série de chiffres, on y va.
9: 245 678 32,123 222 222 Le chiffre 1 76,4354
4: Alors, quel résultat obtient-on si on soustrait le troisième chiffre avec le quatrième?
8: Impossible.
5: 75,4354.
6: Qu'est-ce qu'elle a dit?
7: Non,
5: pardon. Les troisième ou quatrième?
4: Oui.
5: C'est 222 221.
7: Voilà, c'est ça.
4: Bravo.
6: Oh, Mais oh, ouais, comment elle a fait ça?
7: Attends, parce qu'il y avait 222 000 et 1 derrière.
4: Oui, c'était ça, c'était 222 000, 222.
7: Et avant, il y avait le 32 000 quelque chose.
4: Monsieur Patarin, je m'adresse à mon ami auteur. Monsieur Patarin.
10: Oui.
4: On peut faire plus simple, s'il vous plaît, la prochaine fois.
10: Ça va.
8: On va faire
7: non,
8: jouer.
7: Non,
8: va
7: pas. Non, mais je pense qu'on
4: l'a
7: trouvé.
4: Ouais, on fait le dernier, tiens, on fait le dernier.
10: Cyril Ferraud, il veut te recruter pour son
4: prochain logique. Écoutez, voilà le dernier.
9: Un éclair aux huîtres. Un parignore. Une tarte siphon meringuée. Un gâteau au yaourt fait avec 3 yaourts nature et 2 danettes pistaches. Un flan. Bille. Ah,
4: quel dessert fictif vais-je manger si je choisis le deuxième?
6: Ah oui, c'est juste. Un Paris Saint-Ouen.
5: Paris,
4: non.
5: C'est
4: un,
5: pas le Paris
4: Brest,
5: c'est le Paris.
4: Non, c'est pas
7: le
4: Paris
7: Fion. C'est pas le siphon, c'est pas la tarte
4: siphon. C'est un Paris Nord. Vous avez le parignore.
5: Il y avait l'éclair.
4: L'éclair aux huîtres n'existe pas. La tarte siphon meringue n'existe pas.
6: Ah si, moi j'en ai vu.
4: Quant au flan, ça n'existe pas non plus. La sexualité des flans ne nous concerne pas.
7: Et le gâteau yaourt.
4: Le gâteau yaourt.
6: 3 pots durs.
4: Bon, les amis, ce qu'on fait, c'est simple. Elle a gagné, puisqu'elle n'a mis qu'un pauvre petit point. Enveloppe numéro 1 ou enveloppe numéro 2?
5: J'en ai mis 2 points.
4: Allez, 2 points.
6: Oui, c'est vrai.
4: Enveloppe, bah, là, maintenant, elle a c'est l'espagnol qui a pris l'accent du sud. J'ai mis 2 points. Allez, on y va. Enveloppe 1 ou 2?
5: 2.
4: On est parti. Dans l'enveloppe numéro 2, il y a. Ah, c'est dommage.
10: Oh non!
4: Ah, c'est les 20 euros.
10: Oh,
4: c'est les 20 euros.
8: Elle est partie pour rien.
4: C'était les 200 qui de l'autre côté. Je te fais un gros bisou, je t'embrasse fort.
5: Merci.
4: Allez, bisous, bisous.
10: Bonjour, Almudena.
4: Belle soirée à toi, ma belle. Allez, vite, 16h. Oh, très bien. Ce qui va arriver va être très, très bon. Nous allons parler du renard voleur de la France qui ne bosse pas mais qui va peut-être prendre 40 000 euros et en direct d'une station-service, peut-être votre plein à gagner.
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4: L'info et la météo, les news avec Jérémy Desiderati. Salut Jérémy.
11: Salut Coé, bonjour à tous. Du soleil et une grande douceur au programme de la météo cet après-midi. L'été prend un peu d'avance et je vous raconte tout ça juste après les infos. Cette histoire invraisemblable d'abord, celle de deux enfants français de 3 et 5 ans retrouvés mardi seuls au bord d'une route au Portugal. Les deux garçons auraient été abandonnés par leur mère qui a disparu ensuite sans donner d'explication. La femme âgée de 41 ans est activement recherchée. Les deux frères auraient été laissés dans une forêt, les yeux bandés. Les enfants ont été confiés au service de l'ambassade de France au Portugal. Airbus et Air France rattrapés par les turbulences judiciaires. 17 ans après le crash du vol Rio-Paris dans l'Atlantique, la Cour d'appel de Paris condamne aujourd'hui la compagnie aérienne et le constructeur coupables d'homicide involontaire. Selon la Cour, les deux groupes sont seuls et entièrement responsables de la mort des 228 personnes à bord. Les sociétés ont été condamnées à la peine maximale de 225 000 euros d'amende. La justice change de cap après la relaxe en première instance. Face à la flambée des prix à la pompe, le gouvernement doit faire de nouvelles annonces. D'ici une heure, le Premier ministre Sébastien Lecornu présentera un nouveau paquet d'aide pour le mois de juin destiné aux secteurs les plus touchés comme l'agriculture, le transport ou le BTP. Un coup de pouce espéré aussi par les dépanneurs touchés par cette hausse des prix des carburants. Des dizaines de camions ont mené des opérations escargots ce matin sur l'A1 et la Tresse avant de converger vers le ministère des Finances à Paris. Et la capitale scrutée de près justement par les fans de gaming cet été. Du 6 juillet au 23 août, Paris va accueillir les meilleurs joueurs de la planète pour l'eSport World Cup. Initialement prévue en Arabie Saoudite, la compétition internationale a trouvé refuge dans la ville lumière en raison de la guerre au Moyen-Orient. League of Legends, Valorant ou encore Rocket League, 2000 joueurs partent à la conquête des 75 millions de dollars mis en jeu. Et à quelques hectomètres de la porte d'Auteuil, J-3 avant le début de Roland-Garros. Si les qualifications ne sont pas encore terminées sur la terre battue parisienne, le tirage au sort a eu lieu cet après-midi. Pour son dernier Roland, Gaël Monfils affrontera son compatriote Hugo Gaston au premier tour. Le numéro 1 français Arthur Fils devra se défaire du vétéran suisse Stan Wawrinka. Premiers échanges dès dimanche à 11h. Et les conditions sont idéales pour jouer au tennis en ce moment. L'été est arrivé avec un mois d'avance côté météo. Le soleil brille sur tout le pays cet après-midi. Quelques nuages apportent de l'ombre dans la moitié nord, mais rien qui puisse gâcher la fête. Les températures grimpent avec plus de 30 degrés dépassés dans le sud-ouest. C'est un peu plus frais en direction du nord. Des chaleurs qui vont s'accentuer encore demain où les nuages seront portés disparus. Bon après-midi avec vous. Toute l'équipe sur Europe 2.
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4: La France qui ne bosse pas et qui donc a un petit peu plus le temps avec ce phénomène assez étrange où on a remarqué quand même un truc de dingue, c'est que nos auditeurs et nos auditrices qui sont actuellement en période de recherche sont finalement pas du tout en période de recherche.
7: Et alors je t'explique avec le temps qu'il va y avoir dans les jours à venir.
4: T'as vu qu'à chaque fois qu'on a dit une auditrice, oh, on va te filer un coup de main, t'es sur Europe 2, qu'est-ce qu'on pourrait faire? Je vais attendre un petit peu là.
7: Je vais attendre en septembre.
4: Ah non, je vais attendre là, pas tout de suite. Bon, on aura d'ici quelques minutes 40 000 euros peut-être pour un auditeur ou une auditrice. Nous aurons le jeu de la pompe qui sera là tout à l'heure en direct d'une station-service. On avait dit qu'on changeait ça aussi. Hein.
10: Le tout pile.
4: Mais le problème, c'est qu'on dit des choses qui ne sont pas faites. T'es producteur de l'émission, Tony, ou c'est que sur la fiche de paye?
10: C'est à moi que tu parles.
4: Bah parce que oui, ça fait 3 jours. Ça fait 3 jours qu'on est censé changer le nom et c'est toujours le même.
7: Le tout pile.
10: Oui.
4: Voilà, merci. Par contre, pour faire des plans de chat, il y a du monde pour changer ce qui est écrit, il n'y a plus personne.
7: Tu vas lui remettre dans la tronche à chaque fois? Tu vas lui reprocher quelque chose?
4: Excusez-moi.
7: Ça t'a tenu tant que ça à cœur, cette plan de chat?
10: Le tout pile.
4: Non, mais parce qu'on dit des choses, elles ne sont pas prises en compte.
10: Bah, il y avait 20 bouts de poulet, tout pile.
4: Tiens, tout pile. Dans un instant, nous aurons le vrai faux de toute l'équipe. On parlera de vol. Et puis, nous allons tenter de battre un record, puisque si je ne dis pas de bêtises, le record du monde de lancer de tong.
7: Ah, oula.
4: A été
10: en longueur.
4: De
10: ces espadrilles.
7: Ah, très important. Pardon. Oui, parce que.
4: Oui, non.
10: C'est pas pareil.
4: Le record du monde de lancer des espadrilles a été établi et nous tenterons. Tu touches encore à ton micro, je te jure aussi, ça va pas. Ça fait 3 fois. Ça fait trois fois depuis le début de l'émission que j'entends.
10: Mais t'as quelque chose contre moi aujourd'hui ou quoi?
4: Oui.
7: On dira pas que
10: j'ai pas été invité.
4: Ça fait trois fois que les gens entendent. Non.
13: C'est lui qui remplace Pietre.
10: Mais j'aurais su, je t'aurais pas envoyé ma facture aujourd'hui.
7: Je
10: sais que ça t'énerve, ça. Pas le jeudi.
7: C'est pas le jeudi,
10: faut pas lui envoyer facture jeudi.
7: En fait, c'est pas le barbecue en fait.
10: Pardon, pour la plancha, pour la facture.
7: Pardon, respirez.
4: Et le micro, pardon. Merci beaucoup.
13: Elle va être tout pile.
10: Et le tout pile aussi.
4: Merci beaucoup. Merci. Mon petit Corentin va bien?
10: Moi, je vais très bien. Je t'ai rien envoyé, moi.
7: Mais en même temps, on n'en voit pas maintenant, là.
4: Non, parce qu'il faudrait déjà que la maison les paye, si tu veux. Donc, je suis un petit peu en combat avec la comptabilité depuis tout à l'heure.
10: Je vois ça.
4: Les mecs m'ont dit, ah non, le paiement, c'est pas avant le 15 juin. Je lui dis, bah d'accord, bah, j'arrêterai le premier.
7: Tu veux que je les
4: appelle, moi? J'aurais dit, bah, c'est quoi? Bah, le premier, bah, vous viendrez faire la émission, la compta.
10: Ah, bah ouais,
4: je viendrai. Vous viendrez en disant, salut, c'est Jean-Jean de la compta? Bah, quoi, il est pas là parce qu'on a dit qu'on le paierait le 15. Donc voilà.
10: On les appellera, on fera la France qui bosse pas, qui se lève pas.
4: Et qui a la compta. La France qui bosse pas et qui a la compta. Nous, on me paye le 15. Hein. Le 15, nous, on est tranquille. Ma petite Stouff est en forme.
7: Très bien.
4: Il y a un renard qui a volé un couple. Un renard, ça fait l'actu, on en avait parlé en début de semaine, 19 boules de pétanque qu'il a piqué. Et on ne sait pas pourquoi, parce que d'abord c'est énorme pour lui, c'est très lourd, et on ne sait pas ce qu'il en fout de ces 19 boules de pétanque. Et moi, je voudrais qu'on arrête d'incriminer ce pauvre renard. Et je voudrais qu'on rétropédale et qu'on se pose la question. Qui vient en vacances avec 19 boules de pétanque?
7: Ça coûte cher en plus les obus.
4: Non mais c'est ça, les obus. Parce qu'un obus, c'est... Qui vient en vacances dans Sylvie? T'as pris la glacière, t'as pris les sacs, t'as pris les 19 boules de pétanque? Qui prend 19 boules de pétanque? Vous avez déjà fait voler des trucs dans votre vie? Moi, alors honnêtement, je vais dire des choses. Si, je me suis fait cambrioler une fois. On volait une montre.
10: Ça fait partie des choses qui arrivent.
7: Moi, on m'a volé les bains de soleil qui étaient dans mon jardin.
4: Ça c'est très fréquent.
7: Ça me saoule. Parce qu'en plus, ils étaient super bien.
4: En vacances.
7: Faut les rentrer. J'ai dû racheter de la merde. Et
10: faut les discret de partir
7: voler.
10: Avec des bains de soleil.
4: C'est beaucoup plus fréquent que ce que vous imaginez. Les gens passent devant chez vous, ils ont vu que vous n'étiez pas là dans la journée. Ils passent au-dessus du portail. Ils partent avec les meubles de jardin.
10: C'est pas vrai.
4: C'est très fréquent.
10: Moi, un truc tout bête, j'avais fait une tarte aux pommes que j'avais mis à refroidir sur ma fenêtre.
7: Ça a disparu.
10: J'ai allé. Voilà, manger, j'ouvre ma fenêtre, hop, putain, tarte aux pommes.
13: Mais t'habites dans un camp pour enfants, toi.
14: Moi, une fois, j'ai oublié de fermer ma voiture, j'avais laissé une casquette dedans. Le matin, je me repointe, je vois la voiture ouverte, je suis où? Il y avait une casquette, mais c'était pas la même. Il a échangé sa casquette, il m'a volé le câble rechargé.
10: C'était une cochonou?
4: Oui.
13: Ouais, moi, j'en ai une, c'est le jour de l'anniversaire de ma chérie. On habitait à Marseille et on n'était pas à Marseille. Le voisin qui m'appelle, qui me dit, c'est ta chérie qui est garée devant la résidence? Je dis oui. Il dit, la voiture est sur des parpaings. Le jour de son anniversaire.
4: Ah bah bon,
13: j'ai une surprise. Une belle surprise.
4: C'est quoi, moi j'ai eu un truc alimentaire comme Corentin une fois. C'est arrivé plusieurs fois. On m'a volé, pareil, mais c'était du pain, moi. C'était pas.
10: Ah ouais
4: tu sais, le pain que tu ramènes de la boulangerie.
10: Oui.
4: Et bah, le temps que j'arrive chez moi, il n'y avait déjà plus le bout
7: oh.
4: du.
7: Oh, bizarre. Ah, bizarre.
4: C'est ce que j'ai dit à Nat, je ne comprends pas. Ça fait trois fois que ça arrive.
7: Dans la rue,
4: dans la rue quelqu'un qui passe, qui prend le bout.
10: Et t'avais des miettes sur le polo.
4: Et qui me jetait des miettes sur le polo, ouais, c'est vrai.
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4: Aurore sera dans la France qui bosse pas dans un instant. Restez avec nous. On lui fera un bisou. On essaiera de trouver du boulot pour elle. Bon, si jamais elle veut, mais j'ai l'impression que, vu les températures extérieures, c'est pas la priorité pour beaucoup de gens en ce moment.
10: Confirme.
4: Vous êtes avec nous, vous êtes sur Europe 2, c'est l'après-midi. On va jouer en direct d'une station-service tout à l'heure.

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2: 7h02, je suis en train de voir en face de moi ma petite Victoire, ma belle-fille qui est stagiaire chez nous, toute la misère humaine sur son visage.
3: Elle cherche des idées là.
2: Alors je ne sais pas ce qui se passe depuis tout à l'heure. Depuis le début de l'émission, depuis 15h30, je la vois, j'ai l'impression qu'il y a
3: elle
2: un drame.
3: Elle a su te parler, de venir vers toi, tu l'as un peu repoussée comme ça.
2: Que sa série numéro 1, les épisodes ne sont pas sortis. J'ai l'impression que le groupe BTS a arrêté sa carrière. Je ne sais pas ce qui se passe. C'est quoi cette série toute rincée là, que j'ai vue ce matin quand j'ai allumé la télé à 4h du mat, là, que tu regardais hier soir quand je me suis couché? C'est une série genre alors, le truc pour ado, mais alors mais le pile poil dedans.
4: Ah non, c'est une série Prime, mais j'ai regardé que l'épisode 1.
2: Comment elle s'appelle?
4: Campus, je crois, un truc comme
2: ça. Oh là là, ouais, c'est un truc genre.
5: Ah oui.
4: Non, mais oui, de toute façon, toutes les séries Prime, c'est les mêmes.
2: Ah, c'est
4: mes copines qui ont commencé, du coup, j'ai regardé le premier, mais j'ai pas regardé le deuxième.
2: Ça chante, c'est de l'amour d'adolescent.
4: Non, c'est dans un lycée comme d'hab.
5: Comme
4: Élite. Une fille en télo et un mec qui fait du sport, quoi.
2: Eh ben voilà.
3: C'est Dawson de notre époque.
2: Mais moi, je pense que les gars, ils arrivent, le scénar, c'est un post-it.
5: Mais oui.
2: Fais voir un peu, Michel, c'est quoi ton post-it, son scénar? Bah, c'est un gars qui est très bon en sport et il va draguer deux filles en télo.
5: Ouais.
2: Bah c'est super.
5: Tu m'en mets deux saisons.
2: À un moment donné, est-ce qu'il y a un peu d'inclusivité? Il y a un peu. Ouais, bien sûr, on a une copine qui est LGBT+. Eh ben c'est génial, je te l'achète, tu me fais trois saisons. Et on en parle plus. Honnêtement, ça tient sur des post-it le truc.
5: Et ça se regarde que quand c'est des lycées en Amérique, parce que si tu le fais en France avec le lycée Françoise Dolto, c'est moins.
2: Franchement. Hein. Kevin Bryan et l'autre qui est numéro 1 à l'UNSS là, parce qu'il joue au handball le lundi après-midi.
5: Acro-gym.
2: Crois-moi que ça fait moins de vues. Nous avons Aurore qui est dans la France, qui ne bosse pas, mais elle va nous dire pourquoi. Aurore, ça va ma petite Aurore?
6: Ça va bien.
2: Bienvenue sur Aurore.
6: Salut Coco, salut l'équipe.
2: Salut. Raconte-moi Aurore, pourquoi ça bosse pas? Tu bossais dans quoi avant?
6: Je suis psychologue sociale et du travail.
2: Bah, alors ça, il y a du boulot pour ça en ce moment, qu'est-ce qui se passe?
6: Il y a du boulot pour ça, effectivement. J'ai bossé en formation, en ressources humaines, tout. Mais j'ai dû m'arrêter en fait pour être aidante familiale pour mes proches,
2: parents bien. Et enfants. Ça c'est courageux.
6: Donc, voilà. Donc là, du coup, je compte reprendre une activité. Parce que bon, le matin, ça chôme pas la maison. On est une tribu recomposée.
2: Ah, donc, ça c'est bon. Vous êtes combien?
6: Faut survivre au réveil de 5 enfants déjà.
2: Oh là là là.
5: 5.
2: Il y en a combien qui sont à toi sur les 5?
6: 2.
2: Bon, réveille que les tiens, les autres, on s'en fout. Franchement, c'est pas les tiens.
6: Ouais, mais ils seront un peu seuls. Il y en a quand même 3 de 6 ans, si tu veux, donc c'est un peu limite.
5: Les mages, en plus.
2: Allez, tu sais quoi? Bordel. Je vais peut-être t'offrir de l'argent. Je vais gratter mon blackjack.
5: Allez.
6: Ah ouais.
2: Allez, je vais gratter mon blackjack.
5: Ouh là là, il a l'air chaud.
3: Ça fonctionne jamais.
2: Il y a peut-être 40 000 euros à gagner.
6: Oui, faut pas dire ça.
3: Il a pas de chance au grattage.
2: Comment ça marche? J'ai eu 17, ça veut dire quoi?
7: 17, il faut, donc, pas faut que tu fasses plus. Attends,
2: faut pas que je fasse plus que 17.
7: Jeu est
2: plus
7: que la banque. Celui de la banque, vous remportez le gain associé. Ah oui, il faut que tu fasses plus de 17.
5: Plus que la banque et moins de 21.
6: Plus que la banque et. Ouais.
5: Ah, elle connaît bien.
2: Première
5: non,
6: moi
5: case,
6: non, mais
2: 14.
6: J'en connais.
2: 14.
7: Ouais, c'est bon.
2: Deuxième case, 21.
5: Ouf!
2: Il faut pas faire 21.
5: Ah si, 21,
7: si,
5: c'est
7: faut
5: pire.
7: Faire 21, si ce blackjack. Vous découvrez 21 sous l'un de vos jeux, vous doublez le gain associé. Attends, gratte que le 21, la somme est en dessous. Mais
2: attends.
6: Tu vois, j'ai de bonnes ondes.
2: Oh, ça sent bon. Le 13, bon, c'est.
6: J'ai de bonnes ondes.
7: Ouais,
2: et le 16, j'en ai un. Je gratte là.
7: Vas-y, gratte en dessous la somme. Oh putain. Elle double ça en plus.
2: J'hallucine. Attends, t'as des lunettes? Quelqu'un a des lunettes?
3: Non, c'est une vanne.
5: Attends, mais tu rigoles ou quoi là?
2: Donc, c'est la somme qui est là fois 2.
7: Oui.
5: Ah, mais c'est perdu, Aurore, mince. Bon, bonne journée.
2: Lui, il était donc. Et Gilbert Montagnier, pourquoi tu prends un labrador, enlève les lunettes à. Aurore, j'ai voulu prendre ses lunettes.
5: J'ai chargé.
2: J'ai pas vu le ticket, mais j'ai vu Saturne. C'est un moment.
6: Tu vois l'avenir. Prends pas mes lunettes parce que je suis miro comme une taupe, ça va pas t'aider.
2: Aurore.
6: Ouais.
2: Sous la case 21. Et donc ça veut dire que la somme qui est écrite est doublée.
7: Là sera miro-taupe mais blindée.
2: Sous la case 21.
6: Mais non, mais
3: tu sors une connerie, je te jure, ça va, je vais te taper.
6: Pierre, arrête ces conneries.
2: Mais il est pas là.
3: Il est pas là.
2: Mais même quand il est pas là, on entend ces conneries.
6: Ouais, c'est
2: 2 euros.
6: Vois, c'est toujours ça.
2: 2 euros fois.

0: vas-tu faire de cet argent?
1: On n'a plus besoin de retrouver un travail. Hein.
2: J'ai payé une semaine de parking en allant chercher mes enfants à l'école.
3: Eh ben, il est pas cher, hein, le parking, hein, parce que je vais te dire.
2: Non, mais je suis pas à Paris, moi. Donc,
3: bisous, mon chouchou. Je t'embrasse fort. Bisous à toi. Belle
2: Merci
3: journée.
2: Merci beaucoup.
3: T'embrasse. Bon après-midi avec Europe 2. Bisous.
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3: Ah, les larmes aux yeux. Pouah, c'est dingue. C'est pas Lizzo, ça?
1: Si.
3: Ah, si, c'est Lizzo. Vous restez là dans un instant en direct d'une station service, Jean Flepin.
1: Ce matin, 10 000 euros ce matin, 4 euros cet après-midi. Franchement, pas mal, hein.
3: Connaissez-vous beaucoup de radios qui ont offert 10 000, 4 euros?
1: Ah, j'en connais pas.

0: suis dit, il fait trop chaud. Quel est le prénom?
1: Sébastien.
0: Salut Seb, quel beau prénom, il habite où Seb?
1: Il est à côté de Nancy.
0: Très bien, on est dans quel coin de France? Bah, dans ce qu'il vient de dire, à côté de Nancy.
1: Bah, oui, bien sûr.
0: Il va prendre de l'essence, il va prendre du sans-plomb, il va prendre du diesel.
1: Il va prendre du sans-plomb 95.
0: Eh bien, tu restes avec nous dans un instant. Si tu es bon, c'est nous qui offrons.
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0: Notez. Oui. Si t'es bon, c'est nous qui offrons. Jingle. 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
6: Ça, c'est ce que vous allez entendre dans un instant. Alex Warren sur Europe 2. Malgré ce que vous pouvez imaginer, nous sommes frais du matin au soir. Mais vous me réveilleriez à 2h du matin que je serais frais. À 19h30, je suis frais.
7: Ah oui.
6: À 7h30, donne-moi une heure, donne-moi n'importe quelle heure.
7: 18h25,
6: je suis frais.
5: Ah ouais. Non, minuit 42.
6: Je suis moins frais.
7: Ah ouais,
6: il y a une phase de 5 minutes pendant laquelle je suis moins frais. Notre ami Seb est à côté de Nancy, va tenter de faire peut-être un plein gratuit, ou en tout cas un petit bout de plein. On est sur quelle voiture là? C'est sur quoi? Montre-moi.
8: Alors, on est sur une Ford Focus Break.
6: C'est bien la Ford Focus. Ouais. Là, c'est quoi S-G-Event là? Parce qu'il fait sa pub en même temps, il est malin lui. C'est quoi ça?
8: Alors, je suis conducteur de bus et je suis aussi auto-entrepreneur dans l'événementiel, animateur DJ.
6: Ah,
8: allez.
5: La couleur de la voiture, c'est quoi?
7: Bordeaux, non?
5: Elle a l'air
8: c'est
5: jolie.
8: Rouge, rouge rubis.
5: Ah ouais?
6: Rouge rubis, elle fait prune. Moi, telle que je la vois, parce que nous, on a les images en live dans le studio, je la vois prune. T'es sûr que c'est pas prune?
5: C'est très joli, moi.
8: Non, c'est rouge.
7: Il est un peu rouge aussi, lui.
6: Donc, oui, ça, si nous, on te voit un peu. Alors, c'est vrai que ça déforme peut-être les couleurs, t'as raison. Ça se passe bien, DJ? C'est quoi? T'as des mariages de prévu?
8: Ouais, j'ai pas mal de mariages. Je sais que tu te maries l'année prochaine, au cas où, si t'as besoin.
7: Ce week-end, t'as quoi, là?
8: Ben, j'ai un mariage. J'ai un mariage, justement.
6: Et alors, c'est sympa, voilà. Les mariages. Les gens, ils te demandent quoi, maintenant? C'est quoi, le délire?
8: Bah, c'est les années 80, 90, ouais, 2000. Ouais.
6: Est-ce qu'ils sont
8: sur vraiment...
6: Est-ce que tu fais des jeux toujours? C'est toujours la mode, oui. Les jeux dans les mariages.
8: C'est toujours quelques animations, quelques jeux. C'est toujours très très intéressant.
6: C'est quoi le jeu qui cartonne en ce moment? Les gens, ils veulent un jeu. Ils disent celui-là, je l'adore.
7: La jarretière.
8: Le jeu des 12 mois.
6: C'est quoi le jeu des 12 mois?
8: C'est les gens doivent aller chercher des objets à droite à gauche et on enlève une chaise.
6: Ah ouais. Il faut aller chercher un stérilé. Oh yeah. Ok, d'accord. Ah non, ouais, très bien. Ah ouais, c'est rigolo.
7: Mais c'est violent, ça.
6: Alors moi, j'ai vu un truc la dernière fois dans les mariages, c'est qu'on a fait un mariage il y a pas longtemps. Et en fait, il y a des jeux, des fois, en début de soirée, ça te met l'ambiance.
7: Oui.
6: Tu vois, mais c'est vrai que c'est bien parce que des fois, t'oses pas trop. Et en fait, le temps que les entrées, par exemple, arrivent, les plats arrivent, ça met de l'ambiance. C'est une bonne idée, je trouve.
7: Ça requinque.
6: Et parfois les discours.
8: Il faut servir justement des moments de débarrassage, tout ça, pour lancer les jeux, pour éviter d'avoir des blancs.
6: Et parfois, par contre, les discours, c'est un peu long. Moi, je pense qu'il faut limiter les discours des gens. Il faut limiter en timing. Moi, à mon mariage, je sais que je dirai aux gens, vous dites ce que vous voulez, mais c'est 3 minutes.
7: Mais non, mais sinon, tu prends Jean-Pierre Foucault, qui fait comme avec Lémis.
6: Non, mais c'est chiant. Non, mais c'est chiant. C'est trop long, c'est chiant, puis c'est trop perso. C'est les mecs qui arrivent, tu te souviens quand on était à l'école Lavalette avec Madame de la Prune? Et en fait, ça ne concerne que deux personnes. Les autres s'en foutent. Combien tu veux mettre dans la voiture?
8: Allez, je suis joueur, 38,50€.
6: Mais il est excellent. Voilà, bon, tu sais quoi? Ben, on le voit, le profil du professionnel, il veut rendre ça palpitant. 38,50€. Si tu es bon, si tu es bon, et si tu t'arrêtes pile poil à 38,50€, c'est nous qui payons. Si tu dépasses, c'est toi qui payes. Attention, donc vas-y.
5: Donc on regarde pas le code.
6: Vas-y, tu sais quoi? Pour la peine, c'est toi qui vas animer pendant que tu fais la pompe. C'est toi qui vas animer. Ce que nous, on voit. Mais c'est toi qui va leur dire voilà, salut, c'est Seb en direct de la station service, t'animes, c'est toi le champion.
7: Il demande la facture.
8: Je suis en direct de la station service où le litre est à 2,06. Je prends actuellement donc la pompe.
7: Le pistolet.
8: Pistolet. Hop là. Et bien sûr, je vous mets en direct les 38,50€.
6: Vas-y, c'est ton émission. Vas-y, c'est parti.
8: Allez, c'est mon émission.
7: Fais de la pub aussi.
8: Et normalement, courant juin, je devrais monter à Paris et on devrait venir te faire un petit coucou ainsi qu'à toute l'équipe.
6: Ah bah écoute,
5: avec plaisir.
6: Ça dépendra si t'arrives à avoir l'essence pour venir. Ça dépend de ce plat. 17€.
5: Ah ouais.
6: 20.
8: J'ai dit 38,50€, 22, 23, 24.
7: C'est un pro lui.
6: Ouais, ouais, c'est pro. Regarde, il tremble pas, il cadre bien.
5: Ouais. Ah,
6: 30€. Tu dois t'arrêter à 38,50€.
5: Eh, il est frais, ça.
7: Voilà.
6: 34, 35.
7: Ralentis un peu là.
6: Non, non, il fait ce qu'il veut, ouais, c'est son truc à lui. Hein. 36, 38, 50, il doit faire. Là, il est à 36, 3.
7: Il tâtonne.
6: Là, il y va tranquille. Là, il est en train. Tu sais ce qu'il fait là? Là, il ajuste la machine. Là. Il dompte la bête là.
7: Il travaille le pommeau.
5: Tu vois, c'est ce qu'il faut faire.
6: Il essaie de voir là. Il veut pas se faire le claquage du doigt là. Il est en train de.
7: Il se casse.
6: 37, 70. Ah là là, vas-y, là, il titille le pistolet, là, comme on dit dans
5: le... Là, faut aller deux en deux. Si, il est bon, là.
6: 38,50, il doit s'arrêter, il est à 38,39, 38,41.
5: Non.
7: Foutu. Il va faire 40.
8: Ah, c'est bon.
6: 38,51. Oh là là.
8: 38,51.
1: C'est dommage, on aurait bien aimé être rencontrés en plus.
6: C'est dommage, en plus de ça, quand on a de la malchance, bon, on va te bloquer à l'entrée avec la sécu, hein, tu pourras pas venir nous voir. Tu seras le bienvenu au mois de juin.
8: Voilà, j'ai pris 38,50 parce que je me suis dit que si ça loupe, au moins je vais pas trop dépenser.
6: Eh ben mon pote, 38,50 et 1. Donc c'est toi qui vas payer, mais la prochaine fois tu viendras nous voir et c'est toi aussi qui paieras les croissants.
4: Voilà. Et sinon tu viens avec la pièce comptée.
8: Avec grand plaisir, je viens promis le 11 juin avec les croissants.
6: Salut mon ami, merci, à bientôt du côté de Nancy.
5: Bisous.
6: Ciao mon pote, bonne journée.
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4: Yes, on n'a pas payé.
6: Une économie de fête. Et le patron est dans son bureau, il fait yes.
5: Yes. Yes. Oh.

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3: Merci de nous avoir choisi. 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
4: Oh,
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5: Ça, je trouve ça extraordinaire.
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6: Mais t'as pas le Mars avec, par contre.
3: C'est dans une autre case.
6: Ouais,
3: par contre, si vous allez chez Bellambra, rien ne vous empêchera sur le chemin d'y aller de vous acheter un Mars.
6: Ah, pas bête.
5: Voilà.
3: S'il y a vraiment que ça que vous voulez, eh bien, ça me fera plaisir. Il y a une vidéo qui est sortie sur les réseaux sociaux de la compagnie Qatar Airways. Je ne sais pas si vous l'avez vue.
4: Non.
3: Il y a un passager qui s'est fait exclure du vol parce qu'il était complètement bourré. Et donc, ils ont voulu le sortir et il a mordu une personne de l'équipage.
4: Voilà.
3: Certaines personnes lui a dit : Monsieur, vous descendez.
4: C'est le même que la mouette. J'espère que c'est un goût de mouette en plus.
3: Mais vous savez que quand on doit vous arrêter comme ça, parce que la police, elle vous attend à la sortie, et que vous dégrisez. Et 12 heures après, vous devez dire, qu'est-ce que j'ai fait, putain?
4: Pourquoi j'ai fait ça?
3: Non seulement j'étais bourré, et dis donc, vous avez mordu Chantal. J'ai mordu Chantal.
4: C'est pas vrai. Arrêtez vos conneries.
3: C'est pas vrai. J'ai mordu une dame. Non, mais je pense que quand t'as un peu trop bu.
4: C'est une caméra attachée que vous me faites là.
3: Vous savez ce que je pense? Je pense que ce sont des gens qui ont mélangé des médicaments. C'est-à-dire que souvent,
4: ils ont peur. Et...
3: Tu prends un petit médoc anti-stress, t'as bu 2-3 coupes de champagne, fait, tu fais un mauvais mélange. Il y a des trucs, des fois, que vous avez eu comme comportement, que vous avez vu ou que vous avez eu dans un avion.
4: Moi, j'en ai pas parce que j'ai peur de l'avion. Donc
3: Personne n'a jamais fait un câlin dans les toilettes, les fameuses.
4: Moi, j'étais trop gros, je rentrais tout seul.
3: Moi, j'ai demandé à une hôtesse, parce que des fois, il y a des hôtesses qui me disent bonjour sur Insta. J'aurais dit, est-ce que vous avez déjà vu? Et finalement, c'est pas si fréquent que ça. C'est pas si fréquent.
6: Moi, quand je suis arrivé à Virgin, à l'époque, quand je suis arrivé à Virgin, j'avais fait mon pot de départ à Limoges la veille de venir à Paris. Et je prenais l'avion. Et bon, évidemment, pot de
3: départ. T'as fait un Limoges-Paris en avion ?
6: Oui.
4: Ah ouais ?
6: Pot de départ, j'étais pas bien. Mm-hmm. Et le lendemain, mais malade. Et je monte dans l'avion et c'est évidemment un tout petit avion. Il y a un toilette, mais vraiment minuscule. Et moi, je suis 1m93. Je rentre dans les toilettes pour aller. Voilà. Et en fait, je ne pouvais même pas me baisser pour vomir dans la cuvette.
5: Oh,
6: donc j'étais obligé de vomir debout.
5: Oh,
6: avec les turbulences.
4: T'as dû ouvrir la tête, mais horrible.
3: J'ai eu des turbulences une fois dans un avion. Ça, je vais dans un avion, un truc de nuit, tu sais, donc je me mets dans les toilettes. Je ne fais jamais popo dans les toilettes. Je vais être honnête avec vous.
4: Des fois, pas le choix.
3: Et puis là, 3h du matin, les gens dorment. Je dis, allez, bon. Allez. Et je m'installe et là, j'entends. Personnel navigant, mes messieurs, ont traversé une période de turbulences. Et là, t'es sur les toilettes. Tu sens que l'avion commence à bouger. T'as une poignée pour te tenir. Et je me voyais déjà l'avion avoir un trou d'air. Je me suis dit, mais qu'est-ce qui se passe si tout remonte? je faisais pas le malin parce que je me suis dit, mais pourquoi je suis allé pile au moment des turbulences?
5: Moi, ce que j'ai déjà vu dans un avion et dans le train aussi d'ailleurs, et je ne comprends pas ce comportement, c'est les gens qui enlèvent leurs chaussettes, qui mettent leurs pieds sur les sièges.
3: Ouais, je suis d'accord.
5: Mais il y en a qui le font dans l'avion, dans le train. Et même quand je suis sur la route et que je vois les gens qui sont sur le tableau de bord avec leurs pieds, j'ai envie de leur mettre des claques. Ouais.
3: Ma petite souffle, voici des choses qui sont interdites dans les avions. Vous allez me devoir dire si ce sont de vraies règles ou si on les a inventées. À Singapour, justement, Stouff, il est interdit de transporter une cigarette électronique dans un avion.
5: Ça, je pense que c'est vrai.
3: Oui, on n'a pas le droit de la transporter.
5: Ou quoi,
3: aux Émirats Arabes Unis, il est interdit de transporter du pain avec des graines de pavot dans un avion, vrai ou faux?
5: Pavot.
4: Bah, faux, mais
3: c'est vrai. Tous les produits à base de pavot sont interdits à cause des règles anti-drogue.
6: Oui, parce qu'avec le pavot, tu peux faire de la drogue.
3: Et
6: En
3: Chine. Tony, il est interdit de regarder des films de Steven Seagal dans l'avion, car il ne considère pas ça comme du vrai cinéma, vrai ou faux?
4: Pas possible, ils sont super les Steven Seagal.
7: Ça fait du bruit, les cigales.
4: Moi j'aime bien Steven Seagal.
3: Oui, piège à haute vitesse, d'accord. Piège en haute mer.
4: En haute mer, à grande vitesse.
3: Les autres...
4: Moi je pense que c'est faux.
3: C'est faux. En Argentine, il est interdit de prendre l'avion avec un maillot de l'équipe de France floqué Benjamin Pavard.
6: Mais non, c'est faux.
3: C'est faux, effectivement. En Australie, Stouff, il est interdit d'amener deux pommes dans un avion.
5: Bah non, c'est faux.
3: C'est vrai.
5: Ah bon ?
3: Tous les fruits qui viennent de l'étranger sont interdits dans le pays.
4: Eh oui, d'accord.
3: Donc t'as pas le droit. Moi, je regarde les douaniers sur ces stars. Je peux te dire que les mecs, ils font plus des saisies de fruits et légumes que d'autres choses. Hein. En Bolivie, monsieur Corentin, oui. Il est interdit de porter un sombrero mexicain dans un avion pour les vols de plus de 2 heures.
4: Ça prend de la place. Hein.
6: Ouais, c'est chiant.
4: Donc, c'est faux.
3: Eh oui, c'est faux. En France, il est interdit d'amener un pot de Nutella dans un avion.
1: Je pense que c'est pas vrai, ça.
3: C'est vrai.
6: Ah bon ?
3: C'est considéré comme un liquide. Et c'est 100 millilitres max, c'est-à-dire 6 cuillères à soupe. Donc, vous n'avez pas le droit d'amener un gros pot de Nutella dans un avion. En Italie, stouf, interdit de prendre l'avion si on a la même coupe de cheveux que Zinedine Zidane. C'est entré en vigueur l'été 2006.
5: Ah oui. Mais c'est faux, évidemment.
3: Effectivement, c'est faux à cause de Materazzi. Et enfin, Vito, en Nouvelle-Zélande, il est interdit de prendre l'avion si tu portes des chaussures mal lavées.
6: Non, c'est pas possible.
3: Eh ben si.
6: Ah bon ?
3: Parce qu'en fait, ils disent que si elles sont mal lavées, elles sont sales. Si elles sont sales, il y a de la terre. Donc tu pourrais importer des bactéries agricoles d'un autre pays. Et la Nouvelle-Zélande fait très attention à ça.

0: Vous avez compris. On va mettre les mains dans le dos.
1: Ouais, oui.
0: Bah, une, forcément. Une main dans le dos.
2: Non, il y a les deux mains dans le dos.
3: Ah oui.
0: Non, c'est avec le pied.
1: Ah bah oui, oui.
0: Donc elle est censée être à ton pied.
2: Oui.
0: Voilà. Ah, j'avais pas compris.
1: Tu mets juste
0: ça.
1: Le bout du pied, puis après. Hop,
2: et t'envoies.
0: J'avais pas compris le bazar.
2: C'est des espadrilles. Oui.
1: Et il y a Patarin qui a testé le délire et il a cassé un néon qui va jusqu'au bout du couloir en le jetant.
0: Mais parce que le but du jeu, c'est pas de taper dans le plafond.
2: Mais
0: eux, ils ont pas de plafond.
1: Non, ils sont dehors.
0: C'est
1: leur problème. Nous, on a un plafond, oui.
0: Ah ouais.
4: Non, mais moi, j'ai une technique.
0: Donc les deux mains dans le dos. On va mettre les mains. Hein. On aura le droit de faire un essai d'abord.
1: Non. Oui, ça va, c'est gratuit.
0: J'ai le record du lancer d'espadrilles. Je vous le donnerai dans un instant.
2: Ouais.
0: Le gagnant de cette équipe aura le droit de ne pas venir sur une émission la semaine prochaine.
1: Ouf.
0: Par contre, si je gagne, chacun de vous devra poster une photo de moi sur vos réseaux sociaux tout en faisant mon éloge dans sa description.
1: Oh, t'es malin, toi. Hein.
0: Tu vois si je gagne.
1: Ouais, non, mais
0: je vous donnerai les mots pour écrire ce que vous voulez.
2: C'est toi qui donnes les mots.
0: À base de coco, amour, générosité, génie.
3: Ah ouais.
1: Autre chose ?
4: Ok.
0: Non, je vous donne les mots. Je vous donne les mots principaux, vous faites avec. D'accord ?
3: Ouais, oui.
0: Mais il faut que je gagne.
3: Moi, j'ai pas besoin de jouer, hein. Je peux le faire tout de suite.
0: Le record, vous êtes bon.
2: Oh là là là.
0: Et vive le chef quand même.
1: Fais-le, mec.
0: Votre record, le record à battre. Alors, nous, on va déjà essayer de se battre entre nous.
1: Ouais.
0: Mais malgré tout, le record à battre est de 25 mètres 50. Ce qui me paraît énorme.
1: Ah,
0: nous avons
1: couloir, on pourrait être...
0: installé dans le couloir des lignes.
1: Tout à fait.
0: Nous avons gradué de mètre en mètre. Le but du jeu va être de battre ce record. Restez avec nous. Nous serons en live dans un instant, en direct du couloir. Pour ce championnat, je vous rappellerai toutes les règles. À tout de suite, bougez pas.
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0: Aurore ?
7: Oui, bonjour.
0: Vous avez bien envoyé Pop au 7-12-13 ?
7: Oh oui, il vient d'envoyer un SMS.
0: Qu'est-ce que tu fais, ma petite Aurore ?
7: Je suis assistante maternelle.
0: Aurore, si je t'annonçais qu'il y a un chèque de 10 000 euros qui t'attend, est-ce que tu serais content ?
7: Vous nous rendriez tellement heureux.
0: Est-ce que ça mettrait du beurre dans les épinards ?
7: Oh, si vous saviez.
0: Aurore, tu es la gagnante des 10 000 euros du Triple Mix. Oh, 10 000 euros.
7: Merci.
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2: Alors, bienvenue sur Europe 2. Alors, je voudrais quand même vous rappeler quelque chose. Vous m'entendez bien, Monsieur Vito ?
3: Oui, très bien.
2: Alors, je suis à quelques mètres de vous. Je suis avec ma petite Souffle. Qu'est-ce qu'il y a, Stouff ?
4: Il n'y a rien.
2: Non, mais c'est de la glace. Il faut que tu l'allumes, ton micro, regarde.
4: Tac, tac. Non, tu l'as éteint.
2: Non, là, je viens de te le rallumer. Vas-y, parle.
4: Ah bon, là, c'est mieux.
2: Et voilà, c'est mieux.
4: Ah, d'accord.
2: Donc, je vous explique le principe. 25 mètres 50, c'est le record battu du lancer d'espadrille. Alors, attention.
4: Ça n'est pas.
2: Ça n'est, comment ?
4: On va jamais y arriver.
2: Alors, ça n'est pas un lancer d'espadrille avec la main. C'est un lancer d'espadrille, évidemment, avec le pied. Moi, je me suis mis pieds nus, je ne sais pas pourquoi, j'aurais pu garder mes chaussettes. Donc, là, c'est 3 mètres.
3: Là, c'est 3 mètres.
2: Et nous allons jusqu'au bout, c'est gradué. Là-bas, la dernière c'est graduation, c'est.
3: On s'arrête à 20 mètres.
2: 20 mètres. Alors, 20 mètres. Je peux même pas y aller avec mon micro parce que je pense que ça marche plus.
4: Attends. Il faut mettre les mains derrière le dos.
2: Donc, 20 mètres, c'est très, très loin. C'est très, très loin. C'est très compliqué. Stouff, nous avons des juges arbitres un petit peu partout. Ouais. Nous allons évidemment filmer ce record. Ça tourne ? Allons filmer ce record. Nous allons tenter de battre le record des 25 mètres 50. Le principe est simple, je rappelle quand même le gage. Parce qu'il y a des gens qui ne s'en souviennent bien.
4: Moi, je m'en souviens.
2: Si jamais vous gagnez,
4: ouais.
2: Celui qui gagne de cette équipe aura le droit de choisir son jour de repos quand il veut la semaine prochaine.
4: D'accord.
5: Hey, ça, c'est bon, ça.
2: Que pour l'après-midi.
4: D'accord.
2: Sûr,
4: ah, c'est pas
2: oui.
4: La journée complète.
2: Il dit, ta mère, c'est la journée complète. Ouais, oh. Mais attends, ça va pas, non.
4: Bah,
2: enfin, on est où je veux. Mais je vous donne ça, mais vous prenez ça. Et pourquoi pas la semaine ?
4: Ok, mais parce que toi, tu as un truc encore plus énorme. En plus, ça concerne tout le monde, là. Du
2: encore
4: coup,
2: plus énorme ? Bah non. Je préfère. Bah non.
4: Bah non.
2: Si jamais je gagne,
4: voilà.
2: Vous devez publier une photo
4: tous
2: de moi
3: oui.
2: Sur vos murs Instagram. À ma gloire.
4: Voilà.
2: Et je vous autorise à prendre une ancienne photo de vous et de moi.
4: Et
2: pour dire je le connais. Pour dire je le connais. Et je vous donnerai une série de mots. Et donc il y aura des mots brillants, génie.
4: Formidable.
6: Incroyable.
3: Choisir la photo.
2: T'es producteur radio, toi.
3: On a le droit de choisir la photo ?
2: Non, c'est moi qui la choisirai.
4: Ah, c'est toi qui choisis la photo pour nous en plus.
2: Alors, nous avons qui ? Alors là-bas, les gars, vous êtes positionnés. Donc vous nous direz là où est ton pied ? Ça, c'est combien de mètres ?
7: 7 mètres.
2: Ça, c'est 7 mètres ? Là, c'est loin quand même, il faut déjà les faire. Je voudrais quand même vous dire qu'en répétant cette séquence, un petit jeune l'a fait et a donc dézingué la ligne de LED au plafond qui maintenant est au sol, hein, comme tout le monde peut le voir.
4: Et bon, on va faire la deuxième
2: et
4: maintenant.
2: Vu qu'approximativement, ça fait un an que j'attends que les gars me disent « T'inquiète, ton bureau, il arrive ». Vous voyez le LED par terre, là ? Dans 6 mois, il y a encore. Parce que les gars qui réparent ici et qui installent, on n'est pas sur des génies de la rapidité.
4: Chut, dis pas ça. Je signale que t'attends une facture.
2: Bah, je te signale que mon bureau, je l'attends depuis un an. Ça fait un an qu'on me dit, t'inquiète pas, ton bureau. Et j'en ai recroisé un dans le couloir. Il y a deux jours, il m'a dit, en théorie, fin juin. Il m'a dit, en théorie, fin juin, on est bon. Alors, 0 mètre. Donc, on va partir de là. Les mains dans le dos.
4: Oui, les deux mains dans le
2: bon,
4: dos.
2: Alors,
4: hein.
2: Tu peux pas parce qu'il y a.
4: Non,
2: si.
4: Non, les deux mains dans le dos.
2: D'accord, donc je tiendrai le micro. Ok. Et on balance avec son pied. Donc, il faut balancer d'une façon particulière. J'explique pour les gens qui ne voient pas.
4: Ouais.
2: Qu'au plafond, le problème, c'est que nous, on n'est pas en plein air. Au plafond, là-haut, il y a un détecteur d'incendie, un détecteur de lumière, une sirène et des systèmes en verre marqués évacuation. C'est que le petit bonhomme et la flèche pour aller à gauche.
3: Des saucisses, on ne sait pas pourquoi, mais il y a des saucisses aussi.
2: Il est possible qu'on en shoote un.
4: Est-ce qu'on a droit à un essai ou deux essais ?
2: On peut déjà faire un essai.
3: On s'échauffe.
2: Pour voir. Tu veux essayer, Stouff ?
4: Non, vas-y, commence. Tu as l'espadrille au pied.
2: Je vais essayer de voir ce que ça donne.
4: Vas-y, Sébastien Coé.
2: Alors, je vais déjà essayer de voir ce que ça donne.
4: Les mains dans le dos. Alors, attends, il faut que je te tiens le micro.
2: Merci, Stouff. Attention.
4: Attends, quel côté tu veux que je me mette pour pas te déranger ?
2: Mais non, vous me dérangez pas. Ne dérangez pas, je vais déjà essayer de voir ce que ça donne. Non, parce que je ne voudrais pas me faire un claquage, donc je suis en train d'ajuster. Ah, voilà, hop, bougez pas. Je vais essayer de voir où ça va déjà.
6: Oh ! J'ai entendu un bruit qui m'inquiète là.
4: 7 mètres ?
2: Combien ?
7: On est à 7 mètres 50.
4: Waouh !
2: Bon.
4: Bon, on va aller rechercher. Attends,
2: allez, je reprends mon espadrille.
4: C'est pas mal.
2: Ok, Stouff, tu veux essayer ?
4: Allez.
2: Alors, vous avez compris le système ? Il faut pas assez que la mienne. Vas-y, vas-y.
5: C'est dingue, on a des ramasseurs d'espadrilles comme Roland Garros. Là.
2: Vous avez remarqué, il faut pas viser trop haut. Il y a une technique, hein, donc faut.
4: Ah, mais moi, en plus, je suis petite et puis.
2: Ça change rien.
4: 10 pieds alors que le truc, il est super grand.
2: Allez, vas-y.
4: Attends.
2: Putain, magnifique.
3: Elle a fait moins 5.
2: Elle a fait du négatif. Elle est partie en arrière sur l'espadrille. Ça, c'est rare, ça.
3: On a déjà préparé les photos pour souffle.
2: C'est très très beau. Allez, on reviendra après les infos dans un instant. Bouge pas. Stouf, juste ton dernier essai.
4: Dernier essai.
2: Comme vous pouvez l'entendre au bruit. C'est-à-dire que.
3: Ça n'a pas été loin, mais ça a été haut.
2: Visiblement, on tape le plafond à chaque fois. Restez avec nous dans un instant. Dans un instant, juste après le flash de 17h, nous serons de retour. Et cette fois-ci, la compétition officielle aura démarré. Il n'y aura plus d'essais possibles. On y va, c'est parti. 7h02. A tout de suite. Déjà 17h. Quand le temps passe, c'est incroyable. Allez, entraîne-toi, toi. Vas-y. Fais-le maintenant qu'on entende peut-être le bruit ou pas. 17h, l'heure des news. Et on revient juste après. A tout de suite.
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2: Jérémy Desideratis, c'est pour les news et la météo. Quel temps fera-t-il? On va tout savoir.
7: Salut Coé, bonjour à tous. L'ambiance estivale s'installe sur le pays pour les prochains jours. Grand soleil et température en hausse au programme de la météo qui arrive dans moins de 2 minutes. Des centaines de familles endeuillées et un procès à la portée symbolique. Après avoir été relaxés en première instance, Airbus et Air France ont été condamnés aujourd'hui par la cour d'appel de Paris pour homicide involontaire dans le crash du Rio Paris. Près de 17 ans après le drame qui a coûté la vie à 228 personnes, les deux sociétés doivent verser c'est l'amende maximale de 225 000 euros. En dernier recours, Airbus annonce un pourvoi en cassation cet après-midi. Coup de pouce imminent de la part du gouvernement. Sébastien Lecornu va tenir une conférence de presse dans les prochaines minutes. Face au prix des carburants, le Premier ministre doit dévoiler de nouvelles aides pour les secteurs les plus touchés. Après une opération escargot sur le périphérique parisien, ce matin, les dépanneurs ont été reçus au ministère de l'Économie en début d'après-midi. Ils réclament plus de soutien de la part de l'État. Annonce d'autant plus attendue que l'été risque d'être tendu sur le marché du pétrole, un marché qui pourrait basculer en zone rouge dans les prochaines semaines si la situation s'enlise encore au Moyen-Orient. C'est l'Agence internationale de l'énergie qui tire la sonnette d'alarme aujourd'hui. Le directeur de l'AIE redoute une pénurie d'offres en juillet et en août au moment où la saison des voyages commence. Retour en France et les grandes enseignes et leurs méthodes dans le viseur du Sénat. Après plusieurs mois d'audition, la commission d'enquête portant sur les marges des industriels et de la grande distribution a rendu ses conclusions aujourd'hui. Entre les menaces, les intimidations et le chantage, le rapport dénonce des pratiques abusives et prédatrices de la grande distribution face aux fournisseurs. Devant ces abus de pouvoir, les élus formulent des mesures pour rééquilibrer les rapports de force et soutenir les producteurs. Et puis, ils vont devoir flirter avec les lignes d'entrée de jeu. Le tirage au sort de Roland-Garros a eu lieu cet après-midi. Gaël Monfils, pour sa dernière porte d'Auteuil, sera face à un autre tricolore, Hugo Gaston, dès le premier tour. Le numéro 1 français, lui, Arthur Fils, va devoir se défaire du vétéran suisse Stan Wawrinka. Autre vétéran, Novak Djokovic, jouera ses premières balles contre le tricolore Giovanni Mpechi-Pericard. Demi-finaliste l'an dernier, Loïs Boisson sera opposée à la 22e joueuse mondiale. Début du tournoi dimanche à 11h. Ambiance terrasse et crème solaire sur toute la France aujourd'hui. Côté ciel, je vous le disais, grand soleil partout encore en cette fin d'après-midi avec un air plus respirable dans la moitié nord, alors que le thermomètre affiche encore plus de 30 degrés dans le sud-ouest. De quoi donner la tendance pour demain où les éclaircies seront légion une fois de plus. Journée estivale au programme avec des pointes jusqu'à 35 degrés entre Bordeaux et Biarritz. Très bonne fin d'après-midi sur Europe 2.

0: Je suis en direct là, si vous entendez du bruit, c'est parce qu'on est en train de se placer dans ce couloir que nous avons gradué pour tenter de battre le record du monde de lancer d'espadrilles. Vous m'entendez bien ? Mon petit Vito, vous m'entendez ?
1: Oui, très bien.
0: Merci beaucoup. Pour le record du monde d'espadrilles, nous allons donc tenter. Là, je suis à 8 mètres. 8 mètres, c'est très loin et il en reste. On a gradué jusqu'à 20. Je pense que ça ne sert à rien. Personne n'ira là-bas puisqu'on n'a déjà pas été capable de franchir les 5 mètres. Stouf, tu vas commencer.
2: Ah, je commence, d'accord.
0: Tiens. Attention, ma petite Stoufette. Donc, je rappelle que le but du jeu serait de ne pas taper le plafond. Ouais. Vas-y. La France t'écoute et les autres te regardent. Et ceux qui sont dans leur voiture t'imaginent. Je rappelle les règles. Celui qui gagne choisit son jour de repos la semaine prochaine. Si moi je gagne, vous êtes obligé de publier un message et une photo à ma gloire. Allez, on y va. Attention. Attention.
1: Voilà.
0: 6 mètres.
1: En train de démolir le couloir.
0: 6 mètres. Voilà. Stouf, 6 mètres. Et une dalle du plafond. Nous allons avoir Corentin. Ah, c'est bon, Corentin, vas-y. Ensuite, il y aura Tony, le producteur de cette émission. Corentin, t'es mon champion.
3: Oh, il y a François.
0: Corentin, t'as été élevé au grain.
3: Bouge pas, François.
0: Oh, François, tu peux. Oh, t'es à 20 mètres. Hein. Tu sais, il y a très, très peu de chances que cette espadrille t'atteigne. Les mains dans le dos. Mains dans le dos. Allez-y, allez-y, mon petit Corentin. Corentin. Ok, les danseuses dans le fond. Voilà. Attention Corentin, tu te mets en position.
3: Ouais.
0: Tu es prêt?
3: Ouais.
0: Oh, oh joli, très joli.
2: Il y a quoi,
0: très joli. Très joli.
3: Voilà.
0: La pancarte de sortie indique une autre direction maintenant. Elle a changé légèrement de direction.
3: Voilà,
0: combien
3: bon.
0: Il a fait
2: 11 mètres.
0: 11 mètres. Alors bah ouais, c'est, voilà, ça c'est de la graine de champion. Tony maintenant va donc tenter de battre le record. Nous attendez, j'attends que les assistants se remettent en place, que je voudrais pas qu'il y ait de blessés.
3: Lui, je pense que son pied va partir.
0: Tony, il est possible qu'effectivement il y a un orteil qui parte avec avec l'espadrille.
3: Faites gaffe.
0: Hey, par contre, pas le plafond, évite le plafond quand même.
3: Okay.
2: Ouais, non.
0: D'accord.
3: Allez, sur les gars, c'est parti.
0: Allez, on y va. Heureusement qu'on a dit, on évite le plafond. Voilà.
3: Combien
0: on est à combien? C'est ridicule, tu dois être à 6 mètres là, je pense. 5 mètres.
3: 5 mètres.
0: 5 mètres.
3: Oh, c'est
0: allez, j'y vais. Allez, j'y vais. Allez, j'y vais,
3: c'est
0: les gars.
3: C'est maintenant l'heure.
0: Les gars, je le sens.
3: Du champion.
0: Ah, je le sens. Ah, je le sens. Tenez-moi le micro, là, je le sens. Il a craché dedans. Il a craché dans l'espadrille.
3: Non, non, allez, il a soufflé dedans.
2: Allez, allez Coco, c'est toi, c'est quoi? Pour le moment, c'est Corentin qui détient le record avec 11 mètres. Coé, t'es prêt?
0: Ouais, ouais.
2: Allez.
3: Allez, mon grand.
2: Concentre-toi. Oh là là, ce levé de jambe, là, il est magnifique.
0: Ouais,
2: là.
0: Je sais. Ouais. J'ai été danseuse à l'Alcazar.
2: Ah bon? Attention.
0: Attends.
2: Pourquoi tu le mets sur ton gros orteil, là?
0: Je le mets où je veux.
2: Je t'ai vu.
0: Occupe-toi de ton gros orteil, à toi.
2: Allez.
0: Non, non, non. Faut suivre.
3: T'as mordu, c'est annulé.
0: T'as mordu.
2: J'ai mordu. Non,
0: mordu.
2: Je m'en fous.
0: J'ai mordu, Stouf. Non, j'ai mordu.
2: Sébastien Coé, tu as fait 3 mètres.
0: Non, j'ai mordu.
2: Tu es le plus nul de nous tous.
0: J'ai mordu. Je recommence. Je suis chef.
2: Pourquoi tu recommences?
0: Parce que j'ai mordu. J'avais pas les mains dans le dos.
2: Non, il y a pas de mordu.
3: Il peut recommencer.
4: Il peut recommencer, mais s'il perd, c'est lui qui met sur ses réseaux une photo de nous.
2: Il triche, c'est un mauvais joueur. Il triche.
4: T'inquiète pas, il ira pas loin.
2: Il triche, c'est pas juste. Non, c'est nul, tu triches tout le temps, Coco.
0: Oh,
2: non, il a fait combien?
3: 11 mètres.
0: Allez, j'ai fait 11 mètres.
2: Ouais, enfin, en trichant.
0: Il reste combien de temps? 30 secondes, nous allons finir. Vite, Corentin, ça se passe entre Corentin et moi. T'as fait 11 mètres aussi? Corentin, c'est la belle. Corentin, putain, c'est beau, hein. C'est beau, c'est très très beau ce qui se passe. Qui va gagner?
2: Allez, Corentin, est,
0: allez,
2: je Corentin, compte sur toi.
0: Allez, mon champion.
3: Oh
0: un iPhone. Bravo. Il a eu un iPhone, ce qui est déjà assez rare.
4: Est-ce que c'est pas un bonus quand tu touches l'iPhone?
0: Non, non. Alors, il a fait combien, là? Là, il a fait combien? 7 mètres. Amenez-moi vite le truc. Amenez-moi la chaussure. Ah bah oui, mais... Allez, à moi. Attention. Attention, est-ce que je vais battre le record? Attention.
3: Attends, parce que du coup, il n'y a plus d'iPhone.
0: Are you ready?
3: Il a fait combien?
0: J'ai pas dépassé 11 mètres, mais il a fait 5. Mais quoi, attends? Le championnat du monde n'attend pas! non.
2: On va devoir y aller là.
3: On est bon.
0: 10 mètres 40. J'ai donc gagné.
2: Non, non, non,
0: donc
2: non,
0: cela veut dire que vous devez officiellement officiellement mettre une photo sur les réseaux sociaux à ma gloire. Je vais vous écrire le texte tout de suite. Alors, on revient. Bougez pas, c'est Europe 2.
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2: Rappel des faits, si vous aviez raté, je suis donc devenu en interne champion de France de l'émission de l'après-midi du lancer d'Espadrille. Donc, vous devrez m'écrire tout à l'heure. Si vous avez des idées sur les réseaux sociaux, écrivez-moi à Coé officiel sur Insta, surtout quelle petite phrase on va mettre. Mais vous devrez mettre donc une photo de vous et de moi avec une phrase absolument magique. Et vous la mettez à partir de ce soir, 18h, bien sûr. Vous la publiez à partir de 18h.
3: Ah bah attends, laisse-nous sortir de l'émission tranquille déjà. Il faut que j'aille chercher dans mes archives.
2: Mais bien sûr,
3: que
2: t'as jusqu'à 18h30.
4: Et vous mettez...
2: Les archives, mais... ça veut dire qu'on n'a pas assez de photos de nous. Il faut aller chercher dans les archives.
3: Ouais, mais t'as dit qu'il fallait une photo de loin, comme quand on se connaît depuis longtemps.
2: Non, je n'ai pas dit ça. Vous pouvez mettre une photo de ce que vous voulez.
3: D'accord. As-tu vu une récente ?
2: Voilà. Comment ?
4: Je n'ai pas de photo avec toi, moi.
2: Eh bien, on va en faire une tout à l'heure. D'accord ?
5: Il y a tricherie quand même.
2: Voilà.
3: Ouais, il y a tricherie quand même.
2: Il n'y a pas de tricherie du tout. Par contre, il y a de l'argent. Peut-être jusqu'à 1000 euros avec le jeu des 1000 boules. Thomas, Cécilia et Dorine, c'est ça, Dorine ?
6: Oui, c'est ça.
2: Coucou, ma petite Dorine. Comment ça va ? C'est quoi cette petite voix ? Elle vient d'où ?
6: Elle vient de Loison-sous-Lens, à côté de Lens.
2: D'accord. C'est 15 ans d'indiscrétion. Quel âge tu as, Dorine ?
6: Alors, 51 ans.
2: Ah, bah, t'as une toute petite voix.
3: Oh, jeune, ouais.
2: Impossible. Mais à 51 ans, on est des gamins. Regarde-moi qui en est. Moi qui en ai 29. 29. Merci de rire. À 51 ans, aujourd'hui, on est des. Mais Dorine, t'es d'accord avec moi ? Tiens, je sais pas. Oui. Cécilia, quel âge là ? Cécilia qui est en ligne avec nous. T'as quel âge, Cécilia ?
7: 45 ans.
2: 45 ans. Thomas, t'as quel âge ?
8: 31.
2: 31, c'est le plus jeune. Dorine et Cécilia, vous êtes d'accord qu'aujourd'hui, quand on a 45 ou 50 ans, dans notre tête, on est des gamins ?
4: Bien sûr, on a 30 ans.
2: Quand on voyait, il y a 30 ans, quand on était gamin, on voyait des gens de 50 ans.
9: Ouais, on disait, oh,
2: mais c'était des vieux.
9: Ah, oui.
2: Honnêtement.
7: Bah,
10: après, on vient d'avoir une discussion sur les chaussettes de contention, donc je sais pas. Je laisse ça là.
9: Oui, c'est vrai.
2: Vous savez pourquoi ? Je veux dire pourquoi ? Ils se foutent de ma gueule parce que je mets des chaussettes de contention.
7: Ouais.
2: Mais j'adore ça. Et en fait, parce que comme je suis souvent assis avec les émissions et debout, je trouve que le soir, on se sent vachement mieux quand on a des chaussettes, quand on a mis des chaussettes comme ça. Mais c'est très fréquent. Hein.
9: D'accord.
2: Il n'y a pas que les vieux qui en portent.
4: Hein. Et est-ce que tu pues des yep quand tu portes ça ou
2: pas ? Non, c'est des chaussettes normales, sauf qu'elles te serrent un peu plus la cheville.
4: Ok.
2: Et donc, c'est meilleur pour la circulation. Dorine, Cécilia, Thomas, Adax, il est exploitant forestier. Ça va, mon Thomas, c'est le bûcheron, quoi.
8: Ouais, c'est ça.
2: C'est ça, Thomas, il y va à la
4: bûche.
2: Voilà, Cécilia, elle est responsable administrative à Berck.
7: Oui, à Berck.
2: Du coup, Cécilia, c'est quelqu'un d'à côté de Berck qui a gagné ce matin les 10 000 euros.
9: Ah oui.
7: C'était... Oui, j'ai entendu Sorue.
2: À côté de Berck, absolument. Elle était très contente, elle était très émue. Et Dorine, notre institutrice en droit des sols.
7: Instructrice.
2: C'est quoi
7: instructrice?
2: Ça veut dire que c'est quoi en droit des sols? C'est-à-dire, t'arrives, tu dis là, t'as pas le droit? Là, t'as le droit? Là, t'as pas le droit?
7: C'est ça. J'instruis le permis de construire.
10: C'est toi qui faut se noyer alors.
2: Il faut la garder, Dorine.
10: Ouais. Eh bien, t'as gagné, bien joué.
2: Pour les gens du côté de Lens qui veulent construire un truc, faut connaître Dorine.
4: Ah bah, ça, c'est un bon plan.
7: Hein. C'est
2: important. Dorine, Cécilia, Thomas, la règle du jeu est simple. Vous nous avez donné une somme d'argent. Celui qui a mis la somme la plus basse gagne le montant qu'il a donné. C'est le principe, sans vous être parlé, bien sûr, avant. Attention, réflexion. Attention. Thomas. Cécilia, Dorine. Thomas, c'est le bonhomme. Thomas, c'est le bûcheron. Thomas, il a quoi, exploitant forestier ? Il a quoi comme tronçonneuse ? Il a quel modèle ?
8: Non, on est un peu sur des plus grosses machines. On est sur des abatteuses,
2: Toi, t'es sur le truc là où il y a une scie au bout du tracteur, là, qui a une rotative comme ça, tu avec la prise de force et tout. T'as ça,
8: ouais, en quelque sorte, c'est ça, ouais.
2: Et est-ce que t'as la machine où tu peux mettre un bout d'arbre à l'arrière et ça fait le... Et ça enlève tout ?
9: Oui, c'est des copeaux.
8: Hein ? Ouais, mais c'est exactement sur celle-là que je suis. Ouais.
2: Ah, là, je te donnerai. Ça marche pour un corps ?
8: Non.
2: Parce que moi, j'avais vu dans un film, il mettait un corps dedans, il mettait un truc en plastique, et pff, t'avais tout le corps qui partait avec les.
4: C'est
2: le
4: Fargo, non ?
2: Non, mais on peut des fois avoir des problèmes.
4: Ah, oui. Est-ce que c'est déjà arrivé un accident ?
2: Ah, tu vois, ça, moi, il y avait un divorce à un moment donné. Enfin, bon, bref. Thomas, toujours. Non, mais si, parce que tous les gens. Parce que faut pas avoir un divorce difficile quand t'as les machines que Thomas a entre les mains.
9: Vraiment.
2: Parce que tu vois, t'es là, tu regardes ton ex-femme, la machine, tu fais, non, bon, il faut pas.
4: Ça dépend si t'as une grosse dot à lui donner tous les mois, quoi.
2: Évidemment, Thomas, tu y allais trop fort, je t'embrasse, tu as mis 280 euros, c'est trop, tu es le maillon faible ou le maillon trop fort, je te fais un gros bisou, Thomas.
8: Tant pis, gros bisous,
2: c'est le meilleur. Ça se passe entre Cécilia et Dorine. Cécilia, vous êtes dans les 100 euros. Dorine, vous êtes dans les 100 euros.
4: Oh, il y a deux pinces.
2: Celle qui a mis le plus bas gagne l'argent. Combien tu as mis, Cécilia ?
7: 156.
2: Dorine Alens, instructrice en droit des sols, qui donne les permis de construire, combien elle a dit?
7: 142.
2: Elle gagne 142. Bravo ma petite Dorine, je vous embrasse les filles.
7: Ouais,
2: bisous.
7: Nous aussi, plein de bisous, partout,
2: Ah, dis donc.
7: Ouais,
2: ouais,
7: carrément.
2: Ah, bah, dis donc.
5: Tu veux qu'on construise à Lens, toi?
2: Ah, bah, dis donc. Dis donc, à Lens, c'est chaud pour avoir son permis. Hein.
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0: C'est Europe 2 que vous écoutez, merci d'être là tous les jours entre 15h30 et 18h. Nous sommes là pour vous accompagner, peut-être que c'est le départ en week-end pour vous. Le jeudi, toujours, il y a du monde sur la route.
1: Oula, oui. C'est un truc de fou.
0: Ah, toujours, et puis de toute façon, à l'heure à laquelle vous nous écoutez, là, il y a toujours les bouchons. Entre 17h et 18h, c'est l'enfer. 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
0: Ouf, on est plutôt mer ou on est montagne?
3: On est plutôt mer.
0: Eh ben c'est pas toi qui gagneras de toute façon. Ah, reste avec nous.
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1: C'est vrai, c'est vrai. Et on va aller choper les gens des grosses têtes.
2: On va essayer.
1: Tu es là en face de nous, Yaki.
3: Yaki.
1: Ah, faisons
2: je
1: un petit
2: pas,
1: état.
2: Je ne connais rien.
1: Un petit état de qui est en face de nous. Nous, on a démarré il y a un mois.
2: Il
1: ne
2: faut pas dire qui est en face de nous, rien. Il n'y a personne chez nous.
3: Mais il y a d'autres radios en face
2: on
3: de nous.
2: Voilà, on s'en fout des autres. Comme pour les gamins.
1: Et non, c'est tout.
2: Si ton gamin, il te dit ah, mais oui, mais moi j'ai peut-être eu du 13, mais machin, il a eu 10. Bah oui, mais je m'en fous, c'est toi qui m'intéresse.
1: Non,
2: Sébastien, c'est toi qui m'intéresse. Les autres, on s'en fout.
1: Il faut toujours savoir qui on a en face de soi.
2: Mais non.
1: Toujours.
3: Oui, toujours.
1: C'est pas pour autant qu'on perdra la bataille. Mais il faut savoir, si tu veux la gagner, qui est en face de toi.
3: Ouais. C'est vrai que
1: il faut repérer les gens.
4: C'est vrai que si on fait des mauvaises audiences, on va dire « Ouais, mais regarde, les autres aussi font des mauvaises audiences. »
1: Je dis bienvenue à tous les nouveaux auditeurs qui nous écoutent, qui viennent de toutes les autres radios. Ils sont allés faire leur marché, ils disent « Bah finalement, ils sont sympas, ils m'accompagnent en fin de journée. Je les aime bien, ils sont pas très design physiquement, mais ils sont sympas. »
3: Ça, c'est vrai.
1: Je rappelle que passé 18h, vous verrez des messages passer sur les réseaux sociaux de mes équipes, sur le compte Instagram. Vous verrez passer une très belle photo d'eux et moi avec un message très valorisant parce qu'ils n'ont pas le choix vu qu'ils ont perdu et que j'ai fait au moins.
3: Est-ce que t'as triché aussi ?
1: Non, mais pourquoi j'ai triché ?
3: T'as fait un essai.
5: T'as
3: de
5: fait
3: plus.
5: Un premier lancé.
1: Non, j'ai mordu la ligne, tu l'as dit toi-même.
2: Non, t'as rien mordu du tout.
3: De toute façon, il y a les vidéos.
1: Tu l'as dit, il a mordu la ligne.
2: Il y a la VAR.
3: J'ai fait exprès, mais en soi, je pensais que t'allais rester sur 3 mètres. C'était pour te sauver un peu.
1: C'est perdu.
3: 3 mètres et après il fait 10 mètres.
1: Je me baladais.
3: Sur l'avenue.
1: À l'inconnu. Il a dit bonjour à n'importe qui. Et ce fut toi et je t'ai dit n'importe quoi. Allez tout le monde.
6: Champs-Élysées.
1: Aucun rapport. Je me baladais sur les réseaux sociaux. On est tombé sur la pire question qu'on pouvait poser pendant le festival de Cannes. Vous l'avez vu cette question avec Gilles Lelouch qui était, il présentait Moulin, qui est le film sur Jean Moulin, qui est une performance quand même. Il devait répondre aux questions des journalistes. J'ai l'impression que cette année, ce festival de Cannes, c'est un peu entre les influenceurs, les machins, j'ai l'impression que c'est
4: on parle de tout sauf de cinéma.
1: La fête à neuneu, c'est-à-dire tu sais pas ce qu'il y a comme film, mais tu parles de tout ce qu'il y a autour. Alors il y en a un qui visiblement, il a posé sa question, il connaît pas les points, il connaît pas les virgules, il connaît pas la ponctuation, il trace.
7: Pensez-vous qu'il est aujourd'hui primordial, pour ne pas trahir la mémoire de Jean Moulin, de combattre résolument le rassemblement national ?
1: Bon.
3: Ouais.
1: Elle n'est pas finie.
3: Ah,
7: pensez-vous également que la France insoumise majoritaire à gauche est aujourd'hui le meilleur rempart à l'extrême droite, son programme étant aussi inspiré du programme du Conseil national de la résistance? Question pour Gilles Lelouch, s'il vous plaît.
3: Interminable.
4: Il a une voix d'un mec des années 30.
1: Et alors, je pense que je suis Gilles Lelouch, je me dis. Alors, tu as 3 secondes pour répondre un truc. Tu vas pas te mettre mal avec les gens de tel parti, les gens de tel parti.
2: T'as pas envie de parler politique.
1: Et t'es pas venu pour parler de politique, t'es venu pour parler de ton film. Donc, vite, une réponse.
8: Elle n'est pas un tout petit peu orientée, votre question, non ? J'ai pas de réponse à ça, monsieur.
1: Bon, ben voilà.
8: Je sens qu'on n'est vraiment pas là pour commenter la politique française.
1: Mais il a raison, bien sûr. Voilà. Bravo. Une autre vidéo qui m'a fait rire, c'est Sandrine Rousseau. Bah, parce que moi, Sandrine Rousseau me fait rire. Elle a fait une vidéo, elle a une proposition de loi. Vous savez que la France va pas très bien. Les gens savent pas comment ils vont faire le plein de leur voiture. Les gens savent pas comment ils remplissent le caddie. Parce que malgré tout, on n'en parle plus de l'inflation, mais les prix ne cessent de monter. Et il suffit que t'aies fait tes courses il y a 3 mois, tu les as refait aujourd'hui, t'as acheté les mêmes choses. Crois-moi que c'est pas le même prix à la sortie. Et les hommes politiques, on est à l'avancée de 2027. On est aux abords de 2027. C'est le moment des élections présidentielles, donc il va falloir arriver avec de vraies propositions. Et il faut des propositions parce que les gens, ils veulent aller mieux. Et Sandrine Rousseau, elle a la proposition qui va faire avancer. Attention, c'est parti.
9: J'aimerais bien un jour réussir à passer une loi où on appelle les steaks de la bonne manière, c'est-à-dire des cadavres d'animaux. Les menus des restaurants auraient beaucoup plus d'allure s'il y avait cadavres de vaches plutôt qu'un truc. Je suis sûre que ça dissuaderait un peu.
4: Ouais. Le rire.
1: Hein,
3: le rire, il est
1: le rire, c'est le méchant dans Batman. Hein, pour moi.
3: Mais c'est un cadavre.
1: Mais honnêtement,
2: elle a besoin de fer, je crois, justement.
1: Mais
2: du fer.
1: Soyons honnêtement. Est-ce que c'est vraiment le truc dont les Français ont le plus besoin maintenant? Les gens qui attendent un appart, les gens qui attendent du boulot, la gens. Et là, il y a quelqu'un qui dit non! Mais moi, j'ai un truc, on va enlever viande, on va mettre cadavre d'animaux!
3: Mais de toute façon.
1: Mais viande, c'est pas son tour dans la
3: besoin! On peut pas l'acheter, c'est trop cher! C'est ça le vrai problème.
1: Qu'elle propose une loi pour que les cadavres d'animaux coûtent moins cher, les gens diraient oui, d'accord! Non, mais franchement,
5: Mais elle, elle fait quoi de ses journées?
1: Non, mais c'est surtout qu'il n'y a rien qui va. Parce que dans un restaurant, tu ne vas pas écrire cadavre d'animaux, peut-être pas les restaurateurs, peut-être pas les bouchers, peut-être pas la filière, peut-être pas les éleveurs. Je vous rappelle que c'était elle qui avait déclaré les éleveurs, j'en ai rien à foutre.
5: Hein. Oui.
1: Donc voilà. Oui. Non, mais oui, c'était déjà son truc, hein, les cultures, tout ça, c'est pas son truc. Donc, mais franchement.
5: Il n'y avait pas une histoire de barbecue aussi?
2: Oui.
1: Si, si, bah, c'est le barbecue, la suprématie de l'homme. Ah, parce que c'est l'homme qui fait le barbecue, c'est le pouvoir de l'homme.
5: Bah, moi, ma chérie, elle fait la plancha.
4: Mais dans ce cas-là, il faut le faire aussi pour les légumes. Pied de salade décapité.
5: Eh ben oui, ouais, c'est vrai.
1: Tu as raison.
4: C'est un être vivant. Hey,
1: bébé carotte atrocement enlevé avant sa croissance.
4: Épluché.
1: Voilà. Ouais, ça, navé, ça. Épluché vivant.
5: T'imagines les tomates?
1: Tu vois?
5: La sauce tomate.
1: Royer. Famille de tomates entières, bon, royer dans un thermomix. Ouais.
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1: Allez. Ouais, bonjour, no comment. Merci de nous avoir choisi. Venez rigoler, vous changez les idées avec tout. S'emballer un Mars, c'est ce qui arrive.

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2: C'est Europe 2, beaucoup de réactions sur le truc de Sandrine Rousseau d'il y a deux minutes sur les cadavres d'animaux, pour appeler cadavres d'animaux à la place de viande. Mais vous savez, moi je fais pas de politique dans cette émission, je laisse ça à plein d'autres radios, mais très honnêtement. Les gens véganes, bon alors moi je les respecte. Il y a des gens qui ont envie de manger des racines et des graines, je les respecte. Les végétariens, je les respecte. Les flexitariens, je m'en fous. Vous mangez ce que vous voulez. Voilà. Tant que vous êtes heureux et que vous ne venez pas me faire chier quand j'ai envie de manger ce que je veux, on est tous très d'accord et que personne ne vienne faire chier ce que l'autre qu'il a dans l'assiette. Mais après, comment vous voulez que les gens aillent voter quand on voit le désintérêt des Français pour la politique? Et les hommes et les femmes politiques. C'est-à-dire que les Français, non seulement la politique, ça ne les intéresse plus, mais les gens qui représentent la politique ne les intéressent plus. C'est quelque chose, il y a un désamour et un désintérêt.
3: Mais ils sont déconnectés de toute façon de
2: quand vous prenez la parole, prenez-la aujourd'hui pour aller reprendre des gens. Prenez-la pour leur dire, écoutez, voilà une idée que j'ai, qu'est-ce que vous en pensez? Que les gens qui passent dans les réseaux sociaux se disent, tiens, lui il est de droite, il est de gauche, il est d'extrême droite, il est d'extrême gauche. Mais j'aime bien ce qu'il vient de dire. Je vais aller m'intéresser. C'est comme ça qu'on reprend des gens.
4: Bien sûr, mais les trois quarts du temps, ils mentent un peu.
2: Non, c'est pas ça. C'est que les trois quarts du temps, ils font des vidéos pour buzzer.
5: Mais oui, c'est ça. C'est des influenceurs de télé-réalité.
2: Ils sont plus là pour dire des trucs parce que de toute façon, ils savent qu'ils les tiendront pas ou ils savent qu'ils seront pas élus. Mais ils font des choses pour dire ma vidéo, elle va buzzer. Et quand tu fais une vidéo ou tu fais un truc sur la viande que tu vas appeler cadavre d'animaux, est-ce que tu crois vraiment qu'il y a des gens qui vont regarder ça et me dire « Ah ouais, cet engagement, ce discours me plaît, je pense qu'il va sauver mon métier, il va sauver l'économie de la France et j'y crois. »
5: Mais t'as raison, même elle y croit pas. C'est juste pour faire le buzz, elle sait que ses propos vont être repris, là ben, on en parle du coup. Et voilà, mais du coup tu te ridiculises.
2: Ouais, enfin, elle dit quand même, si un jour j'ai le pouvoir, je ferai passer une loi. Elle dit quand même, je ferai passer. Il y a quand même un truc officiel derrière. Oui, enfin,
5: le début de la phrase est important. Hein.
4: C'est réfléchi. Ouais. Hein.
6: Et une loi, ça se passe pas comme ça non plus. Oui. Hein, donc, déjà, c'est pas toi qui décide.
2: Et ça aussi, vous savez que des projets de loi, il y en a des milliers qui passent à la trappe.
4: Bah oui.
6: Tu peux proposer.
2: Député, machin, vous pouvez arriver en disant, j'ai une idée.
6: Voilà.
2: Avant qu'elle passe, tu peux y aller. Bon, restez avec nous. 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Vous avez 45 clubs en France, c'est à gagner pour toute la famille. Et ça me fait très plaisir parce que je sais qu'aujourd'hui, justement, on va pas reparler, mais c'est très tendu au niveau des finances. Regardez ce matin, la demoiselle qui a gagné les 10 000 euros, c'est aujourd'hui ou hier, où elle a dit on va pouvoir partir en vacances.
4: Ah oui,
2: c'est
4: ses enfants.
6: T'es perdu?
2: On a offert tellement de cadeaux ces derniers temps.
4: Ce matin.
2: Je sais plus.
3: Elle a dit à sa fille, on va pouvoir partir en vacances, ma chérie.
2: Ah, je trouve ça magique. Eh bien, dans les cases aujourd'hui, il y a, écoutez bien, une photo du désert de Gobi en 4x3. Et ça, c'est très grand.
4: C'est beau, ça.
2: Ouais. Une boîte de 250 grammes de laine de verre.
5: Ça peut servir, mais c'est...
2: De verre de... Non, pardon. Ah. Une boîte de 250 grammes de laine de verre de terre.
6: Ah.
2: Une boîte vide. Le voyage Bellambra d'une valeur de 2000 euros se cache dans l'une des cases. Une veste rouge que porte Jean-Luc Bichard, figurant étincelant de meurtre en Corrèze que vous avez peut-être vu sur France 3.
4: J'adore.
2: Il y a le chèque de 100 euros et 1 mars. Il y a un verre d'eau à moitié plein. Dans une autre case, un verre d'eau à moitié vide. Un plan détaillé du giratoire en étoile de la ville de Nancy.
6: Oh là là.
2: Il y a une jante de Renault Safrane de 97.
5: Il y en a plus beaucoup.
4: Elle est signée.
2: On va dire que si vous avez une Safrane, vous serez heureux.
3: Mais c'est même pas des jantes, c'était des...
5: Les enjoliveurs.
2: Ça dépend de la gamme.
3: Ah ouais.
2: Si tu prenais la GTX, t'avais les jantes.
5: Ouais, mais
2: si tu prenais en dessous, c'était des enjoliveurs.
5: Ouais, mais là, c'est peut-être pas ça.
2: Oula. Et vous avez une esquisse à main levée faite par Philippe Croison sur une feuille blanche.
5: Ah oui, vraiment levée, quoi.
4: Ça peut valoir des ronds.
2: Passe-moi quelqu'un.
4: Tôt ou tard.
2: On y va. Si, j'ai envie d'en prendre un maintenant. J'ai envie de commencer à jouer. Angelina, comment ça va?
7: Ça va très bien, merci.
2: Ça va, ma petite Angelina, t'es en forme?
7: Oui.
2: Tout va bien?
7: Très bien, très bien.
2: T'es prête à jouer avec nous?
7: Oui.
2: Alors, écoute-moi bien. Pour ce jeu, avant de choisir la case, il va falloir gagner.
7: Ok.
2: Pour gagner, l'épreuve du jour, c'est pas évident.
3: C'est quoi?
2: Stouf va devoir faire une imitation que nous allons lui montrer.
6: Prévenez les gars avant.
2: Comme elle sait si bien le faire.
4: Mais oui.
2: Et tu devras deviner ce que c'est. Si tu trouves, tu peux choisir la case et tu gagnes ce qu'il y a dans la case. T'es d'accord, ma petite Angelina?
7: On est parti.
6: Donc, attention, il faut que je fasse le son, c'est ça?
2: Tu fais le son qui est indiqué. Il est marqué imitation numéro 1.
6: Mais, ça vous fait marrer, vous n'êtes même pas capable de faire aussi bien.
2: Ah, bah,
4: on essaiera.
2: J'y vais. Attention, on y va.
6: Je suis désolée, déjà d'avance.
5: Ah ouais, non. Là, c'est foutu.
2: Je te jure que c'est pas ça.
6: Attends.
2: Non, c'est pire.
3: Tu peux faire des gestes, elle ne voit pas. Hein.
2: Non, fais un effort. Écoute, Angelina, essaie de te projeter. Tu l'avais mieux fait avant.
3: Mais si, regarde.
2: Tu l'avais mieux fait avant.
6: C'est vrai qu'il n'y a pas le geste avec la main qui est devant le nez. Ouais.
2: Oh, fais-le.
7: Ah bah c'est un éléphant alors.
4: Oh, attends, son éléphant,
3: oh, c'est logique.
4: Mais on dirait un cheval.
2: Ouais. C'est un éléphant cheval.
6: Attends, pousse. Sébastien, fais-moi ton éléphant.
3: Oh là là,
6: j'avoue.
3: On fera pas mieux, je crois.
5: Ça m'impressionne de jour en jour, c'est fou.
2: Et c'est pas les bras que j'ai levés.
3: Ah bon?
6: Ah non, oh n'importe quoi! Ça va pas la tête!
2: Un petit éléphanto!
4: Ça trompe énormément!
2: Choisis-moi une case!
7: Je vais prendre numéro 4!
2: Numéro 4, la veste rouge que porte Jean-Luc Bichard, le figurant de Meurtre en Corrèze!
3: Bravo!
2: Sur France 3, j'espère que tu es heureuse! C'est pas le voyage! Je suis désolée! Bisous ma belle, bisous!
7: Bonne journée!
2: T'embrasse fort! Passez-moi Fabien! Ça va mon Fabien?
8: Impeccable,
2: vous. Ouais, Fabien, attention, Stouff, allez lancer, allez chauffer, on y va. C'est parti.
8: Allez.
6: Ça va être dur. Hein. Ça, c'est un truc de mec, pareil.
3: Mais non. Un moustique, ça.
2: Ça, ils peuvent pas trouver. Hein.
6: Ah non, mais attends, je me reconcentre.
2: Essaye de le faire quand ça fait.
8: Une moto?
2: Non. Corentin, est-ce que tu peux l'aider?
6: Lui, il le fait bien, lui.
4: Non. Oh, là,
6: Formule
8: 1.
2: Formule 1.
3: Moi j'ai fait l'hôtel Formule 1. Je ronflais dedans.
2: C'est vrai que Corentin, il t'a fait le bruit qu'il entendait de son hôtel Formule 1, ce qui n'est pas vraiment pareil. Alors, choisis-moi une case.
8: Je vais prendre la 3.
2: La 3. C'est un beau cadeau ça. T'habites où?
8: Cherbourg, à côté.
2: À côté de
3: Cherbourg.
8: Cherbourg.
2: Tu gagnes une boîte de 250 grammes de laine de ver de terre. Une boîte vide, puisqu'ils n'ont pas beaucoup produit cette année.
3: Ah oui.
2: Bravo, mon ami. T'embrasses fort. Bisous, mon pote. On a le temps de s'écouter quoi?
8: Pourquoi?
5: Là, on va écouter Carly Rae Jepsen.
2: Carly Rae Jepsen, et dans un instant, on continue. Il y a encore plein de monde. Et le séjour n'est pas tombé.
6: Non.
2: Le séjour Bellambra pour toute la famille d'une valeur de 2000 euros. Donc, ça n'est pas dans la case numéro 3, ça n'est pas dans la case numéro 4. À tout de suite, bougez pas.
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1: C'est Europe 2. Dans un instant, le voyage Bellambra d'une valeur de 2000 euros va peut-être tomber. Il est dans une case que vous n'avez pas encore trouvée, ainsi que le chèque de 100 balais à Mars que vous n'avez pas encore trouvé non plus. Pour cela, il faudra trouver les imitations de Stouf qui sont brillantes depuis tout à l'heure. L'éléphant a bluffé tout le monde sur les réseaux. Les gens se disent waouh, l'éléphant,
2: ouais, je sais.
1: Comment a-t-elle fait?
3: A appelé pour remplacer
1: RTL, ils ont dit, viens le faire.
4: Le parc du Rhénou aussi.
1: En Indonésie, il y a une info qui est tombée, il y a un monsieur qui a craqué.
3: Ah bon ?
1: Il a tué son voisin. Ce qui est pas drôle.
3: Horrible. Bah oui.
1: Vous savez pourquoi il l'a tué ? Comment a-t-elle fait ?
3: A appelé pour remplacer
1: RTL, ils ont dit, viens le faire.
4: Le parc du Rhénou aussi.
1: En Indonésie, il y a une info qui est tombée, il y a un monsieur qui a craqué.
3: Ah bon ?
1: Il a tué son voisin. Ce qui est pas drôle.
3: Horrible. Bah oui.
1: Vous savez pourquoi il l'a tué ?
2: Non.
3: Ah, parce attends, mais c'est un truc de
5: chèque, ça.

0: parce que le mec lui disait à chaque fois qu'il le voyait, le voisin lui disait « Ah alors, vous êtes toujours pas marié à 45 ans ?» Oh, il l'a posé, il a dit cette phrase une fois de trop, l'autre il est rentré, il l'a buté.
1: Ah tu vois, à chaque fois que tu me vois avec ma chérie, tu me demandes.
2: On rigole, alors. Mais en vrai, c'est
0: horrible. Quoi ?
1: À chaque fois que tu me vois avec ma chérie, tu nous dis bah alors ? Et quand tu fais ta demande ?
3: Non, c'est vrai que non, tu me dis.
0: Non, je dis pas ça.
3: Tu dis quoi ?
0: Je dis à ta chérie, quand est-ce qu'il t'épouse ? Ce qui est pas vraiment pareil, parce que c'est plus gênant,
2: c'est
0: ça.
2: C'est pire.
0: C'est plus gênant parce que ça le met en porte-à-faux, il est très mal à l'aise et elle leur regarde, elle fait bah je sais pas. Et là, ça amène une situation de gêne.
3: Oui. Et pourquoi tu fais ça, Sébastien ?
0: Parce que pour qu'il me bute, parce qu'un jour il va me buter. Voilà. Vous avez déjà eu des embrouilles avec des voisins ? Ça vous est déjà arrivé ?
2: Oula, oui.
0: Moi, j'ai pas d'embrouilles avec les voisins.
3: Moi
0: pas
3: non
0: de...
3: plus.
2: Quand j'en ai eu une grosse, moi, il y a 5 ans, j'ai acheté un appart, j'ai rénové, et en faisant les travaux, on faisait du bruit. Il y a une voisine
3: normal.
2: Qui n'aimait pas le bruit, enfin, elle supportait pas le bruit.
0: Mais c'est dur. Ça.
2: Elle a rayé toute la bagnole de mon ancien beau-père. Voilà. Et du coup, bah, moi, j'ai rien dit, mais j'ai vu qu'elle promenait un petit chien tous les jours. Et son petit chien faisait ses besoins devant la porte d'entrée. Non, non. Et ses besoins, des petites crottes devant la porte d'entrée. Mais un jour, j'ai ramassé les crottes, j'ai mis dans la boîte aux lettres avec un petit papier. Et toi, tu feras gaffe que ton chien chie dans ta boîte aux lettres, un truc comme ça, j'ai dit. Sauf que elle a pris toutes les merdes, elle est allée sur ma porte. J'ai chié devant sa porte, du coup, pour finir.
4: C'est vrai.
2: Je te jure, mais c'était une tarée.
0: On commence comme ça, on finit par se tuer ensuite.
4: J'ai foutu la feu à l'immeuble.
2: Je suis plus là-bas. J'ai plus de nouvelles de mon ex qui était toujours là-bas, visiblement.
0: C'est vrai que les travaux d'un appartement, c'est horrible. Moi, une fois, j'ai refait mon appart, il y en avait pour 3 mois de travaux. Et vraiment, c'était très bruyant. J'osais même pas être là quand ils faisaient les travaux parce que c'était j'ai tout arraché, j'ai tout refait. Donc vraiment, ça a dû être atroce. Et je suis allé amener, quand c'était fini, une bouteille de champagne à tous les voisins autour. En disant, je suis désolé machin, pour le bruit qu'il y a eu.
2: Moi, j'avais mis un mot en bas, en mode je m'excuse.
0: Ouais, mais les gens, ils sont polis parce qu'pendant 4 mois, ils ont entendu. Et les gens, tu leur offres la bouteille, tu fais non, c'est rien, c'est ça rien. Va. Tu parles, c'est rien, ça va. Ils avaient des cernes comme ça, ils n'ont pas dormi, tu parles.
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0: Vous restez avec nous dans un instant, peut-être le voyage pour la suite du cadeau des 100 balais à Mars.
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3: C'est Europe 2, nous allons terminer. Passez-moi quelqu'un au hasard de tous nos auditeurs et nos auditrices qui attendent. Guillaume. Guillaume est en France. Il est dans quel endroit de la France, Guillaume ?
4: Je suis à Bordeaux.
3: Guillaume.
4: Salut tout le monde.
3: Salut mon Guillaume, j'adore cette ville de Bordeaux. Elle est toujours aussi bien ?
4: Ouais, toujours aussi bien. Il fait beau, tout va bien.
3: Bon, bah c'est excellent. Vous allez avoir très très chaud à Bordeaux. Préparez-vous à avoir plus de 30 degrés dans le week-end. Hein.
4: Ouais, j'ai vu ça.
3: Stouff,
4: maillot de bain.
3: Ouais, ça va être quelque chose. Bah, si t'habites en centre-ville, ça peut faire bizarre, mais si t'as une piscine, tu peux. Stouff va te faire une imitation, tu trouves ce que c'est, tu me trouves ensuite une belle case. On y va, c'est parti.
5: J'y vais.
3: Qu'est-ce qu'elle imite ? Je te demande pas la musique, hein. Mais qu'est-ce qu'elle imite ?
4: Alors là.
3: Ça, j'ai l'impression que t'es dans un restaurant asiatique.
6: C'est ça, je voulais lui dire, ouais.
4: Une guitare électrique.
3: Choisis-moi une case. Allez, on y va. Allez.
4: Ça va de 1 à combien ?
3: De 1 à 10. La 3 est prise. La 4 est partie.
4: Je vais dire la 7, s'il
3: la
4: te plaît.
3: La 7, un verre d'eau à moitié vide. C'est mon cadeau.
6: C'est pas mal.
3: Je t'embrasse très fort. Et tu sais ce que je te rajoute ? Je prends sur moi. Je te rajoute l'autre lot qui était le verre d'eau à moitié plein, comme ça t'auras les deux.
6: Bien.
4: Super.
3: Bah ouais.
6: Bravo, une collection complète.
3: Bah, salut mon ami, je t'embrasse fort. Bisous.
4: Ouais, merci beaucoup.
3: Bisous. Hélène, tu t'appelles Hélène. Hélène, je t'écoute Hélène, attention, tu habites où ?
7: Sur le côté de Montpellier.
3: D'accord, attention, concentration. Non, non, Stouff, tu le fais. Tu le fais.
5: Il est trop dur à faire.
3: Tu le fais, écoute bien.
6: Trop facile.
5: Ok.
3: Si tu me dis une actrice porno, ça n'est pas la bonne réponse.
5: Attends, non, c'est.
6: Hein ? Oui, c'est un.
3: Laissez-la trouver. Laissez-la trouver.
7: Ah, mais c'est pas facile.
3: Je vais essayer de t'aider.
6: Je crois que c'est mon mec.
3: Je vais essayer de t'aider. Je vais essayer de t'aider.
5: Je sais pas comment le faire. Ah, c'est mieux.
6: Bah, c'est facile, hein.
5: Refais.
6: Ah, tu le fais avec le même outil que l'éléphant.
3: Non, mais des fois, ça peut faire. Des fois, ça fait.
5: Non, et après, ça fait plus fort, après, comme c'est.
3: Imagine, il y a une chaussette. Ah oui, parce que toi, c'est un sans,
6: ouais,
3: c'est un sans sac. Ça.
6: Ouais, un sans sac, ouais. Et il fait les bannières.
3: Puis des fois, il y a des chaussettes.
7: Un sèche-linge.
6: Oh là là.
3: Ouais. On le refait, regarde. Ah, c'est ça.
6: Là, elle le fait jamais chez elle.
3: Incroyable. Comment ?
5: Oui, oui.
7: Un aspirateur.
3: Qui se bouche.
5: Qui se bouche.
6: Oui,
5: se
6: bouche.
7: Oui.
6: Refait, c'est énorme. C'est ça,
3: aspirateur. C'est ça. Et des fois, c'est l'aspirateur. Et tout à l'heure, je faisais l'aspirateur qu'à les chatons. Il a déjà tous pris.
6: Ouais, moi, je te fais celui avec le fil que tu ramènes avec le.
3: Vas-y.
6: Tu prends la prise après dans le pied.
3: Choisis-moi une case. Choisis bien, Hélène.
7: Allez, la 2.
5: Allez.
3: Pas celle-là.
5: Pourquoi pas celle-là ?
3: Pas celle-là.
5: Ah.
3: Choisis-moi une case. Choisis-moi une case.
7: Pourquoi pas la
3: 2 ? Pas celle-là. Choisis-moi une case.
7: Allez, la 8.
3: Pas celle-là, pas celle-là. Choisis-moi une case. Pas celle-là.
6: Je n'entends pas bien.
7: La
6: 10 ?
7: La bonne.
3: La 10.
5: Qui c'est qui commande derrière ?
3: Tu gagnes. T'as besoin de vacances ?
7: Non, pas du tout.
3: Ah, t'as pas besoin de vacances ?
6: Hein ? Attends, bien.
7: Non, mais non.
3: Pas d'enfant ? T'as pas d'enfant ? T'as pas de famille ?
7: Si, j'ai une petite de 8 ans.
3: Oh, parce que c'est dommage, parce que je voulais t'offrir un voyage chez Bellambra. D'une valeur de 2000 euros pour partir avec la petite de 8 ans.
7: Mais non, c'est pas vrai.
3: Tu gagnes le voyage Bellambra d'une valeur de 2000 euros, ma chérie. Bravo. Bravo, Hélène. Heureuse ?
7: Non,
3: pas compris là. T'as dit quoi ?
5: Bouge plus.
7: Non, pas heureuse.
6: Si, si, elle est très heureuse.
3: T'es très heureuse.
7: Non, mais j'y crois pas.
3: Mais si, c'est gagné, c'était la bonne case. Je te fais un gros bisou, je t'embrasse fort.
7: Ah, mais je vous embrasse, merci à toute l'équipe.
3: Bisous, super. Bisous, Abel.
5: Bisous.
3: Les 100 balles et 1 mars, nous les gardons pour demain.
6: Ouais.
3: On a plus le temps, j'ai le temps de faire un dernier.
8: Ouais, très vite.
3: Allez, le dernier. Thomas, t'es le dernier, tu te concentres. Il y a la case de 100 balles et 1 mars à gagner, attention. Vas-y, voici la dernière imitation.
9: On dirait un radar de recul des voitures.
3: C'est excellent, sauf que c'est un radar de recul de chantier, mais on ne t'en veut pas. On ne t'en veut pas, tu me choisis une case, choisis bien.
5: Pour une fois que je l'ai bien fait.
3: La une. Ah, comme c'est dommage.
5: fois.
3: Comme c'est dommage. Tu vas grossir et te faire de l'argent puisque dans la case numéro 1.
5: Mais non.
3: En même temps, j'ai éliminé plein d'autres cases.
5: Ah bah oui, c'est vrai.
3: Dans la case numéro 1, il y a 100 balles et un Mars. Tu gagnes un chèque de 100 euros.
8: Ouais.
3: Et le Mars qui va bien, je te fais un gros bisou, mon ami.
9: Merci beaucoup.
3: Bravo mon Thomas. Bisous à toi, belle soirée. Vous nous écoutez pour la première fois. Oui, ça se passe comme ça sur Europe 2. Tous les jours, vous pouvez gagner des cadeaux, rigoler. Je rappelle quand même qu'à partir de maintenant, il va y avoir des messages gentils qui vont passer sur les réseaux sociaux puisque j'ai lancé mon espadrille le plus loin tout à l'heure. Alors que Stouff avait eu 3 plafonds et Corentin une ampoule.
5: Non, mais t'as triché. T'es un sale tricheur. T'es un mauvais joueur, t'es un sale tricheur.
3: À demain.
5: Tricheur.
3: Vas-y, entraîne-toi l'éléphant, t'as plus de l'ouvrir.
5: Tricheur.
3: Bisous, mon Tony. Bisous, mon Vito.
5: 3 mètres ton espadrille.
3: Je vous aime fort, je vous embrasse. À demain matin, 7h. Bisous.
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3: Allez, l'heure de faire un bisou à Sandra. Qui prend la suite, un petit point sur la météo, sur l'actu. Je vous laisse, je vous embrasse. Rendez-vous demain matin, 7h, pour vous réveiller pour la dernière de la semaine, puisque demain, nous serons déjà vendredi. Bisous, bisous. Que s'est-il passé dans l'actu et quel temps fera-t-il ? Jérémy Desiderati sur Europe 2.
10: Salut Koé, bonsoir à tous. L'été a débarqué prématurément. Aujourd'hui, côté météo, le thermomètre va tutoyer les sommets encore demain. Le détail de ces conditions radieuses arrive d'ici la fin de ce flash. Et si certains vont passer la soirée en terrasse, d'autres ont rendez-vous avec leur ordinateur ce soir. Lancée le 9 avril dernier, la campagne de déclaration de revenus entre dans sa dernière ligne droite. Les départements numérotés de 1 à 19 ont jusqu'à ce soir minuit pour finaliser leur dossier. Démarche en ligne que vous pouvez faire jusqu'au 28 mai et au 4 juin pour les autres départements. L'État en prend d'un côté et en redonne aussi de l'autre face à la hausse des prix des carburants. Sébastien Lecornu et plusieurs membres du gouvernement dévoilent ce soir de nouvelles aides. Le chef de l'exécutif garde son cap en refusant toujours la baisse des taxes mais promet qu'il n'y aura pas d'augmentation d'impôts. Pas d'aide généralisée en vue mais des coups de pouce ciblés et temporaires. Et si ce conflit au Moyen-Orient est à des milliers de kilomètres de chez nous, il fait l'effet d'une bombe également pour les entreprises françaises. Au premier semestre, plus de la moitié des petites et moyennes entreprises ont vu leur trésorerie baisser selon une enquête de la CPME dévoilée aujourd'hui. Sur les 2300 patrons interrogés, 45% disent souffrir de la hausse des prix des carburants. L'étude affirme que toute nouvelle augmentation des tarifs de l'énergie pourrait précipiter un nombre significatif d'entreprises dans des difficultés insurmontables. Une page s'est tournée, les mots des parties civiles après des années de batailles judiciaires dans l'affaire du crash Rio-Paris. Après avoir été relaxés en première instance, Airbus et Air France ont été condamnés aujourd'hui par la Cour d'appel de Paris pour homicide involontaire. Pour la première fois, des multinationales aéronautiques sont reconnues coupables, se sont félicités les proches des victimes. Il y a 17 ans, le drame avait fait 228 morts. Et puis, le plus vieux pont de Paris troque ses pierres historiques contre une métamorphose artistique. Depuis ce matin, le pont neuf est recouvert d'une œuvre immense en forme de caverne de pierre. À l'origine de ce projet titanesque, l'artiste JR, épaulé par l'ancien membre des Daft Punk, Thomas Bangalter. Si la toile en trompe-l'œil de 120 mètres a été mise en place dès cette nuit, les équipes ont encore quelques semaines pour peaufiner les derniers détails. Installation éphémère qui sera en place du 6 au 28 juin prochain. Et puis côté ciel, le printemps cède la place à l'été avec des conditions exceptionnelles. Tout le pays profite encore ce soir du ciel bleu avec plus de 20 degrés quasiment partout à la tombée de la nuit. Pas de changement demain avec toujours autant de soleil et toujours aussi peu de nuages. La fraîcheur dans les campagnes au réveil va laisser la place rapidement à un air presque brûlant par endroits. C'est le cas notamment le long de la côte atlantique où plus de 33 degrés sont atteints entre Bordeaux et Biarritz. Très bon début de soirée avec Sandra sur Europe 2.
11: Merci beaucoup Jérémy, on se retrouve tout à l'heure à 19h sur Europe 2 Pop Radio. On va se rafraîchir avec plein de bons sons là. Ed Sheeran qui arrive, Angèle et Justice et Bruno Mars maintenant sur Europe 2.

Et tout va bien, tout va bien. 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La suite, c'est Miles Smith qui va débarquer avec Nye Horan. Et puis avant ça, Angèle et Justice. Tiens, je viens de voir quand j'ai Justice, Angèle, non pas Justice, elle voulait devenir chanteuse. Avant ça, elle voulait être psychologue. Ses parents ont préféré la musique. C'est le monde à l'envers, j'adore. Voici Angèle et Justice sur Europe de Pop Radio.

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avec pour la suite Alex Warren qui arrive avec Louisa Soleil Bleu et puis tiens le son de Coldplay. Ouh, ça parle de week-end. En parlant de week-end, il va faire beau, il va faire chaud. Je sens que ça va préparer des barbecues cette affaire. Voici Coldplay sur Europe.

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1: Et quel Bonus Pop Europe 2. Écoutez ça. Ouais, Michael Jackson. Quel carton Michael Jackson, là, en ce moment, en 2026, avec le film, le biopic qui est sorti au cinéma. Et Billie Jean, qui est redevenu le titre le plus écouté dans le monde. C'est juste incroyable. 40 ans après sa sortie, Billie Jean carton, gros carton. Faites petite choré là si vous voulez dans la voiture. Bon, faites gaffe quand même avec le volant, mais ambiancez-vous, ça fait du bien pour cette fin de journée. Voici Michael Jackson, c'est

0: mais ça, c'est typiquement l'hymne de la journée. Hein. Louisa, Soleil Bleu sur Europe 2. Restez avec nous pour la suite. Juste avant 19h, évidemment, le bon son continue. 30 minutes pop non-stop d'ailleurs. Avec Mickey, ça pique un peu quand même. Qu'est-ce que je l'aime, ce son. Tellement mignon. Mickey qui débarque, les Black Eyed Peas aussi. Et puis Trinix avec l'excellent Madan. Vous êtes sur Europe 2 Pop Radio. Passez une très belle fin de journée.
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0: passé un très bon jeudi soir, déjà 19h sur Europe 2. Avec un programme, vous m'en direz des nouvelles, hein, je l'adore. Temi Impala avec Dracula qui va débarquer, il y aura aussi Major Lazer et puis le son de David Guetta sur Europe 2. C'est l'heure des infos avec Jérémy Desiderati. Salut Jérémy.
1: Salut Sandra, bonsoir à tous. Plus 15 degrés en l'espace de quelques jours. L'ambiance a radicalement changé côté ciel, avec un coup de chaud qui se prolonge demain. Ciel bleu donc au programme dans moins de 2 minutes. Soleil de plomb et week-end prolongé, c'est le cocktail parfait pour des kilomètres de bouchons. Pour la Pentecôte, dernier jour férié de ce mois de mai, tout le pays est classé rouge demain dans le sens des départs. Du monde sur les routes également dans le Grand Est, l'Auvergne-Rhône-Alpes et l'Île-de-France samedi. Bison futé est à l'orange dans le sens des retours, cette fois lundi dans le quart nord-ouest. Et si l'envie vous prend de piquer une tête dans l'océan Atlantique pour vous rafraîchir, la prudence s'impose. La Gironde, les Landes et les Pyrénées-Atlantiques sont en alerte demain au risque de baïnes. Ces courants marins qui emportent chaque année des nageurs vers le large seront particulièrement forts. La préfecture de Gironde appelle les baigneurs à la plus grande prudence en les incitant à rester entre les drapeaux des zones surveillées. De son côté, le gouvernement doit faire en sorte d'éviter le naufrage des finances publiques malgré la crise des carburants. Au cours d'une conférence de presse, Sébastien Lecornu, accompagné de certains ministres, a annoncé ce soir de nouvelles aides. La prime carburant va passer de 300 à 600 euros. Prime doublée aussi pour les grands rouleurs pour atteindre 100 euros. Agriculteurs, pêcheurs, BTP ou routiers voient également les coups de pouce prolongés. Des mesures chiffrées à 710 millions d'euros selon l'exécutif. Le roi du burger, victime à son tour de cyberattaque. Une fuite de données a touché McDonald's France. Les pirates auraient utilisé les points de fidélité de clients de la chaîne de restauration rapide pour obtenir des réductions sur leurs commandes. L'enseigne assure qu'aucune information sensible n'a fuité. L'an dernier, le nombre de cyberattaques a atteint des records selon la CNIL, le gendarme du numérique. Et puis avant les biberons et les nuits trop courtes, c'est une date importante à retenir pour les futurs parents. Ils ont jusqu'au 1er juin pour prévenir leur employeur pour bénéficier du nouveau congé de naissance qui entrera en vigueur en juillet. Les parents d'enfants nés en 2026 pourront en profiter jusqu'en avril prochain. En plus de son congé maternité ou paternité, chacun des parents pourra profiter d'un ou deux mois de pause supplémentaire indemnisée à hauteur de 70% du salaire net pour le premier mois, puis 60% pour le second. Et puis le bitume va encore chauffer alors que les terrasses vont se remplir demain. Un soleil de plomb va s'installer sur toutes les régions au fil des heures. L'ambiance va même devenir caniculaire par endroits, notamment dans le sud-ouest où plus de 33 degrés sont attendus entre le Pays Basque et la Gironde. Chaleur également au nord avec près de 30 degrés à Dijon, à Rennes ou encore à Paris. La tendance sera la même pour ce week-end. Passez une très bonne soirée avec Sandra.
0: Merci beaucoup Jérémy, reste avec nous pour la suite. Un petit peu de fraîcheur avec du bon son, la Temi Impala et Jenny Dracula. Major Lazer pour les classiques pop Europe 2. Et là on démarre avec David Guetta.

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0: Oui, il est tombé ce matin. Le triple mix pop Europe 2. Ça s'est passé chez Koé entre 7h et 11h. Et ça s'est passé comme ça.
3: Aurore.
4: Oui, bonjour.
3: Vous avez bien envoyé Pop au 7-12-13?
4: Ah oui, il vient d'envoyer un SMS.
3: Qu'est-ce que tu fais, ma petite Aurore?
4: Je suis assistante maternelle.
3: Aurore, si je t'annonçais qu'il y a un chèque de 10 000 euros qui t'attend, est-ce que tu serais content?
4: Vous nous rendriez tellement heureux.
3: Est-ce que ça mettrait du beurre dans les épinards?
4: Si vous saviez.
3: Aurore, tu es la gagnante des 10 000 euros du triple mix. 10 000 euros.
4: Merci.
3: Qu'est-ce que tu vas faire des sous? C'est quoi la priorité avec?
4: Profiter de la vie, il faut profiter.
3: 10 Magnifique. 000 euros
0: Magnifique. Aurore qui est repartie ce matin avec 10 000 euros cash. Elle a repéré, elle a écouté Europe 2, elle a repéré les trois titres du triple mix pop Europe 2, Trinix, Pierre Demar et Teddy Swims. 10 000 euros cash pour elle. Le triple mix pop Europe 2 qui va bientôt revenir. Donc restez bien à l'écoute d'Europe 2. Pour la suite, B.O.B. qui débarque. Et là c'est Jérémy Frérot sur Europe 2.
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Elizabeth Taylor.

0: 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Demain matin, 7h-11h, ce sera le retour de Coé avec toute son équipe pour vous accompagner avec le loyer à gagner à 8h20. N'hésitez pas, un SMS maintenant au 7-12-13, vous mettez bien le loyer dans le message. Et pour la suite, il y a Pink qui arrive et bébé Rexa. Bougez pas.
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0: Excellent son de Pink à l'instant sur Europe de Pop Radio. Bonjour Quentin, comment
1: salut
0: ça va?
1: Salut tout le monde, salut Sandra, bah, ça va très bien.
0: J'imagine que j'avais une petite question sur ton éducation, Quentin. Est-ce que tu as été facile avec tes parents, toi?
1: Non, mais absolument pas.
0: Ah, d'accord.
1: Absolument pas.
0: Non, parce que selon une nouvelle étude, élever une fille est 2 fois plus stressant qu'élever un garçon.
1: Ah, mais ma sœur a été bien pire que moi.
0: Ah, bah voilà, donc ça se confirme, on est d'accord.
1: Bah ça se confirme, les deux étaient chiants.
0: D'accord, t'es pas un bon exemple.
1: Je parle de mes parents.
0: D'accord. Pensez à vous, là, dans la voiture avec vos enfants, peut-être à 7h06, c'est possible, hein, à 19h54.
1: C'est tout à fait possible. On va chercher la pizza pour manger devant la télé, dans le jardin, tranquille, il fait beau.
0: Donc, soyez sympa avec vos parents, les enfants, ne les stressez pas trop, hein, les filles.
1: Voilà. Et les parents, soyez gentils avec vos enfants, ça marche aussi.
0: Absolument. Du son complètement déstressant pour la suite, ça va faire beaucoup de bien, ça. Maroon 5 qui arrive. Et puis cette nouveauté, c'est Manon Lisa, ça s'appelle Le Petit Pêcheur, et juste après, c'est Quentin sur Europe 2. C'est l'histoire

Salut tout le monde, bienvenue sur Europe 2. Content de vous retrouver. C'est Quentin et on est ensemble jusqu'à minuit. La playlist pop Europe 2 pendant 30 minutes non-stop, c'est en ce moment. Avec que du bon, hein, vous le connaissez, D6, Theodora, 21 Pilots, Trinix, c'est presque l'été.

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0: J'en connais une qui va très très bien profiter et de sa soirée et de tout l'été. Pendant quelques mois là, ça va être tranquille pour Aurore. Elle a gagné 10 000 euros. C'était tout à l'heure sur Europe 2. 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
0: Et c'est pas du beurre dans les épinards, c'est du caviar dans les épinards avec 10 000 euros. Bravo à Aurore, on vous fait tout le temps des cadeaux gigantesques quand vous écoutez Europe 2. Bah, c'est notamment grâce à Teddy Swims qui faisait partie du triple mix pop Europe 2. Voici son nouveau morceau, Mr. Know It All, Europe 2 Pop Radio.

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bien de terminer la journée, de retrouver Europe 2 comme ça tranquillement avec que des morceaux qui vont vous faire plaisir, hein, vous allez voir. Ah oui, j'ai pris soin de vous là encore ce soir avec Charlotte Cardin qui est pas loin, elle a monté les marches à Cannes dans un style, mais elle est trop classe de toute façon. Charlotte Cardin, ce sera après Rihanna. Voilà, Don't Stop the Music, un classique pop Europe 2.

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2: Ah, je sais, la semaine commence à être longue. Hein. Quatrième jour de boulot et demain le cinquième. Voilà. Vivement le week-end. Lady Gaga très vite de Dead Dance. Et voici un bonus Pop Europe 2. Vous reconnaissez ou quoi? Voilà, TLC.

0: week-end de 3 jours peut-être, et ça c'est cool. Ça fera oublier la longue semaine qu'on a vécue. Et puis, vu le temps qu'on va avoir partout en France, vous allez pouvoir vous remettre au barbecue et ça, ça fait plaisir. Et vous êtes prêts? Là, j'ai du lourd qui arrive. La playlist Pop Europe 2 pendant 30 minutes non-stop, ça démarre avec Angèle et Justice.
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0: On se sent sexy quand on écoute ce morceau.
1: C'est ça qui est bien.
0: La playlist pop Europe 2 pendant 30 minutes non-stop. Il est 21h, je vous raccompagne à la maison, là, tranquillement, avec Jérémy Frérot, Thérapie Taxi, T90, Europe 2.

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Europe 2 Pop Radio. Vous savez, ce moment où vous ouvrez votre appli météo quelques jours avant le week-end pour savoir à peu près ce que vous allez pouvoir faire. Et là, le sourire. Vous êtes heureux. Ah, là, il fait beau dans toute la France ce week-end et grand soleil. Hein. Ça, c'est cool. Voilà, Camille Yembe, artiste que vous découvrez sur Europe 2. Ça s'appelle Rien à fêter.

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Europe 2 Pop Radio, si vous avez des petits travaux à faire et que vous êtes très très nul, sachez-le, dimanche est la journée mondiale du bricolage. Vous pouvez peut-être prendre ce prétexte pour inviter quelqu'un à la maison, je sais pas, c'est une idée. Voilà, Esmé sur Europe 2 Pop Radio. Y a des bonheurs...

0: Europe 2 Pop Radio, cette semaine est interminable pour certains, mais heureusement, il y aura peut-être aussi 3 jours de week-end. Ça, c'est cool, surtout vu le temps qu'on va avoir. Voici la playlist Pop Europe 2 pendant 60 minutes non-stop. C'est ma récompense de fin de journée avec Hero, Très Vite et Bibi Brune.
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Profitez bien de la soirée, c'est Europe 2. C'est même mieux que ça, c'est la playlist Europe 2 pendant 60 minutes non-stop. Ça continue avec celle que tout le monde appelle la nouvelle Indila, Aurilla, après Angèle et Justice sur Europe 2.

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De Pop Radio. On vient d'écouter Orelsan, la quête Orelsan qui fait partie des artistes qui seront présents sur l'édition 2026 de Solidays, un festival Europe 2. Vous pouvez d'ores et déjà réserver vos places sur le site de Solidays ou directement en passant par l'appli Europe 2. Vivement, c'est du 26 au 28 juin. Là, il y a Simple Plan qui va arriver. Voilà Julien Lib d'abord sur Europe 2, Pop Radio.

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On écoute ensemble la playlist Pop Europe 2 pendant 60 minutes en non-stop. Ils ne sont pas en retard pour préparer leur tournée, puisque la tournée est prévue pour 2027, mais il y a du taf. Ils avancent bien et vite. Kyo avec Superbus. Alors ça, franchement, c'est l'association qu'on attendait. Ils l'ont fait. Ça s'appelle OK KO. C'est maintenant sur Europe 2, Pop Radio.

0: Europe 2 Pop Radio. Vous avez hâte de passer au Barbuck ce week-end. Vous avez invité la famille, les amis. Alors il y aura quoi au Barbuck? La chipot, merguez, peut-être entrecôte ou cadavre de bœuf. David Guetta et Teddy Swims dans un instant. Coldplay arrive aussi sur Europe 2.
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La playlist Pop Europe 2 pendant 60 minutes non-stop. Ça y est, c'est reparti pour un tour. Il y aura Miley Cyrus dans un instant. Je voulais vous faire découvrir ce morceau qui va sûrement nous faire quelques belles soirées d'été. Mettez-le de côté. The Second Voice, Let Me Be sur Europe 2.

de Pop Radio. Alors le groupe No Dope s'est reformé, ils étaient notamment aux sphères de Las Vegas avec une entrée mais juste dingue, à voir sur l'appli Europe 2. Gwen Stefani après Taylor Swift, bienvenue. Ah, on vous offre un iPhone 17 la semaine pro avec Taylor Swift. Mais chut, c'est encore un secret.

0: Pop Radio, demain c'est le retour de Koé.
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0: Bon, c'est à la compta qui fait un petit peu la gueule tous les matins, 8h21. Ah, faut pas trop rentrer dans leur bureau parce qu'il y a encore un chèque à faire. Parce qu'à 8h20, Koé vous appelle, vous pose une question, quelle est la seule radio qui paye votre loyer? Puisque oui, Europe 2 paye votre loyer, c'est arrivé à Déborah ce matin. 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
0: Another, voilà, Talk to You, Europe 2 Pop Radio.

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0: de Pop Radio ce matin, c'était la folie. 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
0: 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Encore bravo à Aurore et profitons-nous de la playlist Pop Europe 2 pendant 60 minutes en non-stop. Le triple mix Pop Europe 2, il y avait Trinix notamment dedans.

Bonne soirée sur Europe 2 Pop Radio. Shakira a eu une bonne nouvelle en début de semaine. Petit rattrapage des impôts, ils lui doivent 54 millions d'euros. Les journées commencent bien en général dans ces moments-là. On va écouter Shakira après Pierre de

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1: Pour le bonus pop Europe 2, c'est un DJ français. C'est important de le rappeler puisque parfois on l'oublie. The Avner, oui, il est français, The Avner. Castle in the Snow, c'est le bonus pop Europe 2. Bonne soirée.

passe la nuit ensemble sur Europe 2. Bienvenue minuit. La playlist Pop Europe 2 redémarre pendant 60 minutes non-stop. Avec notamment un classique Pop Europe 2, Britney Spears, I'm a Slave for You, après Tame Impala et Jenny.

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2: Qu'est-ce que je voulais vous dire ? Ah, on a posé nos questions de, une question à nos auditeurs. Ouais. La question était quoi, Stouf,
3: bah,
2: aujourd'hui ?
3: Vas-y, t'avais qu'à retenir ce que je t'ai dit.
4: Bah justement, Renaud, c'est quoi votre petit plaisir quand vous rentrez chez
3: vous ?
4: Voilà. Pas tard.
5: Quoi ? Je me couche pas tard.
2: Je me couche pas tard.
3: C'est ça.
2: D'accord. Okay. Non, le petit plaisir. Non, le mien, par contre, le mien, je le dis, maintenant j'en suis. Et si je me demande si c'est pas un truc de vieux.
5: Ouais.
2: Je comprenais pas avant le délire que vous aviez, vous les filles, à mettre des vêtements dits confortables.
3: Ah là là, bah,
2: c'était
3: le
2: un
3: jogging
2: truc,
3: bien large.
2: C'était un truc très féminin, ça. Les vêtements confortables. Nous, les mecs, on restait un peu en jean, en machin. Et j'ai découvert le délire des vêtements confortable.
6: Bah, et ça, je trouve ça horrible. Parce que...
2: Et maintenant, quand je suis chez les Zara & Co, je regarde l'association, tu sais, du petit sweat qui va avec le short.
3: Ouais. Ouais.
2: Et je suis là, je lui dis, et je regarde, je fais, ça a l'air confortable.
6: Ah, oui, oui.
2: Voilà.
6: Ah,
2: et,
6: oui.
2: Et honnêtement,
6: bah,
2: c'est mon
6: petit
2: plaisir.
6: C'est un amour. Je trouve, moi, quand le soir, quand je rentre, si je suis là avant ma femme, je la vois rentrer du boulot avec ses petits talons, son petit jean, le machin et tout. Je tourne les yeux, elle est remontée dans sa chambre, elle redescend en pilou-pilou. Je me dis, c'est pas la même, là.
5: En même temps,
6: il y a une autre dame qui est rentrée, là.
5: Quand elle arrive, t'es en t-shirt Parkside, mec.
2: Mais c'est surtout qu'elle a fini sa journée de travail, laisse-la se détendre.
6: Et moi, je suis sexy en
2: petit plaisir.
3: Moi, il y a deux choses. Quand je rentre chez moi, c'est le petit verre de coca bien frais avec des petits glaçons dedans ou alors le bain bien chaud.
5: Ça m'endort.
2: Moi, tu me mets dans un bain, plaisir. Je vais me coucher tout de suite.
3: Mais moi, il faut qu'il la buée partout dans la salle de bain, tu vois, qu'on ne voit plus.
6: Ah bon, la planète, tout ça, quoi.
3: Ouais.
2: Ah oui, l'eau chaude, tout ça. On y va, on gaspille l'énergie.
6: Ouais, après,
2: tout ça.
6: Je vide le bain et je me redouche derrière. T'es du genre à faire ça, toi.
3: On n'a qu'une seule vie. Hein.
2: Bon, bah d'accord,
3: la
2: bah écoutez, très bien.
3: Ça compte beaucoup, là.
2: Prenons Karen. C'est Karen, c'est ça ? Ça va, ma petite Karen ?
7: Salut l'équipe.
2: Coucou, Karen. C'est quoi ton petit plaisir quand tu rentres du boulot ? Le petit plaisir quand tu rentres à la maison ?
7: Alors, moi, quand je rentre à la maison, je lâche toutes mes affaires du boulot, je prends mes running, je chausse. Je mets mon short et je pars courir.
2: Je trouve ça très courageux. Vous savez que c'est pas mon délire, vous l'avez compris. Mais ceux qui le font, celles qui le font, je trouve ça très courageux. Parce que alors moi, quand je rentre à 16h ou 17h, je rentre un peu plus tôt vu que je commence très tôt, je peux vous dire que j'ai envie de tout, sauf d'aller à la salle de sport ou d'aller au truc à côté.
6: On a bien compris ça.
2: Non, mais...
3: On a bien vu que la carte d'abonnement n'avait pas été utilisée depuis ton premier abonnement.
6: Ce truc-là, en fait, c'est le départ qui est long. Une fois que tu as le truc, en plus, du coup, ça te manque si à un certain niveau. Si tu ne l'as pas, ça te manque.
2: C'est vrai, quand tu ne vas pas courir, ça te manque, Karen ?
7: Ah bah clairement, l'endorphine, c'est ce qu'on crée quand on court. Et quand on n'en a plus, t'es en manque.
2: Et donc, quand tu cours, tu cours combien de temps ? Tu fais combien de kilomètres ?
7: Ben, ça dépend si c'est une prépa pour de la route ou pour faire des séances de piste. Moi, je vais beaucoup sur la piste parce que je suis une pistarde. Et qu'il neige, qu'il vente, qu'il pleuve, on prend ses affaires, on prend son courage, on y va parce que
2: t'es une passion. Mais en plus, tu tournes en rond.
6: Ben, c'est encore pire, ça. Ouais.
2: Comme les lévriers.
7: Ah,
2: là.
7: Non.
6: Non, mais elle a une petite canne à pêche dans le dos avec une glace.
2: Ah, mais bravo. Alors il te faut du courage et de la motivation. Donc, bravo.
7: Ouais.
2: Bravo, ma petite Karen. Allez, ce soir, tu cours. Je compte sur toi, tu m'éclates le compteur.
7: J'y vais ce soir. Aucun
2: bisous, Karen. Bisous. Je t'embrasse. Qu'est-ce que j'aimerais pas être son mec. Ça s'est entendu ?
3: Ça s'est entendu.
2: Bonjour, Karine.
8: Bonjour, Coé. Bonjour, petite Karine.
2: Salut, ma petite Karine. Qu'est-ce que t'es ? C'est quoi ton petit plaisir quand tu rentres, toi ?
8: Alors moi, quand je rentre, mon petit plaisir, c'est d'enlever mes chaussures et d'enfiler mes pantoufles.
2: Ah, je pourrais plus être le mec de Karine. Là, on est plus dans le... Est-ce qu'on est d'accord que c'est des vieilles pantoufles moches ?
8: Ah non, c'est des belles crocs. Des belles crocs roses que je mets.
2: Moi, j'ai des grosses.
6: C'est ce qu'on disait.
2: Moi, j'ai des grosses pantoufles avec de la moumoute comme les trucs de montagnard.
5: Oh, mais t'as
2: elles
5: pas
2: sont moches. Mais quant à ça, t'es bien là, t'es bien.
6: Oh, les tue l'amour.
5: Mais oui,
3: on
5: s'en va.
3: Il y a un moment.
8: On a chaud
5: mais
8: et on est bien.
2: Et en été, j'ai les tongs. Et un coup sur deux, je me tords un pied avec les tongs.
3: C'est vrai qu'il y a un âge où on est plus dans le gros. Allez, on s'en fout.
5: Mais
3: tu
5: vois,
3: on est bien.
5: Quand tu marches, c'est toi, c'est des claquettes.
8: Tout à fait.
2: T'as raison. Bisous, ma petite Karine.
8: Bisous.
2: T'embrasse. Et qui c'est ici ? Renaud, Romuald. On a Romuald. C'est quoi ton petit plaisir, Romuald ?
9: Salut l'équipe.
2: Salut.
9: Moi, c'est tout simple. Hein. Je rentre, je prends un café dans le jardin. Avec les tongs.
2: Alors, c'est vrai que des fois, en été, ne rien faire, juste un petit café, juste se poser. T'es pas obligé de le faire longtemps, un quart d'heure, 20 minutes, te détendre un peu. C'est bien quand même.
6: Non, mais
9: ça fait du bien.
2: Mais c'est vrai.
9: Ça fait du bien.
2: Honnêtement, moi, il y a des gens, ils savent pas se poser. Ma chérie, elle sait pas se poser, par exemple. Elle est toujours hyper active, ça, elle enchaîne une séance de sport, un machin. Moi, ne rien faire, ça ne me dérange pas de rien faire une heure.
6: On avait bien compris aussi, ça.
10: Non, mais c'est vrai, une heure ou deux heures, ou trois heures.
5: Attends, ce week-end, il a fait six siestes.
2: Tu sais quoi, dimanche matin, c'est hier, elle m'a dit, est-ce que je peux aller courir? Je dis, bien sûr.
3: Vas-y, passe devant.
2: Tu sais quoi? Elle est partie courir. Puis un peu après, elle est revenue, et le temps qu'elle fasse sa douche, elle m'a un peu oublié. Ouais. C'est-à-dire que j'étais comme ça, j'avais baissé ma tête, elle voyait pas ma tête, j'étais devant Turbo. Je me disais, c'est marrant, elle m'oublie, elle ne
6: c'était
2: me
6: bien. Dit,
2: oh là là, elle met le meilleur dimanche matin, ça, avec un petit café.
3: Moi, j'aimerais bien savoir Piet ce qu'il fait en rentrant chez lui.
6: Moi, je dis mon petit plaisir, c'est de dire bonjour à mon petit titi, à mon gros titi et à tête de con.
10: Ça dure 10 secondes. Ça.
2: Ouais. Tête de con, c'est ta femme toujours. Hein.
6: C'est les chiens de ma fille
2: pardon,
6: que j'ai en ce moment.
2: Pardon, excuse-moi.
6: C'est les chiens de ma fille.
2: Gros bisous, Romuald, je t'embrasse.
11: Merci bien.
2: Salut. Belle journée, mon pote. Merci d'être là avec nous. On termine par Cécile, ma petite Cécile. C'est quoi ton petit plaisir après le boulot?
12: Coucou la team. Écoute-moi, mon petit plaisir, c'est de récupérer les œufs de mes poules.
6: Je comprends.
12: C'est que je rentre du boulot.
6: Comme ça, t'as du caca sur les mains et tout, c'est génial.
2: Je peux comprendre parce que oublions pas que le vrai œuf de la maison, il a souvent un petit caca dessus avec une petite plume.
6: C'est ça.
2: Tu sens que la poule, elle a fait la boule. Quand ça en vient à arracher un bout de plume, c'est qu'il a été rude celui-là. D'ailleurs, c'est quoi? Parce que la poule, elle est dans un coin comme ça.
6: Elle cligne de l'œil.
2: Elle a toujours l'œil fermé. Tu te dis, toi, t'avais galéré, elle te regarde. Et c'est pour ça d'ailleurs que les poules, tu les vois jamais coucher. Elles sont toujours debout parce que tu sens qu'elles ont sorti un truc. Elles font, oh là,
6: je vais rester debout.
2: Je vais rester debout, je vais prendre un petit.
5: Elle dit discret, hein, fais gaffe, je vais laisser un peu de truc dessus.
2: Mais c'est pas sale, c'est nature.
6: Bon. Et puis alors, pour faire ta mayonnaise ou un truc, ces œufs-là, ils ont rien à voir. Mais tu peux prendre le meilleur œuf.
2: Ah, c'est chiant. Bisous, Cécile, je t'embrasse.
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3: Dans le centre d'une ville britannique, un homme de 26 ans a été arrêté après avoir mordu une mouette. Elle voulait lui voler son McDo. Alors les policiers étaient à côté, ils l'ont vu et ils ont arrêté le mec parce que t'as pas le droit de faire du mal à un animal. Et c'est très bien qu'il ait une protection comme ça. Je sais que malheureusement, souvent en France, quand il y a des procès qui sont faits contre des gens qui font mal à un animal, souvent ça ne mène à pas grand-chose.
4: Oui, mais de base, ils auraient dû arrêter la mouette. Qui volait le McDo.
3: Oui, mais bon, ils n'ont pas les petites menottes qui vont avec.
5: Les
3: petites menottes et tout. Non, mais elle a raison, c'est trop compliqué.
4: C'est chiant, ouais.
3: On a, je crois qu'on a un truc.
4: Ah oui, il paraît qu'elle veut parler et nous parler de ce qui s'est passé. Allô? Allô? Vous nous entendez?
6: Allô?
4: Ouais?
6: Allô?
4: Vous nous entendez?
6: Allô? Ah, c'est mal en point là, j'ai.
4: Ah bah oui, vous êtes fait morte par un homme là. Alors, quelques séquelles depuis?
6: Ah, carrément, j'ai eu 10 jours d'ITT.
4: 10 jours d'ITT?
6: 10 jours. J'ai une aile en moins, ça fait 10 jours que je vole en rond au-dessus des côtes anglaises.
4: Ah, c'est con ça.
6: Ah, quel temps de merde. Oh, vraiment, ça n'arrive pas. Et en plus, il vole à gauche ici, c'est le bordel.
4: Ah oui, c'est vrai, c'est chiant. Ah, vous avez dû être surprise là sur le moment, non?
6: Évidemment que j'étais surprise.
4: Ah oui.
6: Voilà, donc moi, je voulais lui prendre son McDo.
4: Ouais.
7: Ouais.
6: Certes.
7: Bah oui, c'est pas bien.
6: Du coup, qu'est-ce qu'il m'a fait? Il m'a mordu, le fou.
4: Ouais.
6: Après, j'ai été sympa, malgré ces canines plantées en moi.
4: Mais comment ça, vous avez été sympa?
6: J'ai proposé de partager son McDo, quoi. De faire mouette-mouette, comme on dit.
4: Ah bah oui. Et que vous êtes une mouette.
7: Oui, bah oui, forcément.
4: C'est vrai que c'est plus pratique.
6: Non, mais
4: c'est
6: un goéland, ça marche moins bien.
4: Bah oui, c'est vrai. Faire goéland.
6: C'est une mouette, ça marche bien.
4: Bon, tout va bien quand même, malgré tout.
6: Hein?
4: Tout va bien malgré tout.
6: Ça va bien que c'est pas toi qui t'es fait mordre le cul.
4: Ça s'entend.
7: Ça s'entend un peu.
6: J'ai pris un truc, sa mère. Maintenant, je suis devenu célèbre aussi. Ça, c'est bien.
7: Ah oui, c'est pratique.
6: J'ai été mordu, certes, mais je suis célèbre.
7: C'est-à-dire que vous êtes célèbre, je crois.
6: Même Macklemore, il a fait une... Vous connaissez Macklemore?
4: Oui,
6: oui. Il a fait une chanson sur moi.
4: Mais non.
6: Vas-y, écoute.
4: Ouais,
6: c'est mal, j'ai voulu daber, mais j'ai une aile en moins.
4: Ah ouais, c'est compliqué.
6: Mais j'ai fait mal.

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2: On l'apprend, Elon Musk va devenir le premier homme à valoir, écoutez bien, vous n'êtes pas prêts, 1000 milliards de dollars après l'introduction en bourse de SpaceX, là, qui va arriver en bourse. 1000 milliards de dollars. Alors déjà, 1 milliard de dollars...
3: Ça fait 9 zéros.
2: C'est colossal. Hein. Une personne milliardaire, c'est déjà une très belle réussite. C'est incroyable. 1000 milliards.
4: Ça fait 9 zéros, t'as dit ?
3: 1 milliard, c'est 9 zéros.
2: C'est, ah oui. c'est quand même le seul gars
3: fait 12.
2: Qui ne peut pas consulter son compte en banque sur iPhone. Un iPhone. Les mecs lui donnent un iPad, la version grande, il dit, sinon vous verrez pas tout.
4: Faut qu'il aille au ciné.
2: C'est pi. Son compte en banque, c'est pi. Il y a plus, ils mettent le nombre de chiffres. C'est un truc de fou. Voici donc le top 10 des phrases que ne dira jamais Elon Musk.
4: Ouais.
2: Oh, je suis ric-rac.
4: Oui, tu m'étonnes.
2: Si ça passe pas, je paye le reste en liquide. Je peux te faire le paiement en 4 fois. Oh, encore un ATD. Ah, je crois que j'ai atteint mon plafond. C'est quoi ces agios?
4: Putain,
2: oui. Oh, pourvu que ça passe.
4: Ouais.
2: Hey, tu me ramènes la monnaie? T'as vu ma Dacia comme elle est belle?
3: Oui, non.
2: Prends-moi du PQ chez Action. Non mais, le réveil d'Elon Musk, comment ça se passe dans ta tête quand tu pèses 1000 milliards de dollars?
4: Moi, je mets en réveil, je mets ma télé qui s'allume avec mon compte en banque. Ça, tous les matins, je me réveille.
3: Tu sais que tout le temps que t'es resté à dormir.
4: Je remets un réveil 2 minutes après, je regarde, je dis, c'est encore gonflé.
2: En fait, il a raison. Vous avez raison tous les deux. Ah. C'est que t'as dormi. T'ouvres tes yeux, tu fais oh, j'ai encore gagné de l'argent.
4: Mais c'est ça en fait, c'est chiant.
2: Je suis encore plus riche que quand je me suis couché.
3: C'est exactement ça.
2: C'est fou. Et ça, beaucoup de milliardaires ont droit à ça. Ouais, hein. Et même des bons millionnaires, ils ferment les yeux, ils travaillent le matin, ils font. À plus de sous encore.
3: Alors que toi, t'as un SMS de ta banque avec un découvert.
2: Alors que 99,9% des gens, s'ils se réveillent le matin, ils font Anne à moins encore. Anne à moins encore. Non, parce que dans la nuit, l'URSSAF est passé, avec leur pelleteuse, tu sais. J'ai vu maintenant ce qu'ils font. Ils mettent des petits sabliers, vous avez les virements en attente, vous avez pas vu ça?
5: Oui, tu les vois arriver, mais
2: moi
5: sais
2: j'ai ça sur les comptes sociétés, ils te mettent le petit sablier.
4: Ah oui.
2: Ils te mettent la somme, ça c'est pour dire,
6: tu sais pas ce que c'est.
3: Tu la vois celle-là?
2: Tu sais, c'est comme ton père quand il t'engueulait, il fait, tu vois celle-là, elle va tomber. Tu vas te la prendre. T'as beau, mais sauf
3: tu
2: que
3: tu sais pas quand.
2: Sauf que ton père, tu courais, tu te la prenais pas.
3: Ouais.
2: L'URSSAF, tu peux courir, tu te le prends quand même. Le truc, il vient. Bon, en tout cas, le réveil d'Elon Musk, ça doit ressembler à ça.
7: C'est l'or. Il est l'or, l'or de se réveiller.
2: Monseigneur,
7: il est 8 ans.
2: Bouzi.
7: J'en manque une.
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2: Champion du monde de l'actu, le premier est un directeur d'une école privée accusé d'avoir détourné 3 millions d'euros de fonds publics et des frais de scolarité de ses 3 000 étudiants. Alors écoutez bien ce qu'il en faisait, parce que l'argent a servi à financer un mariage, bah oui bien sûr, 50 000 euros, des nuits dans des palaces et un demi-million de cartes Pokémon qu'il a présentées à la justice comme des investissements stratégiques.
3: C'est l'école qui a la défense, là, je sais pas quoi, c'est pas celle-là ?
4: Je sais pas.
2: Là, l'école a été placée en liquidation judiciaire, fermera définitivement ses portes le 31 mai, laissant les étudiants se débrouiller tout seuls pour trouver un autre établissement.
4: J'imagine le bordel.
2: C'est vrai que moi, j'avais été dans une école de commerce, et la radio étant devenue mon métier, j'ai arrêté l'école de commerce en troisième année. Et le directeur de l'école m'avait dit, je lui avais dit ce que je peux pendant un an. Il m'a dit, monsieur Coé, dans un an, vous reviendrez à genoux pour que je vous reprenne. Et un an après, j'y suis retourné, non pas pour qu'il me reprenne, mais pour lui dire, écoutez, ça va, la radio, ça se passe bien. L'école était fermée, il était en tôle, il avait tapé dans la caisse.
3: Oh là là.
4: J'ai eu un peu la même, moi aussi, j'ai fait une école de commerce, l'année d'après, elle a fermé aussi.
2: Et tous mes potes qui n'avaient pas fini leur quatrième année ont été remis dans des écoles qui acceptaient...
5: Non mais là, c'est surtout que ça ferme au mauvais moment, et ça va être les examens et tout. Donc,
2: ah, je sais.
4: Débrouille-toi, quoi.
2: Voilà, tout ça pour acheter des cartes Pokémon, alors, je peux vous dire qu'en prison, à mon avis... C'est lui qui va se faire, comme on dit là-bas, attraper le Pikachu dans les douches. Comment vous voulez m'attraper le Pikachu ? Qu'est-ce que ça veut dire ?
4: Tu veux voir mes Pokéballs ?
2: Deuxième champion, un employé chilien d'une entreprise de charcuterie. Ça arrive 330 fois son salaire par erreur. Il a été viré. Soit 170 000 euros. Croyez-moi qu'au Chili, pour un employé de charcuterie, c'est beaucoup.
4: Honnête,
2: il a immédiatement prévenu son patron et promis de restituer la somme le lendemain à la banque.
4: C'est bien.
2: Le lendemain, il a envoyé sa démission. Il n'a plus jamais donné signe de vie. Ça fait 2 ans que tout le monde le cherche. On suppose qu'il a fait une très longue sieste avant de le rembourser. Ils ont multiplié 30 fois le salaire.
4: 330
2: fois le salaire.
4: Non,
2: Énergie Chili, c'est autre chose.
4: Petit joueur, Manu.
2: 330 fois le salaire.
4: Est-ce qu'ils vont gérer ? On va le faire.
2: Et les champions du jour. C'est le passager d'un vol Shanghai-Pékin. Il a eu la bonne idée, puisqu'il a peur en avion. Vous avez un petit truc, vous, quand vous avez peur en avion, non pas ?
4: J'ai peur de l'avion. Ce qui est drôle, c'est notre standardiste, Mélissa, à chaque fois, elle monte à côté de moi et elle me broie le genou.
2: Et moi, j'avais quelqu'un que je connaissais qui bossait avec nous, qui buvait. Tu pouvais prendre l'avion à 7h, 8h du matin, double whisky. On s'en mettait deux.
6: Et après, j'ai pas encore rentré.
2: Et après, bon, comme il était pilote, il essayait de piloter.
4: Moi aussi, j'ai peur.
5: Vous avez des loopings.
4: Ah, je lui fais pas, il y a rien à faire.
2: À côté, j'en avais peur, mais ça va mieux. Non. Il était passager d'un vol Shanghai-Pékin. Et il a eu la bonne idée de jeter des pièces de monnaie. Il s'est dit, ça marche avec les fontaines. Mmh. Et il a décidé de les lancer dans le réacteur de l'avion avant d'embarquer pour se porter chance, bien sûr, et avoir un vol sans encombre. Eh bien, ça a marché.
4: Ah bon ?
2: Puisque figurez-vous que le réacteur a immédiatement explosé. Même en tournant au ralenti, les pièces de monnaie ont détruit l'intégralité de l'engrenage du moteur. L'avion est donc resté sur passe. Le passager est interpellé et il est toujours en garde à vue.
4: Ah ouais, ça marche bien.
2: Ça a marché. Il s'est pas craché.
4: Sans encombre.
2: Le monsieur, dès qu'il voit un trou, si à chaque fois qu'il fait ça, il jette des pièces dedans, il faut faire un scanner à sa femme parce que... Non, si. Mais si.
5: Ah, c'est une tirelire.
2: Si.
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3: Voici notre enquête à nous. Et si le petit déjeuner se mettait à parler? On a fait parler les meubles, on a fait parler les voitures.
4: Les poissons.
3: On a fait parler les poissons
5: et plein d'animaux.
3: Mais on n'avait jamais fait parler le petit déjeuner. Que pourrait dire le café Nespresso?
6: À la une. À la deux. À la trois.
4: C'est tellement ça.
3: Qu'est-ce que c'est brillant.
7: C'était story le matin. Je sais que quand tu filmes ta cafetière, là, je baisse.
3: Ah mais, parce que mais jure, le bruit que ça fait. Le thé matcha, s'il pouvait parler, dirait quoi?
8: Pas trop chaud, s'il vous plaît. Hein. Sinon, je perds tous mes bienfaits sur votre... Mais pourquoi on m'écoute jamais?
3: Toujours trop vrai. Chaud, un thé. Toujours, t'as raison. Les morceaux de sucre, s'il pouvait parler.
9: Ah. Oh. On s'est encore fait niquer par une sucrète.
3: Si les viennoiseries pouvaient parler, elles diraient quoi?
10: Salut le croissant!
11: Salut le pain raisin!
10: Salut le pain au chocolat!
11: Salut le pain raisin!
10: Eh, on est bien là, tous ensemble!
11: Ah ouais, hein? Ouais, ouais!
10: Eh, ils sont où mes copains? Me laissez pas tout seul, j'ai les raisins qui sèchent!
3: Eh, c'est vrai que c'est vraiment le dernier à manger, le pain au raisin. Hein. La tartine, si elle parlait, elle dirait quoi?
12: Et voilà! En cas de vous écouter.
3: La biscotte?
13: Attention, je suis fraîche. Suivante.
3: Ah, c'est vrai, tartiner une biscotte, c'est l'enfer. Et le grille-pain, s'il pouvait parler, dirait quoi?
14: Allez, venez les tartines. Je vais vous enfiler toutes les deux. Prête pour le 7e ciel?
13: Putain, il est trop fort.
3: Et enfin, la fameuse première clope du matin. Et si la clope qui veut parler, elle parlait au café, elle dirait quoi?
14: Eh, hey, salut toi, t'es prêt?
15: Ouais.
14: Ah bon, bah à goût, hein.
15: Et voilà.
3: Eh oui, un café clope, hein.
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1: Voici le Devine Actu. On m'a prévenu, on m'a dit attention.
2: Ah les gars, vous n'êtes pas prêts?
1: Oui, il y a de l'actu à trouver, mais il y a également un exercice de style. Aujourd'hui, paraît-il, c'est une super production. 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

0: c'est pourri.
1: Arrêtez. Arrêtez avec ça.
2: C'est de la merde.
1: Non. Vito, cette séquence est faite uniquement pour t'emmerder parce qu'on cartonne à Limoges.
3: Mais oui.
1: Alors, ça commence à bien faire maintenant.
4: Et c'est Jean-Pierre Danic qui a chanté.
3: Un jour, on va faire une déloc à Limoges. Tu vas ouais.
1: Un
3: épisode.
1: Jour, j'irai faire à Limoges.
5: Mais il mériterait qu'on le mette en prog, ce morceau.
1: Bon, est-ce que ouais. Vous m'avez bravo. Trouvé de quoi ça parle?
3: Bon, bah, du coup, c'est un vol. Tu sais pas où tu vas.
1: Exactement.
5: Merci Vito.
4: Voilà. Bah oui, mais en même temps, tout est dedans. Je prends un vol mystère.
1: La compagnie Wizz Air. Lance un concept aussi excitant qu'angoissant. C'est un vol mystère à 57 euros. Tu sais pas où tu vas, tu sais pas où t'atterris.
5: C'est marrant, pour le coup.
1: Par exemple, des passagers au départ de Londres ont embarqué à Londres, sans destination connue, valise à la main, voilà, et à l'atterrissage, ils ont découvert qu'ils étaient arrivés...
5: Aux Maldives.
1: À Erevan, la capitale de l'Arménie.
6: Ah ouais. Ah,
1: ouais. Ouais, mais honnêtement, ah, oui. Honnêtement, c'est pas con. Parce que, est-ce que, si t'as pas de famille en Arménie, ouais. T'es pas arménien. T'as ouais. Pas de famille en Arménie. Ouais. T'as zéro raison d'aller en Arménie. Eh oui, pas oui. Connu pour être l'un des pays les plus touristiques de la Terre.
5: Donc généralement, ils vont t'envoyer dans des trucs, donc, sur des destinations
1: ouais,
5: comme ça.
1: Mais si ça peut te permettre pendant 3 jours de découvrir un pays dans lequel tu serais jamais
5: pour,
1: allé.
5: Pour 57 euros, faut pas oublier. Alors, ça.
1: J'ai bien compris que, honnêtement, t'as payé 57 euros.
5: Bah oui.
1: Tu te doutes bien qu'ils vont pas t'amener au Winter Festival à Miami. Ouais. Enfin, il y a un moment, t'as quand même à peu près compris que tu vas aller dans un truc qui va être à 2 heures d'avion, 2-3 heures d'avion.
5: Mais faut pas te planter dans ta valise non plus. Ouais. Parce que si tu prends que des maillots de bain et qu'ils t'emmènent. Ouais. Stockholm en hiver.
4: J'espère qu'on va aller à Barcelone. On a atterri à Aurillac.
1: Bah, moi, je trouve que c'est une bonne idée.
3: Ouais. Et ça pourrait être drôle de mettre une option avec les bagages pour le vol mystère. C'est-à-dire, les bagages, et peut-être ils te suivent, peut-être qu'ils vont ailleurs.
1: Peut-être qu'ils pourraient.
3: Ah, oui. Eux aussi.
1: C'est imagine, vrai. Tes bagages surprise. Partent à Miami et toi, t'atterris à Téhéran.
5: L'enfer.
4: Ah non.
6: Ah non, bah non,
1: vous ne le sentez pas.
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1: Ta France qui bosse et qui se lève tôt, je vous présente quelqu'un.
2: Oh bah non, on va au petit-déj maintenant.
1: Non, quelqu'un qu'on n'a pas envie d'avoir dans la vraie vie, mais elle est avec nous, elle s'appelle Nolwenn, elle est conseillère bancaire en recouvrement.
3: Ouais, moi je vais prendre le petit-déj. Ouais.
1: Ça va, Nolwenn.
4: Père du Corentin.
2: Ça va, il est en tremblement.
5: Salut l'équipe.
1: Bah, Nolwenn, tu es mariée, t'as un chéri?
5: Non, célibataire.
1: Alors, on s'étonne. Ouais. Tu vois,
4: à chaque fois que je donne mon métier, tout le monde s'en va.
1: Ouais. Chaque fois j'arrive en disant bonjour, je suis conseillère bancaire en recouvrement. Mais où il va? Pourquoi il s'en va?
4: Faut peut-être expliquer ce que c'est.
1: Alors, quel est ton métier, Nolwenn?
5: Eh bien, en fait, j'appelle les clients qui ont des impayés.
1: Bah oui.
5: Et on essaye de trouver une solution à l'amiable.
6: Ouais. Par exemple, régler, par exemple.
4: Non, alors pour l'avoir vécu.
1: Et c'est souvent ceux qui essaient de trouver la solution plutôt que de te prendre la vie à tiers détenteur.
4: Ils sont plutôt cool.
5: Exactement.
4: Et voilà, ils essayent de trouver une solution.
2: Voilà.
4: Mais bon, ils te lâchent pas quand même. Hein.
1: Non, mais c'est normal. Tu dois de l'argent, Mais et moi aussi, il m'est arrivé d'avoir des oublis, des machins, et puis des mauvaises périodes. Bah, la personne te. Voilà, c'est. Non, je rigolais tout à l'heure, mais souvent vous êtes là pour discuter, même si à la fin, bon, bah, vous allez quand même ponctionner. Mais...
4: Ouais. Quand le téléphone il sonne et que tu vois le numéro apparaître, il dit merde.
1: Tu bosses dans quel coin de France? Nolwenn.
5: À Nantes.
1: Tu sais quoi, je vais te poser une seule question aujourd'hui. Ah. Il n'y a pas trois questions, il y a une seule question. Écoute bien, Nolwenn, pour voir si tu connais bien ton métier. Aujourd'hui, qu'est-ce qu'un... Tu ne réponds pas tout de suite, tu attends les propositions. Qu'est-ce qu'un ATD? Réponse A, arrache ton découvert.
4: C'est les initiales,
1: B, argent totalement disparu. C, attaque trésorière discrète. D, auto-taxation directe. E, aïe, tout disparaît. G, aspirateur à thunes départementales. H, attrape ton Doliprane. I, association des traumatismes bancaires. J, appauvrissement très dynamique.
6: C'est beaucoup là. Hein.
1: K, avis de tristesse durable.
4: Ah, putain.
1: L, avis à tiers détenteur.
6: Ouais. Peut-être prendre le 50-50. Hein.
5: J'irai tout. C'est le L.
1: Eh oui, c'est le. Je pense même plus le répéter.
2: Tellement
1: il est désagréable.
3: Là, t'aurais pu dire A, B, C, D, E, F, G, H.
1: Oh, c'était terrible. Ah oui. Bisous, ma belle. Bisous, ma petite Nolwenn. Je t'embrasse fort. Et profites-en pour faire un bisou. Vas-y, à qui tu veux.
5: Eh bien, écoute, aujourd'hui, c'est mon anniversaire. Alors,
2: joyeux anniversaire.
3: Joyeux anniversaire.
1: Et si pour ton anniversaire, tu leur lâchais la grappe à tes clients?
3: Ouais,
1: tu les appelles, tu leur dis, c'est quoi?
4: Aujourd'hui,
2: c'est off.
1: On reporte à demain. Bon anniversaire, Nolwenn. Je t'embrasse fort. Profite de la vie. Bisous, ma belle. Bisous.
3: Bisous, hein.
5: Bisous.
3: C'est la première fois que je fais bisous à une conseillère.
1: Et crois-moi, c'est la dernière.
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3: Souffle, le top du jour, c'est quoi ?
4: C'est le top des objets inutiles dont on ne peut pas se séparer. Piège, je parle pas de ta femme, elle est pas dans le classement.
3: Ah ! Mais il arrive pas à s'en séparer.
4: Voilà, rien à faire. Ça. Hein. On a pour commencer ces fameux stylos qui n'écrivent plus. Tu les testes, oh, t'es chez toi, tu testes, tu vois que ça marche pas.
3: C'est vrai.
4: Tu le refous dans le tiroir ou dans le pot, tu te dis,
3: un jour il remarche.
4: On sait jamais. Et il est toujours là. Et tu recommences 3 semaines après, tu reprends le même stylo et puis tu recommences.
3: C'est vrai. On se dit que Dieu peut intervenir un jour, il descend sur terre, il fait un miracle.
5: Il a un
3: miracle à faire, Dieu il descend, il fait quel est votre miracle, Seigneur ?
6: Je remets de l'encre dans son stylo.
3: C'est un petit miracle, mais bon.
5: Il a rempli mon cas de couleur.
3: Remarche.
4: Autre chose dont on peut pas se séparer, et là c'est bizarre, c'est les médicaments périmés. Généralement chez toi, t'as toujours une boîte d'aspirine qui date de 2020.
3: On doit les ramener,
4: mais ça reste à la maison, on les jette pas, c'est là, sur
5: on
4: les
5: sait jamais.
3: Moi j'ai une chérie qui est exceptionnelle, qui fait le tri. C'est-à-dire une fois de temps en temps, elle remet le nez dans la boîte de médicaments, sachant que sa boîte de médicaments est l'équivalent de 4 placards.
5: Voilà, ce que j'ai dit, heureusement qu'elle le fait.
3: Ouais, et elle trie les machins.
6: Avec tous ceux qui sont inutiles, elle fait un gâteau.
3: Alors que moi, je ne te cache pas que je pourrais te sortir des suppositoires de 82 avec la Coupe du Monde de Michel Platini. Hein. Si ça tenait qu'à moi.
5: Avec mes jaquets dessus, là.
4: Autre objet dont on ne se sépare pas, c'est les monnaies étrangères d'anciens voyages. Ça reste dans ton tiroir, t'en as plein.
3: C'est sous.
4: J'ai une petite fortune, on sait jamais.
6: Oui, surtout des fois,
4: ça te sert pas.
6: Tu pars en Asie, t'as plein de billets, ouais. Puis après, tu regardes sur internet ce que ça vaut. Et en fait, c'était des trucs de. Ça vaut même pas un euro.
4: Et tu dis au cas où j'y retourne, mais t'y retournes pas. Donc.
3: Je précise que quand il dit je pars en Asie, c'est le pays et pas le costume.
5: Oui, bien sûr.
3: Ça ne se fait pas.
4: On a aussi chez soi les fameuses lunettes de soleil cassées. Avec une branche qui est tenue par un petit bout de scotch ou un petit machin, tu te dis c'est pour le jardin, si jamais l'hôtesse casse.
3: Voilà. Tu gardes ça quand t'as déjà un truc. Truc de casser tes lunettes, elles sont comme ça, tu dis, je vais les garder.
4: Je sais que mon fils, il a gardé une paire de lunettes où il manque un verre. Lunettes de soleil, il manque un verre. La paire, elle est là, tu sais pas pourquoi.
3: Il a pas souvent du feutre autour de la bouche, ton fils.
4: Non, mais si au cas où maman rachète peut-être un verre, je sais pas.
6: Non, mais sinon, il ferme un œil comme ça, il a un œil dans le.
5: Oh là là, Momo, ouais. Allô, les gars.
4: Et pour terminer.
3: Tiens, mon chéri, une pastille d'Ariel.
4: Et pour terminer, je pense que tout le monde là, c'est les fameux chargeurs d'anciens téléphones.
3: Ah bah oui.
4: Et tous ces fils qui sont dans ton tiroir, c'est le cimetière des objets technologiques.
3: La dernière fois,
6: t'as aucune chance de retrouver ça, savoir à quoi il marche.
4: C'est les mini USB-C, mini USB. Enfin, tu vois.
3: La dernière fois, je cherchais chez moi un truc bien spécifique. Je recherchais un bout des lights, là, je sais plus comment ça s'appelle.
5: Lighting,
3: c'est ça.
5: Ouais.
3: Et je cherchais la version
5: USB-C.
3: USB, la grosse, non pas USB-C.
5: Ah, la grosse USB.
4: Ah oui, c'est moi.
3: Moi bien, j'ai sorti de mon tiroir une espèce de grappe de
5: tout emmêlé,
3: 20 câbles tout emmêlé, et à chaque fois je trouvais un bout, je fais j'allais l'autre bout, je fais c'est pas le bon.
6: Et il a trouvé un USB Péritel, voilà, j'avais
5: c'est ça, mon gars. De la marque Sagem.
3: Je devenais fou, il y avait même des embouts à l'autre côté, je me suis dit
6: et des fois il y en a plusieurs.
4: Oui,
6: on a plusieurs en même temps, des toutes les couleurs.
3: Vous avez remarqué, on a maintenant un tiroir à câbles. On a un endroit, on se dit on met les câbles, ce qui fait que quand on veut prendre un câble, il y en a 800 qui viennent d'un coup.
5: C'est celui des piles aussi. Hein. Ils sont au milieu des piles que tu ne jettes pas.
4: Mais pourquoi on fait ça? C'est horrible.
3: Parce qu'on ne veut pas jeter.
6: Et des clés aussi. Des clés, tu sais plus ce qu'elles ouvrent. Mais tu les gardes, tu te dis, on sait jamais.
3: Il a raison, la dernière fois, je suis retombé sur une enveloppe à clés. Je disais, mais comme ça, je fais, j'ouvre quoi?
6: Et imagine, je passe partout.
3: Ouais,
5: grave.
3: Ouais, c'est pas
6: tiroir de ouf qui
3: passe partout, il dit, je sais plus ce que ça ouvre.
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2: En scrollant sur les réseaux ce matin, je suis tombé sur une maman qui a partagé les messages qui étaient laissés sur son répondeur. Et parmi ces messages, l'un d'eux est laissé par sa fille. Jusque-là, tout va bien, mais le problème, c'est que pendant que la fille laisse le message à sa maman, le copain passe derrière. Écoutez bien.
3: Hello, c'était pour vous dire que c'est bon, on a réparé la machine à laver à l'appart. Donc, on n'aura pas besoin de passer chez vous le week-end prochain pour faire les lessives.
4: J'ai déchiré le cul. Quoi ?
3: Je laisse un message à mes parents.
4: Supprime-le.
3: Je sais pas comment on fait.
4: Là,
3: mais non, ça marche pas.
4: C'est bon.
3: Du coup, c'est bon. On n'a pas besoin de passer le week-end prochain. Bisous. Merci.
2: Non, mais c'est
3: merci.
2: Merveilleux.
3: Mais non.
2: Oui, c'est
3: mais
2: merveilleux. Non, mais non. C'est merveilleux.
5: Ah,
2: c'est
5: surtout moi.
2: J'adore ce petit moment de panique. Ça marche tout le temps hein, quand ta femme voit un retrait au 2 plus 2, tu sais, sur le conjoint.
5: Ah.
2: Quand ton patron te grille en train de dormir la tête sur le clavier du PC. Quand ta maman à l'époque te grillait dans ton lit avec le catalogue de la Redoute entre les mains. Quand ton patron te grille sur Zalando alors que tu dois lui rendre le tableur Excel. Voilà, quand t'as une petite panne sexuelle. Ça m'est jamais arrivé, mais j'ai essayé.
6: Les copains, tout ça, ouais, racontez.
2: La légende. Et puis, on va finir avec cet homme qui préparait sa valise avant de partir en week-end pendant le pont de la semaine dernière. Ah. Et il se pose une question assez dingue en se préparant.
7: Ok, donc je pars 3 jours. J'ai 3 t-shirts, 3 paires de chaussettes, 3 caleçons. Imagine, je me chie dessus. Prends la 4e caleçon, KO.
8: C'est quoi cette réflexion?
2: Je n'ai pas d'analyse.
6: Il part loin, on n'a
2: pas d'analyse. Je n'ai pas d'analyse, mais il a raison. Est-ce qu'il vaut mieux pas en avoir un de secours?
6: Il est prévoyant.
2: Voilà, je ne sais pas.
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2: J'ai une très bonne nouvelle pour les 8 Français sur 10 qui boivent du café. 8 Français sur 10.
3: Oui.
2: C'est beaucoup. J'ai une très bonne nouvelle.
3: Allez, vas-y.
2: Très bonne nouvelle.
4: Allez,
2: vous allez
4: bah
2: mourir.
4: Balance.
2: Vous allez mourir. Très bonne nouvelle. Non. La science, souvent, elle est de leur côté. Vous avez remarqué? On dit que c'est pas si mauvais que ça, boire du café. Ouais. C'est un anti-cancer, etc. Ce qui est vrai. Hein.
4: Ah, je ne savais pas ça.
2: Si, bah, en fait, ils se sont rendus compte que. Ils ont fait des études parce qu'ils se sont rendus compte qu'à Cuba, il y avait beaucoup de gens qui étaient centenaires. Ils ont essayé de savoir pourquoi, parce que quand même, c'est un pays très pauvre où ils ont du mal à s'alimenter. Donc, ils se sont dit, quand même, très étrange qu'il y ait beaucoup de centenaires à Cuba. Et bien, ils se sont rendus compte qu'en fait, c'est parce qu'il y avait le combo, ce qui est bizarre, mais. Pas de produits industriels.
3: Oui, oui. Ah, bah
2: même voilà. S'ils mangeaient très peu, bah, ils mangeaient des produits, en tout
3: mais
2: cas,
3: les, voilà. Non transformés.
2: Voilà, ouais, et ça. Non transformés, merci beaucoup. Cigares ouais. Et pas cigarettes. C'est-à-dire qu'en fait, pas de trucs rajoutés, etc. Je dis pas que le cigare est bon pour la santé.
3: Non,
2: je dis juste que ce qu'ils fumaient, en tout cas, n'était pas industrialisé. C'est des feuilles de tabac et café où ils en buvaient beaucoup. Et c'est de là où ils ont commencé à mener l'étude spécialisée sur le café. Donc, je continue.
5: Donc, pour être centenaire, il faut faire les 3 C, quoi. Café, cigare, caca.
2: Et café, oui, bien sûr. Les chercheurs de l'université de Coimbra, Portugal. De Coimbra.
3: Ouais, on s'en fout.
2: Voilà, au Portugal. On conclut que boire 3 tasses à café de café par jour permettrait d'allonger l'espérance de vie de 2 ans en moyenne.
3: Je suis pile dedans.
2: Les chercheurs nuancent leurs résultats disant que les effets varient selon les types de café.
3: Ah.
2: Voilà. L'âge et le profil de santé de chacun. Mais c'est probablement. Voilà.
6: Ouais, bah c'est... en fait, ça dépend quoi.
2: Bah, en fait,
6: ça peut rallonger, mais ça dépend, peut-être pas.
2: Donc, on est en train de me dire que les scientifiques ont fait une étude où ils te disent que le café, c'est bon, mais ça dépend de ton profil.
3: Ouais.
2: Parce que ça peut être mauvais.
6: Et ça dépend quel café.
2: Voilà, ça dépend quel café. D'accord.
3: Et ça, on n'a pas la réponse.
2: Foutez de ma gueule au Portugal ou comment ça se passe? C'est-à-dire, vous venez de faire une étude qui a pris toute une université pour dire que c'est bon, mais ça dépend.
3: C'est bon, mais ça dépend.
5: Pour toi, c'est pas espresso.
3: Toi, c'est allongé. Toi, c'est de longuer.
2: Ah, bah, en tout cas, je vous dirais que ce que je bois, moi, je vais dépasser Michel Drucker. C'est moi qui vous le dis.
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3: Si vos enfants veulent faire de la radio, 06 33 11 32 11, ils peuvent nous laisser un vocal, on écoute et on essaie de répondre si bien sûr on peut. Hein.
4: Bonjour Coé, bonjour l'équipe, c'est Fred.
3: Salut Fred.
4: Pourquoi les adultes aiment autant le café alors que ça sent bizarre ? Gros bisous.
3: C'est fou ça.
5: Bisous mon grand.
6: Mais alors, c'est vrai.
7: Quand on est petit, on déteste le sang. Mais jamais j'en boirai de ma vie.
5: Ou alors si, mais avec beaucoup de sucre.
3: Ouais. Et toi aussi, tu faisais ça.
7: Bah, oui. Comme tout, on a tous commencé comme ça.
3: On le gavait de sucre. Et aujourd'hui, tu me fais boire un café sucré.
5: Imbuvable.
8: Je faisais pire. Moi, je prenais le morceau de sucre, je le trempais dans le café de mon père. Tu suis imbibé.
3: Un canard.
6: Un canard.
8: Ah, c'est ça, un canard.
3: Bon, regarde le résultat.
8: Je suis grand.
3: 45.
6: Je sais pas quoi répondre à ça. C'est vrai que. Il paraît que le goût change tous les 7 ans, je crois. Le goût change tous les 7
3: mais
6: ans.
3: Mais le vin, il y a des gamins, tu leur fais goûter du vin rouge. Tu vois les parents, des fois, qui s'extasient sur une bouteille, tu vas le faire goûter à un gamin qui a 13-14 ans, il ne va pas aimer le vin rouge.
7: Pire, l'ail. Tu détestes ça quand t'es gamin, l'ail.
6: Ah, j'adore ça.
7: Et pareil, je me dis, mais jamais, c'est fort.
6: L'ail confit. Oh.
7: Et en fait, maintenant, j'adore ça.
3: Et à l'inverse, est-ce que les trucs que tu te faisais, que t'allais acheter quand t'étais gamin, tu continuerais de les acheter? Je te mets un Mr Freeze de Coca-Cola, est-ce que tu le manges?
7: J'ai essayé, j'en ai repris un quand il faisait super chaud, ça passait, mais tu le finis pas.
5: Non, bah mais je pense que
7: tu le finis pas, c'est trop sucré, trop.
5: Ah, pas tant les glaces, je pense que c'est plus Babybel, Ficello, machin. Moi, j'ai regardé un Ficello, il y a pas si longtemps que ça.
7: Il y a pas de fromage dedans, donc
5: c'est dégueulasse.
6: C'est du plastique.
3: On va aller au-delà. Quand t'es gamin, tu vas défoncer un Capri Sun. Aujourd'hui, tu le bois le Capri Sun?
7: Non.
3: Tu mets un Capri Sun. J'ai envie de tout sauf voir un Capri Sun, c'est trop sucré.
6: Toi, tu manges des peaches, bon.
3: Ouais. Non,
7: ouais,
3: c'est vrai,
7: ouais, pour les pitchs, ouais.
3: Okay. Non, mais une douce.